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0: 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Il y a quelqu'un qui veut vous parler de la Fondation pour l'enfance et la jeunesse qui est là pour les jeunes de la région.
2: 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Ça me permet de passer du bon temps avec ma mère puis aider les autres personnes qui en ont besoin.
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0: OK, Jasmine, 10 secondes.
1: C'est qui le reporter?
0: Conrad Gabiche.
1: Encore? Il est pas un peu nono, lui. Ah. Il a un drôle de look, en plus.
0: Ça roule.
1: Eh bien, y a-t-il un autre scandale de dépassement de coûts? On va rejoindre Conrad Gabiche.
2: Oui, bonjour, Jasmine.
1: Oui.
2: Avec mon gap d'un demi-pouce entre les deux palettes.
1: Alors, ça m'a l'air que des gens du gouvernement, c'est pas capable de se commander de l'informatique sans se faire fourrer.
2: Imagines-tu?
1: Incroyable.
2: Les autres gens, ils se commandent un burger en trio à 7$, puis ils le reçoivent. Il y a pas de boulette de steak dans le pain, il y a une patate crue à place des frites. Ils sont chargés 200$, puis ils disent rien.
1: Mais pensez-vous qu'il y a des gens du parti qui se remplissent les poches?
2: Non, c'est le parti qui est rempli de gens poches.
1: Donc, on fait juste changer l'ordre des mots.
2: Mais là, ça va mal pour la campagne du parti.
1: Mais entre vous et moi, des dépassements de coûts, on en a déjà vu, là.
2: Oh oui.
1: Merci, Conrad.
2: J'ai allé une course de girafe, puis c'est rien que ça.
1: Merci, Conrad. C'est tout le temps qu'on avait.
2: Ben voyons, on avait 2 minutes.
1: Oui, mais là, ça me tente qu'on l'aille plus.

0: directement dans la petite vie du boost. On nous dit que il y a quelqu'un qui vient de faire Alma Metabetchouane et il n'y a pas de brouillard. C'est Stéphane Tremblay qui nous écrit. Donc, il dit « Je vous aime! » C'est bien fin, ça. Et merci de nous le mentionner que, bon, ça se passe bien entre Alma Metabetchouane, brouillard à Chipcha. Il fait à peu près 1 degré. C'est Joe qui nous écrit ça. Et Sylvie nous rassure. Notre friche, ça fait longtemps qu'on n'a pas parlé de notre friche.
1: Ah oui, oui, ben oui.
0: Grosse brume dans notre friche aujourd'hui. 0 degré, c'est ce qu'on dit. Et Mistassini, c'est -1, nous dit Sébastien, avec des odeurs de petites chasses salarinales. Quand c'est frais comme ça, ça donne, ah ouais, ça donne hâte aux chasseurs.
1: Donne le goût.
0: Ah oui, ben merci pour tous vos textos, les chums.
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0: Trop de proximité.
1: C'est vraiment une petite vie, là. C'est vraiment une petite vie, mais c'est le genre de choses qui me tombe ses nerfs un peu.
0: Ouais.
1: Ça se passe au gym, mais c'est pas grave, là. OK, il n'y a pas de meurtre là-dedans, il n'y a pas d'échange de coups non plus, mais ça m'énerve. Tu sais que n'importe quel gym, tu sais, gars-filles, il y a des casiers. Puis question que je pose en partant, êtes-vous attaché au même casier, vous autres, quand vous allez quelque part? Comme toi, quand t'allais au gym, t'étais-tu attaché au même casier?
3: Quand il était libre, puis qu'il y avait personne autour,
1: ouais,
3: je le prenais.
1: Ben, t'es comme moi.
3: Mais sinon, c'est pas grave si j'en prends un autre.
1: Ouais, c'est ça, on sent pas décevé.
3: C'est ça.
1: T'es comme moi. Ça fait au moins 3 fois que ça arrive, depuis peut-être 1 mois. Il y a personne au casier que je vois d'habitude, fait que je m'en vais là. Là, il y a un gars qui arrive, puis son casier qui préférait, c'est le voisin du mien. Tu sais, moi, je suis en train de me changer. Là. Mais il décide qu'il s'installe là, à côté de moi. Tu sais, le casier, c'est pas large. Là.
0: Puis, je veux dire, le vestiaire n'est pas bondé de monde.
1: Ben non, il n'y a pas de monde.
0: Il peut aller plus loin, te laisser ton intimité, ton espace, ta bulle.
1: Ben oui.
0: Ouais.
3: Tu sais, il n'y a pas tant de place d'éranger.
1: Ben
3: t'sais,
1: non.
3: C'est pour savoir où ce qu'il va. Là. C'est... Le bain, il est tout petit aussi. Fait que même si tu veux te préparer à côté
1: normal,
3: de quelqu'un. Il est
1: c'est bien normal. Je veux dire, l'espace est normal. C'est mais non.
3: Décolle un peu.
1: Tu sais, l'autre jour, j'arrive, puis il y en avait 2 où je m'installe. Je dis, bon, dans le fond là-bas, je suis jamais allé. Tu sais, j'ai pas gardé mon même casier, puis mon entraînement n'a pas été aussi mal. Mon affaire n'a pas été aussi. C'est-tu moi qui est mal fait? Ou ben donc, ça me gosse comme. Autre exemple, m'a donné. L'autre jour, je suis au centre d'achat. Je vais aux toilettes, puis Mylène, j'ai utilisé de quoi que t'as jamais utilisé de ta vie?
0: Ouais.
1: L'urinoir.
0: Ah, oui, c'est sûr.
1: Tu sais, il y a genre, une range, je sais pas, moi, ben, je sais pas s'il y en avait 6 ou 7. Admettons qu'il y avait 6 urinoirs.
0: Ouais.
1: Aucun était pris, sauf le mien. Il y a un gars qui vient sacré à côté de moi.
0: Ben, pourquoi?
1: c'est particulier, là.
0: Ouais.
1: Tu sais, m'amener un peu d'intimité.
0: Ben, voyons
1: donc.
0: Vraiment,
1: c'est même pas une question d'intimité, je veux dire. Ben, de toute façon, ils vont remarquer assez vite qu'il n'y a pas grand chose à voir.
0: Ouais, c'est parce qu'il était loin et il disait, voyons, je vois rien. Je vais m'approcher, voir.
3: Mais moi, pour le gym, je vais t'aider. Parce que moi, au gym, je me lave. T'sais, moi, j'aime ça me laver quand je suis là.
0: Ouais.
3: Comme ça, je
0: tu
3: m'en
0: pas
3: de
0: maison,
3: repos,
0: tu te laves. Ouais, tu te laves là.
3: Ah, moi, mais quand je suis en train. Non, mais quand je suis en train de me déshabiller, là.
1: Ouais.
3: Puis qu'on le voit que je m'en vais dans la douche. Fait que tu vas absolument avoir le casier, là. Mais qu'il y a de la place pour aller ailleurs. C'est parce que là, je suis tout nu, là.
0: Ouais.
3: Ben, prends un autre casier. Là, tu le sais. Là, regarde, mon savon, il est là, ma serviette est là, je flambe en nu.
1: Ah
3: là.
1: Oui.
3: Puis je me mets dans. Puis je m'arrange. Je sais que je prends ma douche. Fait que je m'arrange pour être dans un coin où, normalement, tu sais, il n'y a pas un chat. Puis je vais être capable de faire mon affaire tout seul pour aller dans la douche. Pourquoi tu viens te coller sur moi, là? Ouais. Je flambe en nu, là. Bon, ouais. Je sais que je suis quand même pas pire tout nu. Ah. Que, bon, OK? Mais décolle! Là-dessus, je suis d'accord avec Dicky.
1: Pour moi, c'est pas une question d'être. Homophobe ou
3: non,
1: pas. Ça n'a rien à voir avec ça, là. C'est juste que je peux s'il vous plaît, ouais, ma place à moi. Ouais.
0: Ça va être notre question inutile ce matin. Il y en a qui ont une petite bulle, puis il y en a qui ont une grosse bulle.
3: Là-dessus, j'ai une bulle, quand même, pas pire.
0: Quelle bulle vous avez, vous autres? Votre bulle est petite ou est grosse? Votre bulle d'intimité, votre bulle de. T'as besoin d'espace autour de toi ou ça te dérange pas, les gens sont proches, puis.
3: Comme aller faire pipi au centre belle, là, au diable, ton intimité ne
0: ouais,
3: plus.
0: Non, c'est ça.
1: Plus, ça c'est normal, là.
0: Là, t'as pas le choix, il y a plein de monde, puis c'est ça, tu sais.
1: Ouais.
0: C'est pour ça que quand t'es 2 dans une salle de bain, il y a 6 urinoirs, on peut-tu prendre la 1 et la 6, s'il vous plaît, tu sais? En tout cas, moi, j'ai pas ce problème-là, mais je comprends très bien. On y va dans notre question inutile, puis on veut vos réponses. Votre bulle est petite ou est grosse? Quel genre de bulle vous avez, vous autres, les chums du boss? C'est notre question complètement inutile. Et vos réponses, c'est via le 6-12-12 ou encore le 690-9400. Et le micro iHeart, allez-y là. On veut vous lire et vous entendre dans les prochaines minutes, ici dans le boss.
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0: un nouveau reportage à nous présenter, Patrick Groulx.
1: Eh oui, vous savez qu'au Midi Show, c'est pas juste des jokes, du fun et des humoristes médicamentés. On peut aussi parler, et toi t'aimes beaucoup ça, Andréane, oui. Parler de drame, oui. De société et changer le monde.
0: Oui.
1: Vous vous souvenez du reportage, on en a parlé la semaine dernière, de la dinde noire hein, à Templeton, en Outaouais. La semaine dernière, on a entendu, c'est un nouveau reportage avec le survivant du renard orange. Oui. Et là, cette semaine, encore une histoire d'animal. J'ai vu ça aux nouvelles hier, c'est horrible.

0: C'est quand j'avais acheté des petites pilules bleues sur Internet puis que j'avais loué le DVD d'Histoire de filles.
1: Comble de malheur, Guy Lambert a perdu connaissance juste avant de rouler dans l'étang avec les petites grenouilles colorées.
0: Quand j'ai repris conscience, tout était noir. Fait que j'ai ouvert mes yeux puis tout est encore noir. La première chose que j'ai vue, je vais m'en rappeler toute ma vie, c'était un hibou qui me regardait dans les yeux en faisant « Hou hou, hou hou, hou hou ». Tu peux pas snoozer ça, un hibou?
1: Après que la situation était déjà insoutenable pour l'homme, les péripéties invraisemblables s'accumulaient encore plus rapidement que dans un épisode de Stat.
0: Moi, quand je suis nerveux, j'ai souvent besoin d'aller à la selle, mais toutes les portes de la salle de bain étaient barrées. J'ai été obligé de faire mes petits besoins sur la banquise à côté d'un manchot. Avez-vous déjà chié à côté d'un manchot?
2: Non.
0: C'est déstabilisant voir un animal se tirer à plus ventre puis glisser dans nos besoins. Puis je suis pas fier de ça, mais j'ai été obligé de m'essuyer avec un pékin. Un pékin!
1: L'homme a traversé un épisode de famine qui n'est pas prêt d'oublier.
0: Moi, habituellement, je mange toujours une petite tasse vers 23 heures. Mais du pain tranché, il n'y a pas ça dans la forêt continentale humide. Quand t'as faim, t'as faim. J'étais pas pour me laisser mourir. Je me suis aligné sur ce qui ressemblait le plus à un pain tranché, à un petit capybara.
2: Non.
0: Si t'as jamais vu ça, un capybara, c'est comme un cochon d'Inde géant de 120 livres avec une face qui est comme à mi-chemin entre un homme et un castor. Les mordis direct dans le cou, j'avais tellement faim. Sauf qu'après, ça m'a donné soif. Non. J'ai tété une maman loup pendant 20 minutes pour avoir une gorgée de lait. Ça goûte pas le lait.
1: Pris au piège, l'homme se résigna à accepter sa nouvelle réalité de Mowgli moderne.
0: Passé mes nuits, je me suis dit, ça y est, Guy, c'est ta nouvelle maison ici. Fait que je suis allé dans l'habitat des castors pour apprendre à mieux vivre comme eux. J'étais bien, mais mon beau rêve a viré au cauchemar quand j'ai pogné des écharpes d'un gencive en taillant une moulure de coin pour mon barrage.
1: Le responsable des communications du biodôme nous indique que l'homme aurait simplement pu pousser la porte sur laquelle on peut lire « Sortie d'urgence », mais qu'il ne l'a pas fait. Libéré de son cauchemar, notre Blanche-Neige des pauvres aurait fait une crise de panique en rentrant chez lui lorsqu'il a aperçu sa voisine qui portait des leggings léopards. Une petite pensée pour le jeune Timmy, 8 ans, qui a découvert Guy tout le matin alors qu'il était en sortie scolaire. Il a aperçu l'homme complètement nu, endormi en cuillère avec une raie. De l'aide psychologique sera apportée à l'homme, aux enfants en sortie scolaire, ainsi qu'au pauvre capybara. Jean Maheu, TVA Nouvelle, Montréal.
2: C'est pas ça!
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0: Anthropique, bonjour.
1: Oui, je suis journaliste au Québec. Vous fabriquez de l'intelligence artificielle, mais
0: ouais,
1: comme
0: c'est
1: vous,
0: ça,
1: vous dites vous-même que ça peut être dangereux.
0: C'est ce qu'on dit, là.
1: Toi aussi,
0: va. C'est qu'il faut bien le contrôler.
1: Oui, mais un des concepteurs de l'IA vient de déclarer que l'IA pourrait rayer l'être humain de la carte.
0: Ben non.
1: Ben oui.
0: De quelle carte?
1: N'importe quelle.
0: Non, regarde.
1: De toute façon, un être humain, aujourd'hui, toutes ses cartes sont loadées.
0: L'IA va rester au service de l'humain.
1: Pas tant que ça, parce que déjà,
0: il faut que j'y aille.
1: Ça consomme beaucoup d'eau.
0: Une crise de chambre.
1: Pardon.
0: Imagine si ça consommait de l'alcool.
1: Non, là, vous essayez de m'embêler les filles clotées.
0: Non, regarde,
1: moi,
0: on
1: est sur le sujet. Non, regarde, toi, t'es. Toi, t'es. Non, je t'ai dit, je suis allé chier. C'est plus de la face. Bon, là, j'avais une dernière question.
0: Oui, je vous écoute.
1: Je l'ai pas noté, je m'en souviens plus.
0: Est-ce que vous vouliez me demander, est-ce que les Américains ont encore des problèmes avec le prix des œufs?
1: Exactement ça.
0: Oui, on a encore des problèmes avec le prix des œufs, puis vous autres?
1: Pas vraiment.
0: Ah, ben,
1: on a en masse des œufs ici.
0: Ouais, c'est sûr. C'est les nids de poules que vous avez.
1: Hey, t'es une chute.
0: T'as
1: eu le

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2: C'est le monde à Mario,
3: Mario, t'as préparé quelque chose pour l'anniversaire de Geneviève?
4: Absolument. Je voulais te dire, Geneviève. Wow, wow, wow, deux minutes, le comique. Je veux parler à la princesse du jour avant toi.
3: Salut, Raymond.
4: Salut, ma belle. C'est Raymond, 57 ans.
5: Salut.
4: Comme ça, ta fête, c'est le 15 septembre.
5: Ouais.
4: Ça veut dire que t'es vierge?
5: Oui.
4: Ça te tente-tu que Raymond t'aide à changer ton signe astrologique?
5: Non.
4: Ça sera mon petit cadeau qui pique. OK, on s'en reparle.
3: On s'en parle.
4: Bon. Excuse-moi, Geneviève. Donc,
5: non,
4: ce que je disais, c'est ton anniversaire et je voulais absolument... Ah, excuse-moi, le boxeur des pauvres. Ici Paul Poirier. Moi aussi, il faut que je parle à la petite. Geneviève, je te souhaite bonne fête. Hein? J'aimerais ça te souhaiter bonne fête. Bonne fête.
5: Okay,
4: bonne fête. Mais je veux surtout te rendre hommage.
5: Ah?
4: Je te rends hommage parce que sans le savoir, tu fais vivre le crime.
5: Hein? Ah, ouais?
4: Oui, parce que je connais plusieurs gars qui seraient prêts à tuer pour être avec toi.
3: Oh!
4: Merci pour ça. 10-4, la chatte.
6: Non, je peux te parler? C'est ah, oui, fini, personnage.
4: Donc, Geneviève, avant de me faire couper, je voulais dire que, habituellement, quand c'est la fête d'un membre de l'équipe, je prépare un album, un sketch sur mesure, mais j'ai rien fait de ça pour toi. Fuck out! Pas parce que je t'apprécie pas pis je pense pas que ton anniversaire est important. Au contraire, c'est parce que j'ai entendu dire que c'est l'intention qui compte.
5: C'est vrai.
4: Et si c'est l'intention qui compte, ben t'es gâté, ma chouette, parce que pour ta fête, j'avais l'intention de faire un paquet d'affaires que je n'ai pas fait.
5: Ah, oh? Comme
4: t'sais, en partant, j'avais l'intention de t'envoyer voir Céline à Paris.
3: Ah, ben, Colin!
4: Mais j'ai pas voulu priver les auditeurs de ta présence. Après ça, j'ai eu le flash, je me suis dit, OK, m'a l'envoyé à Paris avec tous nos auditeurs.
3: Ah, Colin!
4: Mais j'avais pas l'intention de priver mes enfants de leur héritage.
5: Oui.
4: C'est ça. Après ça, j'ai eu un bon flash. J'avais l'intention de renommer le lac Ontario le lac Geneviève.
5: Ah. Ah.
4: Mais bon. Ça là, il y a un autre tatin qui a eu le flash avant moi.
3: C'est pas fait. Malheureusement.
4: Ah oui, j'avais l'intention de donner un gros bouquet de fleurs.
5: OK.
4: Mais je voulais pas devancer Sébastien qui a laissé Cathy dans le but de se rapprocher de toi.
3: Non.
4: Tu comprends? Fait que ça, c'est ça?
3: Oui, c'est ça.
4: Ah oui, j'ai vu aussi que t'avais un toupette roux.
5: Ouais.
4: J'avais pas l'intention de rien faire avec ça, c'est juste, je trouve ça drôle quand tu le dis vite. Toupette roux, toupette roux, toupette roux.
3: C'est ça.
4: Okay, merci pour ça. Après ça, comme j'ai entendu dire que t'étais fusionnel avec ta sœur Véronique.
5: Ouais.
4: J'avais l'intention de vous payer un tatou commun.
5: Oh.
4: Tu sais, des tatous qui ont pas de sens quand vous êtes pas avec l'autre, là.
5: Ouais.
4: Oui. Et puis, écoute le flash. Comme t'aimes beaucoup l'humoriste David Bocage, je voulais faire tatouer David sur la joue gauche de ta sœur.
3: Ah oui, hein?
4: Et toi, Bocage, sa joue droite. Mais ta sœur refusait sous prétexte que c'est vraiment pas son fantasme
5: non,
4: à elle, David Bocage.
5: Il faut que ça cesse.
4: Puis elle dit, ta sœur, pas qu'elle trouve pas beau, c'est juste comme ben du monde, elle n'a aucune astuce d'idée c'est qui, David Bocage.
5: Hey.
3: Oh, ben oui.
4: Après ça, j'avais l'intention de te faire un striptease avec un happy ending.
5: Oh.
4: Ouais, mais okay. Les ressources humaines m'ont fortement découragé de faire
3: oui,
4: ça.
3: Oui, oui.
4: Ça a l'air qu'en 2026, ça se fait plus. C'est-tu que la société stock up? Après ça, j'avais l'intention d'inviter le chef Martin Picard pour te préparer un repas 5 services.
5: Ouais.
4: Mais malheureusement, l'automne, Martin, c'est sa grosse saison d'abattage d'animaux. Il y a plein de chèvres égorgées. Il dit, je l'aurais faite, mais...
5: Mais il veut pas.
4: Pas le temps.
5: Non, il garde des oies.
4: Bref, Geneviève, je me sens un peu mal. J'ai rien pour toi. Mais si c'était juste de moi, là,
5: okay.
4: Écoute, je t'offrirais des beaux bijoux.
5: Oui.
4: Des fleurs pour ton appartement.
3: Oh.
4: Des parfums à vous rendre fou. Puis juste à côté de Milan, ouais. Dans une ville qui s'appelle Bergame, mm-hmm. Tiens-toi bien, je te ferais construire une villa. Mais... Je suis fan. Et quand on est fan, on ne fait pas, on n'achète pas ces choses-là.
5: Ah, c'est beau, là, ça.

0: construire une villa.
1: Mario,
0: je suis fan, mais quand on est fan, on n'achète pas ces choses-là.
1: Mario, ça serait fini le sketch.
2: Attends, toi, bouge pas.
3: Oh, attends, tu rentres dans le bridge.
0: Pour dire que les choses ont changé.
1: Mario, ta gueule.
0: De nos jours, c'est chacun pour soi.
1: Ok, Alex, baisse ton micro, puis mets le closing de fin. Si, y'a rien. Ok, cue.
2: I'm

0: T'es fini?
1: C'est
2: dommage, moi j'aurais bien aimé.
1: On a perdu le contrôle.
0: Dis les dates de show.
1: On a perdu le contrôle. Mario, t'es en show partout au Québec.
3: Ok, ça, m'arrêter de chanter, c'est important.
1: Le 4 septembre au théâtre Manuvie. Le 4 septembre, c'est passé, excuse-moi. Le 3 octobre à Varennes. 16 octobre, Saint-Jérôme. Samedi 24 octobre, à 15h et à 20h à l'Espace Saint-Denis.
3: Ouais, mariotessier.ca pour tout ça, tous les billets, toutes les dates. Et plus sérieusement, Geneviève, bienvenue dans l'équipe.
1: Oui.
3: T'es extraordinaire, puis je te souhaite une super journée de fête, la journée que tu mérites.
4: Merci.
1: Bonne fête. Bonne fête.
4: Très gentil.
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0: Ok, c'est bon, d'ailleurs.
1: Anthropique, bonjour.
0: Ouais, je suis journaliste au Québec. Vous fabriquez de l'intelligence artificielle, mais
1: ouais,
0: comme
1: c'est
0: vous, vous dites vous-même que ça peut être dangereux.
1: C'est ce qu'on dit, là.
0: Toi aussi,
1: c'est qu'il faut bien le contrôler.
0: Oui, mais un des concepteurs de l'IA vient de déclarer que l'IA pourrait rayer l'être humain de la carte.
1: Ben non.
0: Ben oui.
1: De quelle carte?
0: N'importe quelle.
1: Non, regarde.
0: De toute façon, un être humain, aujourd'hui, toutes ses cartes sont loadées.
1: L'IA va rester au service de l'humain.
0: Pas tant que ça, parce que déjà,
1: okay, faut que j'y aille.
0: Ça consomme beaucoup d'eau.
1: Une crise de chance.
0: Pardon.
1: Imagine si ça consommait de l'alcool.
0: Non, là, vous essayez de m'embeller les filles clotées.
1: Non, non, regarde,
0: moi,
1: on
0: est sur le cul. Non, regarde, toi, moi, je t'ai donné ce nom. Moi, je suis allé chier. C'est plus de la face. Bon, là, j'avais une dernière question.
1: Oui, je vous écoute.
0: Je l'ai pas noté, je m'en souviens plus.
1: Est-ce que vous vouliez me demander, est-ce que les Américains ont encore des problèmes avec le prix des œufs?
0: Exactement ça.
1: Oui, on a encore des problèmes avec le prix des œufs, puis vous autres?
0: Pas vraiment.
1: Ah, ben,
0: quoi. On en masse des œufs ici.
1: Ouais, c'est sûr. C'est les nids de poules que vous avez.
0: Ouais, t'es une chute.
1: T'as
0: gueule, t'as gueule, t'as gueule, t'as gueule, t'as gueule.

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2: On parle de bulles dans la question inutile ce matin.
3: Bulles!
4: Bulles! Envole-toi!
2: On fait... Ah oui! C'est une émission de télé, hein?
4: La bulle de pépin.
2: La bulle de pépin, c'est ça. J'essayais de me rappeler c'était quoi.
3: Merci pour la ref, parce que moi...
2: Une vieille émission, mon cher.
3: Hey, c'était déjà vieux quand tu nous le passais.
2: Sérieux, c'était vieux quand tu nous le passais. Effectivement, c'était pas si bon. C'est juste qu'on se rappelle de ça. La bulle qui s'envolait, puis ça faisait...
3: C'est tout. Ouais. Le petit xylophone, là.
2: En tout cas, c'était bien meilleur que ça, mais pas tant que ça.
3: Bon. Je trouve ton remake acceptable.
2: Ouais, merci. Bon, ouais. T'es bien fin. Très généreux de ta part. Votre bulle, vous autres, les chums du Boost, elle est petite, votre bulle, ou elle est grande et que, tu sais, là, quelqu'un vient. Il y en a qui sont sensibles, que vite, on sent qu'on, hop, oh, on dirait que je suis dans sa bulle, on dirait que je dérange. Puis il y en a qu'on dirait qu'ils n'en ont pas de bulle.
3: Non, il y en a que ça les dérange pas, là. Tu sais, c'est comme on disait, tu mettons dans un gym, il y en a qui se mettent le pied sur le banc, puis regarde là, là.
2: Ah oh, oui, ben, tout nu, puis il va te jaser, là.
3: Oui, il y a 2 cm en haut du pied, c'est les chenolles qui pendent, tu sais, ça.
2: J'ai pas déjà entendu, il me semble que c'est une histoire qu'on a déjà entendue ici dans le Beauce, quelqu'un qui se rasait.
3: Ah oui.
2: Ça, les testicules.
3: Ah non, ça, par contre, non, ça, j'ai pas vu ça, moi.
4: OK, mais ça, c'est quelqu'un qui a pas de bulle, là.
2: Pas de bulle.
3: C'est zéro.
2: Pas de respect aussi, on va se le dire.
3: Tu plus, bon. Gars, hey, peux-tu m'aider? En dessous? Dis-moi si je suis correct. Moi, j'ai vu un gars tout nu en train de se raser, par exemple, la face, là.
2: Hey.
3: Tu sais, ou le lavabo tout nu, là. Ou le pire.
2: Tu sais, mets-toi une petite serviette autour de la taille, minimum, mettons, là.
3: Ou je me rappelle pas où c'est que j'étais, mais c'était des poteaux de douche. C'était un poteau, genre. Ouais. T'avais genre 4 douches. De chaque, sur le même poteau, fait que t'as une proximité.
2: Ouais, ouais.
3: Maintenant, j'arrive, puis là, je me lave, tu sais, je regarde mes pieds, tu sais, je vois pas. Puis là, il y en a un à côté de moi, à la face de moi. Tu sais, c'est le festival du déroule le rebord. Puis ça le déroulait, puis ça le déroulait, puis ça m'a donné.
2: Voyons donc.
3: Veux-tu bander, lui, là? Non, mais ça avait pas de bon sens. Je te le dis, Mylène, puis toi, t'es un gars.
4: Il essayait-tu de se cacher ou
3: pas? Non, il se cachait pas pendant tout. Il voulait se laver de l'âme des doses, là, mais je sais pas s'il y avait une dingue, quelque chose. Hey, ça faisait au moins facilement. 30 de secondes qui gossait après le prépuce. Hey, 30 secondes, là!
2: Quand t'es pas chez vous dans ta douche tout seul, là, tu sais qu'il y a du monde autour, là. Du monde.
3: Non, moi, j'étais.
2: C'est ça, il y a des fois.
3: Moi, ici, même laver le dos, j'ai fait non, non, non!
4: Hey, wow.
3: Puis là, je voyais une goutte de savon tomber, puis moi, je voyais mon pied pas loin, puis là, je faisais ah, ouais. Moi, je m'en vais d'ici. Ça marchait pas partout.
2: Moi, je sais pas comment vous faites, les gars, pour être. Tu sais, nous autres, les filles, on a chacun notre petite douche, puis c'est. Moi, j'ai jamais pogné de vestiaire où les filles, on prend notre douche, puis tout le monde est ensemble. Mais pourquoi? Pourquoi les gars n'ont pas droit à cette petite intimité-là d'avoir chacun leur petite douche autour aussi? Ça, c'est une autre question.
3: Dans une équipe de hockey, là, on dirait qu'on n'a pas de bulle. La question, c'est sur la bulle. Là, ouais, on dirait qu'on n'a pas de bulle dans une équipe de hockey. Là, c'est...
2: Je comprends. Puis, vous êtes habitué à ça depuis toujours. Mais moi, oui. En tant que fille, je me suis toujours posé la question. Mais pourquoi les autres n'ont pas le droit à leur intimité quand ils sont dans la douche de même? Parlant de bulle, elle est petite ou elle est grosse, votre bulle? C'est ça qu'on veut savoir. C'est notre question ce matin. Moi, ça dépend avec qui, je vous dirais. Il y a des gens que j'ai pratiquement pas de bulle. Ça
3: tes enfants,
2: pas,
3: donc conjoint.
2: Tes
3: enfants, conjoints, c'est sûr que t'as pas de bulle.
2: C'est sûr que non. Mais si je suis dans... Ça m'arrive des fois, t'es dans une file d'attente, mettons.
3: Ouais,
2: la personne en arrière, là, elle t'embarquerait dessus, ça
3: pouvait, ouais,
2: là. C'est comme
3: ouais.
2: tu le vois pas que t'es quasiment dans mes souliers. T'sais, fais un petit pas de recul. Laisse-moi un petit espace. D'un coup, je veux m'étirer par en arrière. Je te pogne avec mes coudes, là, tu sais.
3: Je chante ton déo, là.
2: Je le ferai pas, mais j'ai le goût, tu sais. De... Ah non, moi, ça me gosse profondément. Ça,
3: je le vois que t'es old spice, là, tu sais.
2: C'est ça. Je le sens trop.
3: Je fais old spice,
2: Non,
3: ça, c'est hard.
2: Pas moi, la personne derrière moi.
3: OK.
2: Votre bulle, elle est petite ou elle est grosse? Il y a quelqu'un qui nous écrit. Moi, je suis dans des camps forestiers la semaine et c'est écrit ciboire, la pudeur et leur bulle. Il y en a qui s'en foutent pas mal. Je sais pas comment ils font. Il y en a qui
3: sont dans des camps forestiers. Hein, c'est pas que c'est animal, mais j'imagine que c'est
4: animal.
3: Non, mais tu sais, c'est. Ils doivent pas avoir la place et les installations pour dire que t'as de l'intimité tant que ça. Là.
4: Ouais.
2: Mais t'es pas obligé de t'embarquer dessus quand même si t'es dans un camp forestier. Là, mais je comprends qu'il y a moins d'espace. Pis... Là, à cause de la forêt, toi, t'as pensé à animal. Ça t'a...
3: Non, mais tu sais, on s'entend que...
4: Je sais pas quoi qu'il pense.
3: Comment je pourrais...
5: c'est primitif, là, tu sais.
4: Hey, c'est une tension qu'on a qu'à faire. Ben ouais. Moi, je vous aime bien, là. Vous savez compter jusqu'à l'infini, puis vous savez votre alphabet.
5: Je suis inquiète, là. Voilà. Pas un hôtel 5 étoiles, là, tu sais. J'ose croire.
2: C'est ça que tu veux dire. Non, c'est ça. En même temps, c'est pas nécessairement des. C'est pas une douche avec deux branches de bois, là, PA. Ils sont installés
4: ben
2: quand même.
4: Non, ben non, c'est une chaudière. Ils pigent au sort qui va à rivière avec la chaudière.
2: Il y en a qui trouvent 20 drôles avec ton animal.
4: Ben non, ah ouais, si, bon.
2: Kevin nous dit que lui, il n'y a pas de stress, il n'y en a pas de bulles. Il dit, moi, je me promènerais tout nu partout, ça ne me dérange pas, pantoute.
3: Ouais, t'aurais un beau coup de coude de ma part.
2: Ben, Kevin, c'est le genre de gars qui va arriver à côté de toi, là, qui va être trop proche.
3: J'ai eu cette petite peau,
2: non. Stéphane nous dit, moi, j'ai une grosse bulle, comme dit qu'il raconte. Dis-moi, je comprends pas les gens qui viennent se coller sur toi quand il y a bien de la place partout autour. Moi, personnellement, je l'ai vécu souvent au gym aussi. C'est bien tannant, ça. Voyons. Guillaume a une grosse bulle aussi. Puis il dit, je trouve que c'est du respect de l'autre personne, mais tu as tellement raison, Guillaume. C'est ça. C'est juste ça, en fait. C'est une question de respect de l'autre, tu sais.
5: Ben, c'est vrai, ça. Ouais.
2: Petite bulle pour Maxime. Il y a également...
3: On n'a pas son nom, mais le show de Scorpion.
2: Ouais, je suis allé au show de Scorpion, ouais.
3: Ouais, et j'avais deux gars qui respiraient dans mon cou.
2: Ah, voyons donc.
3: À un moment donné, j'ai découvert que j'aimais pas les foules.
2: Que j'aime pas ça, les foules. Mais t'as pas une expérience.
3: Moi, j'ai vu les shows, puis...
2: Le monde te respire pas tout le temps dans le cou, là.
3: Non. Il n'y a pas de chanceux. Pour moi, les fans de Scorpions aiment ça, sniffer des goûts, là.
2: Non, c'est ça, là. Puis Michael nous confirme que c'est pas si pire que ça, là, les douches, là, dans les camps forestiers.
3: Alors, selon PA, les camps forestiers, deux mots primitifs.
2: C'est animal. Ah ouais.
4: Non, mais c'est mâle.
2: Il se lave avec des gants de crin, là. Faut que ça fasse mal. L'amour et Karim Ouellet à 6h27. Ben oui, c'est ça. Ça fait de la belle peau douce après ça. Hey, bon matin là-dessus, les chums.
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0: rappel.
1: Toi, Josiane Aubuchon, il y a une fatigante qui t'a dérangée hier.
2: Oui, oui, la gang. Écoute, je veux vous partager ça aujourd'hui. Ça m'a vraiment dérangée. Mais là, je vous explique la mise en situation. Okay, on est en fin de journée. Moi, je suis en train de travailler sur mon ordi parce que justement, le soir, je suis en spectacle. Okay? Mm-hmm. Et là, il y a une fille que je connais. Mais là, je veux préciser, je la connais seulement. C'est pas une amie, c'est ce qu'on pourrait appeler une connaissance. Le genre de fille que tu y dis allô dans la vraie vie trois fois par année, that's it, OK? Ben, cette fille-là, hier, elle pop dans mon écran, là, ping, à travers Messenger, pis elle fait juste m'envoyer un message qui dit « Es-tu occupée? »
3: Oh.
2: Hey, juste ça, là. Moi, te le dis, quelle question de merde. Là, la gang, là, je profite de ma tribune. Arrêtez de faire ça. Quand vous voulez poser une question, faut que ce soit, là, la vraie question, pas une espèce de question floue, parce que là, on dirait que c'est un piège.
1: Okay?
2: Et là, moi, je me sentais piégée, parce que regarde bien, là, je suis occupée. Regarde, c'est bien simple, là. Si c'est pour aller frencher Ryan Gosling, hey, j'ai du temps, là. J'ai du temps en masse. Okay? Mais ça, c'est pour aller regarder tes photos de voyage. Ah ben, Colin, je suis débordée, OK?
3: Oui.
2: Fait que là, moi, rusée comme une renarde hier à la question « Es-tu occupée? » J'ai dit « Ben, ça dépend. » Ça dépend pourquoi. Écoute, ben, là, je suis en train de travailler puis j'ai un show ce soir, là. Fait que ça dépend. Et là, la fille, que je réitère, que je connais presque pas, genre, astifie, je sais même pas c'est qui son père à cette fille-là, OK? Elle m'a écrit, et je le cite, c'est le vrai message que j'ai reçu hier, elle m'a écrit, « Je cherche quelqu'un qui a un char, qui peut nous faire faire des tours de char à Boulotte et moi, pour qu'elle puisse vomir une paire de bobettes qu'elle vient d'avaler. »
4: Ben voyons donc!
2: C'est urgent!
1: Non!
2: J'ai tout le stock pour pas salir le char!
1: Non!
4: Josiane, ça se peut pas, là!
2: Jurez! Jurez!
4: Ben voyons
2: donc! Je peux vous montrer la capture d'écran!
3: C'est impossible!
2: Et là... Moi, quand j'ai reçu ça, j'étais comme, mais qu'est-ce qui se passe? Je me disais, je viens-tu de manger quelque chose qui est passé date? Je me disais, je suis rendu où? J'en revenais pas. Je me disais, de toutes les personnes que cette fille-là connaît, elle a choisi de me contacter. Moi! Là, je comprenais pas. Je relisais le message. Boulotte, le char. Puis j'étais comme, mais sont à qui les bobettes? Okay, c'était pas clair, là. C'était pas clair. Puis là, en même temps, je me disais, voyons donc, c'est insensé. Moi, je veux pas vivre ça. Je veux pas mettre un chien dans le char. Hey, moi, en plus, j'ai un beau char de l'année,
1: ah ben
2: tu sais.
1: Oui.

0: Fait que là, je me suis dit, OK, Josiane, c'est bizarre. Et rapidement, j'ai ramené l'histoire sur moi en me disant, mais là, si elle me demande ça à moi, dans le fond, qu'est-ce que je dégage aux yeux des autres? Je dégage.
1: Oh, c'est drôle.
0: Tu sais, pour vrai, moi, j'ai beaucoup travaillé sur moi au cours des dernières années. Puis là, il a suffi d'un ping sur Messenger pour que je tombe en crise identitaire. Oh. Je me disais, c'est-tu moins ça? C'est-tu moins ma fille qui accepte que des chiens d'inconnus viennent vomir des bobettes dans son char? C'est-tu ça que je dégage? Qu'est-ce que les gens vont se souvenir de moi à ma mort? C'est quoi? Oh. Puis pour vrai, j'ai paniqué. Et j'ai fini par prendre une décision, puis j'ai dit non.
2: Bon. Okay.
0: J'ai dit
1: bravo.
0: Non, j'avais de la culpabilité, mais j'ai fini par dire non. Puis honnêtement, j'ai pas tant de finale là, à ce beau partage que je vous fais là, mis à part que je veux vous rassurer. Parce que j'ai quand même eu une notification qui m'a dit que Boulotte était sauvée. Boulotte est vivante.
1: Okay.
0: Est-ce que moi, j'ai été une bonne personne dans cette histoire-là? Je sais pas. Est-ce que cette histoire-là m'empêche encore de dormir?
2: Mmh.
0: Oui!
2: Oh,
0: okay.
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0: OK, Jasmine, 10 secondes.
1: C'est qui le reporter?
0: Conrad Gabiche.
1: Encore? Il est pas un peu nono, lui. Hein? Il a un drôle de look, en plus.
0: Ça roule.
1: Eh bien, y a-t-il un autre scandale de dépassement de coûts? On va rejoindre Conrad Gabiche.
2: Oui, bonjour, Jasmine.
1: Oui.
2: Avec mon gap d'un demi-pouce entre les deux palettes.
1: Alors, ça met de l'air que des gens du gouvernement, c'est pas capable de se commander de l'informatique sans se faire fourrer.
2: Imagines-tu?
1: Incroyable.
2: Les autres gens, ils se commandent un burger en trio à 7$, puis le reçoivent. Il y a pas de boulette de steak dans le pain, il y a une patate crue à place des frites. Ils sont chargés 200$, puis ils disent rien.
1: Mais pensez-vous qu'il y a des gens du parti qui se remplissent les poches?
2: Non, c'est le parti qui est rempli de gens poches.
1: Donc, ils ont fait juste changer l'ordre des mots.
2: Mais là, ça va mal pour la campagne du parti.
1: Mais entre vous et moi, des dépassements de coûts, on en a déjà vu, là.
2: Oh oui.
1: Merci, Conrad.
2: J'ai allé une course de girafe, puis c'est rien que ça.
1: Merci, Conrad. C'est tout le temps qu'on a.
2: Ben voyons, on avait deux minutes.
1: Oui, mais là, ça me tente qu'on l'aille plus.

0: Et juste la musique, c'est iconique, c'est incroyable. Donc, le 9 septembre 86, le Québec découvre pour la première fois Pierre Lambert, Marc Gagnon, Suzy Lambert, Lulu, Jacques Mercier et toute la gang, finalement.
1: Lulu, hey, quand il a pogné en feu, ça, c'était dramatique.
2: Il a pogné, ben oui.
1: Ben oui, il a pogné en feu.
0: Il y a
1: quelqu'un qui l'aspergeait d'essence puis qui le brûlait.
0: Ben, j'ai pas vu cette saison-là, je
1: pense. On parle bien de Denis Bouchard.
2: Ouais, oui, c'est Denis Bouchard.
1: Oui, il était...
0: Parce qu'évidemment, il y a eu beaucoup de saisons. On va parler plus de la première, mais il y a eu des lancers contre la reconquête et tout ça dans les années 2000. Moi, j'avais pas le droit de regarder ça quand j'étais petit. Ben, j'avais 5 ans à l'époque. Fait que je l'ai vu, moi, dans les années 2000 sur VHS. C'est encore disponible. Et ça a quand même bien vieilli dans le sens que, oui, ça paraît que c'est des années 80, mais c'est une série qui avait un budget énorme, 1,5 million par épisode.
2: T'as même plus ça aujourd'hui.
0: T'as plus ça aujourd'hui.
2: On fait des épisodes, mettons, à 700 000 d'épisodes.
0: C'est ça. Ça, c'était à l'époque. C'était tourné en vraie caméra de cinéma et tout ça. 155 jours de tournage pour la première saison. Ça non plus, on a plus ça. Ça n'existe plus. Là.
2: C'était Jean-Claude Lard qui réalisait.
0: Jean-Claude Lard. Et le National devait être le National de Montréal. Pierre Lambert devait jouer au Forum. Il devait embrasser Ginette sur le Mont-Royal plutôt que sur les plaines d'Abraham. Mais le Forum, c'est compliqué, le Canadien. La famille Monson, il voulait pas s'associer à des joueurs de hockey qui sacraient, buvaient et couchaient à gauche et à droite parce que ça n'arrive jamais.
1: C'est ça.
0: Wow.
1: C'est bien gênant.
0: Oui, alors c'est Marcel Aubut à l'époque et les Nordiques qui ont ouvert les portes du Colisée puis on dit venez filmer ça.
2: C'est quoi, on dirait que ça n'aurait pas été pareil. Maintenant qu'on le sait, là, je vois pas ça ailleurs qu'à Québec.
0: Non, 100%. Ouais. Et il y a eu toutes sortes de phénomènes spéciaux parce qu'on a tourné durant des matchs des Nordiques, évidemment, pour les images de foule. Et on a demandé à un moment donné, dans un match contre les Bruins, à la foule de scander Pierre pour Pierre Lambert. Puis avec il y avait des posters de Pierre Lambert, ce qui fait que les joueurs des Bruins étaient comme mais c'est qui ce jeune joueur-là? Il est pas sur le banc des Nordiques. Et les gens connaissaient pas Pierre Lambert, même dans la salle, parce que la série était en tournage. Fait que, tu sais, c'était pas encore, mettons, l'icône que c'est devenu aujourd'hui. Marina Orsini, c'est son premier rôle. Oui. Elle était une jeune mannequin d'environ 16 ans quand elle a eu le rôle en question. Elle a auditionné, donc, pour Suzy Lambert, puis après ça.
2: Je la trouvais tellement belle.
1: Je pense que
2: Marina, ça a été le fantasme de tous les gars de mon âge au secondaire quand c'était arrivé, là.
1: Complètement.
0: Il y avait Macha Grenon aussi dans le premier.
2: Ben oui.
0: Puis en fait, évidemment, ils se souviennent de la fameuse histoire avec Marc Gagnon, alliance le regretté Marc Messier, qui aura duré, écoute, 40 ans là, dans différentes saisons. C'était une coproduction avec la France et la Suisse. Je ne sais pas si vous saviez ça.
2: Je ne savais pas.
0: Donc, il y avait un certain nombre d'acteurs européens à engager, mais le problème, c'est que ça n'avait pas patiné. Fait que ça a été un gros problème au niveau des acteurs européens.
2: Ben, c'est pas Karl Marotte aussi, Pierre Lambert, qui ne savait pas vraiment patiner.
1: C'est vrai, moi aussi, j'avais déjà entendu ça.
0: Ça paraît un peu. En France, est-ce que vous savez comment ça s'appelait?
2: Il y a RBO qui avait pas fait une parodie Snap pis Bourdonne.
0: Ça, c'était, RBO, mais c'est pas bien mieux. C'est Cogne et Gagne.
2: Ben non,
0: Cogne et Gagne.
1: C'est pas obligé.
0: Ça a pas marché.
2: Du coup, t'as regardé Cogne et Gagne?
0: Oui.
2: C'est un truc de ouf!
0: Non. Oui. La même scène d'amour peut être tournée 3 fois, parce selon les endroits où c'était diffusé. Ça diffusait en anglais. En version anglaise, mettons pour, je sais pas si vous vous souvenez de l'espionne russe, Natacha.
2: Oui. Ah oui, je veux passer à l'ouest.
0: Exactement. Donc, la version anglaise, elle avait un soutien-gorge et une petite culotte dans la scène. La version québécoise, elle avait seulement la petite culotte. Et dans la version diffusée en Europe,
2: elle avait un strap-on.
0: Non! Non! C'est ça.
2: Ça dégénère dans l'Europe de l'Est.
0: C'est ça, là. En Europe, ça va loin. Non, elle était tout nue, tout simplement. Ils ont eu la véritable Coupe Stanley pour un tournage. Et il y avait 3 minutes pour tourner l'image où ils soulèvent la Coupe au Colisée entre 2 pauses d'un match des Nordiques. Ça devait être quelque chose entre deux périodes.
2: C'est dans le temps qu'il se faisait des miracles à la télévision.
0: Oui, vraiment.
2: Il y avait combien de gens qui regardaient ça, tu te souviens-tu, chaque épisode? Tu sais, maintenant, au Québec, là, un succès d'écoute, là. Mettons, l'émission la plus regardée à la télé, c'est, je pense, Chanteurs masqués.
0: Oui.
2: Ils sont à 1,5 million, oui. 1,4. Dans ce temps-là, ça devait être à peu près 3,5 millions, 4 millions de personnes qui regardaient.
0: C'est sûr. J'ai pas les chiffres, mais c'est sûr.
1: Entre 86 et 89, ça rejoignait en moyenne 2 430 000 téléspectateurs par soir.
2: Hey, c'est du monde.
1: Puis le record, c'est 3 227 000.
2: Oublie pas qu'à l'époque, il n'y avait pas d'enregistrement non plus. Donc, c'était vraiment des gens qui étaient branchés au complet devant leur téléviseur.
0: Exactement.
1: 44,6% des parts de marché. Fait 44% des gens au Québec qui regardaient l'Anse Compte en même temps.
2: Sur 2 gens.
1: C'est malade.
0: Ouais, exactement. Il y a Michel Forgette qui a eu besoin de faire une scène aussi devant la foule du Colisée de Québec dans la saison 3 où il annonce que le National de Québec va rester à Québec. Tu sais, il y avait une prise.
2: C'est-tu dans la même prise qu'il disait qu'il ouvrait des nettoyeurs aussi?
1: Moi, Michel Forgette, je l'aimais tellement dans ses comptes. donc. Là.
0: Ben oui, il était parfait.
1: Ah, tellement fin. En passant, c'est Jean-Michel Antille qui mettait le feu à Lulu.
0: Jean-Michel Antille,
1: oui, il jouait un fan. Il jouait un fan fini, oh, oui. Puis il était fâché parce que Lulu, il était critique avec le National, oui, oui. Puis il le mettait en feu.
2: Je me rappelle la scène. Oh oui, oh oui, oh, crie le feu, crie le feu. Oh oui, oh oui.
1: Je suis tannée.
2: Ah oui, ah oui, ah oui, ah oui, brise le feu.
0: Comment je finis ça? Ben, regarde, en tout cas, il y a eu évidemment plein de suites. Les acteurs qui ont été accueillis comme des héros, comme c'était les Beatles quand ils ont fait l'ancien compte Nouvelle Génération au début des années 2000. Alors, ils sont pointés au Colisée, là. C'était comme littéralement des superstars.
2: C'est sûr.
0: Et ben, la morale de l'histoire, c'est que c'est l'équipe, malheureusement fictive, qui a gagné le plus de Coupes Stanley dans les 30 dernières années au Québec.
2: Oui. Mais s'ils n'étaient pas partis au Colorado,
0: Exact. Ben, ils ont gagné l'année d'après.
2: Ben oui,
0: je pense 2 ans de suite, ouais, deux ans, pas loin.
1: Il y
0: avait
1: Rock Voisine là-dedans aussi.
0: C'est vrai.
2: Oh mon Dieu, Rock Voisine. Oui, comment il s'appelait? C'était quoi le nom, Rock Voisine?
1: C'était pas un Johnny ou quelque chose de même, genre? Ben, peut-être pas. Là.
0: Parce que c'est un vrai joueur d'hockey, Rock Voisine.
1: Ouais, il jouait pas pour la France à cette époque-là, justement. Puis il était avec une gang de, je sais pas.
2: Comment il s'appelait? Ah, c'était quoi le nom?
0: Danny Ross, c'est rempli au 6-12-12.
1: Hey, vous êtes
0: très hâte
1: bon,
0: le 6-12-12.
1: Pas Johnny, Danny, ouais.
0: Danny Ross, voilà. Alors, c'est disponible pour les plus jeunes qui l'ont pas vu. Ça peut être intéressant de se retaper cette vieille série-là, quand même, avec des grands acteurs. Et puis, pour la première fois, un scénario qui était construit à l'américaine, là, comme c'est un vrai peu à la Dallas. Là, ouais. C'était son inspiration.
2: Exactement. Fait que, voilà.
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0: OK, c'est bon, d'ailleurs.
1: Anthropique, bonjour.
0: Oui, je suis journaliste au Québec. Vous fabriquez de l'intelligence artificielle, mais
1: ouais,
0: comment vous... Vous dites vous-même que ça peut être dangereux.
1: C'est ce qu'on dit, là.
0: Toi aussi,
1: c'est qu'il faut bien le contrôler.
0: Oui, mais un des concepteurs de l'IA vient de déclarer que l'IA pourrait rayer l'être humain de la carte.
1: Ben non.
0: Ben oui.
1: De quelle carte?
0: N'importe quelle. De toute façon, un être humain, aujourd'hui, toutes ses cartes sont loadées.
1: L'IA va rester au service de l'humain.
0: Pas tant que ça, parce que déjà...
1: Il faut que j'y aille.
0: Ça consomme beaucoup d'eau.
1: Crise de chambre.
0: Pardon.
1: Imagine si ça consommait de l'alcool.
0: Non, là, vous essayez de m'embeller les filles clotées, là.
1: Non, regarde, toi, je suis un chien.
0: Là, j'avais une dernière question.
1: Oui, je vous écoute.
0: Je l'ai pas noté, je m'en souviens plus.
1: Ça se peut-tu vous vouliez me demander, est-ce que les Américains ont encore des problèmes avec le prix des œufs?
0: Exactement ça.
1: Oui, on a encore des problèmes avec le prix des œufs, puis vous autres?
0: Pas vraiment.
1: Ah, ben,
0: on a en masse des œufs ici.
1: Ouais, c'est sûr. C'est les nids de poules que vous avez.
0: Hey, t'es une chute.

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0: ça au grand complet. Et on vous en reparler jeudi avec Simon qui est allé du côté d'Olbeau hier, invité. Il y a des médias de partout. Il y en a qui arrivaient en avion
1: de Montréal, tout ça,
0: pour venir voir Sarah qui les avait invités personnellement. On peut pas en dire plus là, d'ici jeudi. C'est jeudi qu'on pourra vraiment...
1: En tout cas, ben, y en a un qu'on peut dire, c'est parce qu'ils l'ont mis sur Facebook, mais le dépanneur chez Pierrette...
0: On veut y aller. Ben voyons donc, t'as-tu vu ça, toi? C'est comme dans le temps, plein de pots avec des bonbons pas chers, des bonbons de scène, les petites framboises. Puis toi, écoute, il y en a du choix, là.
1: PL chez Pierrette, on s'entend que c'est un classique. Elle a même eu ses casquettes qu'elle vendait au début dans ses tournées chez Pierrette. Fait que, regarde, ils ont fait un escale, là, hier, pas le choix.
0: Ouais, ils ont emmené les journalistes. Ben là, elle leur faisait découvrir des endroits qu'elle... beaucoup aimé. Alors, je faisais découvrir son Dolbeau Mistassini.
1: Ben oui, c'est une bonne idée, je
0: connais pas ça ailleurs au Québec. Quelle bonne idée.
1: J'ai hâte d'avoir tous les détails, parce que moi, je les ai pas, là, mais ça avait l'air trippant, là, tu sais, comme promo.
2: J'espère qu'il les a amenés dans la friche.
0: Ben, moi, je pense que c'est la base, là.
2: Ben là.
0: C'est la base.
2: Ben bon, le dépanneur de Pierrette. Ben non, c'est la friche.
0: On va s'en parler. La friche, je sais.
2: En plus, c'est beau, là, ça doit comme. Je sais pas si c'est encore rouge dans la friche, là. Après, les bleus sont ramassés. Je sais pas si c'est rouge.
0: Mais ça sent bien rouge, ça commence à être coloré.
2: Les fricheurs, fricheuses qui nous écoutent, là, c'est-tu rouge? Là?
0: Confirmez-nous ça au 6-12-12. Ouais. Et pour tout de suite, c'est Olivier Martineau qui est avec nous autres ce matin dans le Boost. Olivier Martineau qui est avec nous autres ce matin. On est bien content de te retrouver, Olivier. Comment ça va?
3: Ouais, c'est ça, là, l'affaire. J'aurai pas le temps de vous parler très longuement, là.
2: Okay.
3: On va faire ça vite parce que je suis sur l'autre ligne. Je suis en attente au service à clientèle, là.
0: Okay, t'as l'air pressé un peu?
3: Ouais, mais c'est ça. Je veux pas manquer mon coup, là. C'est parce que ça fait 4 jours que j'attends.
0: OK.
3: Ouais, ça se passe pas bien. Là. Je dirais pas le nom de l'entreprise, mais c'est mon fournisseur de câbles, Internet, téléphone, électricité. Je suis rendu centralisé. Ils font tout à cette heure. Hein. Le problème, si je te dirais, le grand défi, c'est la musique d'attente parce que c'est du jazz. Et c'est difficile. C'est pénible. Ça fait 4 jours que j'écoute du jazz. Et je te dirais que je suis rendu un connaisseur. Et un jazzologue. On m'appelle maintenant professeur jazz. Je pense même donner un cours à l'université cet automne. Je serais pas surpris qu'ils reconnaissent mes acquis. Écoute, avant, pour moi, le jazz, c'était juste 5 gars qui jouaient chacun une tune différente en même temps. Mais là, je comprends. Je comprends maintenant pourquoi le saxophone souffre. Mais j'ai une question d'ailleurs. C'est une grande intrigue. Peut-être vous allez pouvoir m'éclairer ce matin. Le jazz que j'entends, là, est-ce que c'est live? Je veux dire, y a-tu
0: ça se pourrait que tu sois déçu. Moi,
3: directement au service à clientèle. Tu sais, quand l'employé te dit, monsieur, moi, vous mettre en attente quelques instants, à côté, il fait 3, 4. Moi, si je trouverais ça malade, ça expliquerait peut-être pourquoi c'est si long avant qu'ils reviennent. Parce qu'ils peuvent pas revenir en plein milieu d'un solo, tu comprends? L'agent, lui, veut revenir sa ligne, mais le gars de la trompette fait « Non, non, c'est pas fini, attends, c'est mon moment, time to shine. Ben, » parce que peut-être c'est ça aussi la gimmick, hein, que le service à la clientèle, c'est peut-être juste une immense gimmick pour faire vivre les musiciens de jazz. Parce que soyons francs ici, là, on le dira pas fort, mais qui écoute autant de jazz volontairement? Qui? Les gens en attente. Hein? Parce que c'est ça le public cible du jazz. C'est du monde en otage. Le monde qui peut pas s'en aller. C'est pour ça que ça joue dans des places où t'es toujours pogné. Le jazz, ça joue la ligne d'attente, dans les ascenseurs, quand tu te fais masser tout nu en dessous d'une serviette. Tu peux pas t'en aller rapidement. Et c'est là qu'il en profite.
2: Le point est bon.
3: Ça fait du sens, hein?
2: Ben oui, moi j'aime
3: et
2: ça.
3: Et là, je me sens spécial parce que le gars au saxophone, ça fait 4 jours qu'il joue pour moi.
0: Ouais.
3: Je suis.
0: T'es chanceux, là.
3: Ça privilégie.
2: Mais les lèvres un peu pour souffler, il manque de souffle, le gars, pas bien.
3: Ah oui! Hey, tu sais quoi, je me sens mal parce que je suis rendu son plus grand fan, mais je connais même pas son nom. Par contre, je me doute qu'il est payé à l'heure. Ça, c'est bien certain parce que 4 jours d'attente, ça n'a pas de bon sens. Et je dois me révéler ce matin. 4 jours d'attente, ça m'a transformé. Hein. C'est une thérapie. Je suis rendu quelqu'un d'autre. J'ai commencé, moi, cet appel-là avec un problème de facturation.
0: Oui.
3: Là, je suis rendu que j'ai une barbe. J'ai appris l'italien. J'ai eu un fils. Okay. J'ai-tu parlé de mon fils? J'ai eu un fils, oui, il s'appelle Miles. Miles Davis. Miles Davis Martineau. Ah, mais je perds pas espoir parce que de temps en temps, j'ai une voix préenregistrée qui arrive et qui me dit « Saviez-vous que plusieurs problèmes peuvent être réglés directement sur notre site Internet? » Oui. Oui, je le sais. C'est d'ailleurs là que j'ai trouvé votre numéro de téléphone. Et c'est un cercle extrêmement bien conçu. Parce que le site te dit d'appeler, mais le téléphone te dit d'aller sur le site. Tu peux facilement passer une journée complète entre les deux sans jamais parler à personne de l'entreprise. D'ailleurs, parlant de personne dans l'entreprise, je pense que de plus en plus, personne travaille là. Parce qu'aujourd'hui, le service à la clientèle, c'est pas un département. C'est fini, ce temps-là. C'est rendu un escape room. Use de ta patience. Parce que c'est un test, hein, finalement. Ils veulent savoir à quel point tu tiens vraiment de faire rembourser 12,84. Eh bien, moi, ma réponse, c'est beaucoup. J'y tiens beaucoup parce que j'ai 4 jours d'investi là-dedans maintenant. Je peux plus lâcher. Tu comprends? C'est comme avoir mis 1 000 $ dans une machine au casino. Tu vas te refaire.
0: Ça, ouais, c'est ça, là. On finit par payer, là.
3: Et même, je vais te dire, même s'il me devait 3 $, j'irais jusqu'en Cour suprême. Parce que à ce stade-ci, là, c'est plus une question d'argent. C'est une question de succession et d'honneur familial. Parce que si je meurs avant qu'ils me répondent, eh bien, c'est Miles qui va hériter de l'appel. Je l'ai mis sur mes papiers. J'imagine déjà mes funérailles. Le petit Miles qui pleure à côté de mon cercueil avec mon téléphone qui joue du jazz dans ses mains. Eh bien, Miles, mon garçon, c'est vrai. Un jour, papa sera plus là. Mais je veux que tu continues pour moi. Parce qu'un jour, ce 12,84 sera à toi.
0: Merci, Olivier.
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0: La gang de Zanthropos de retour à 14h55 aujourd'hui. Le monde à Mario Tessier, 15h35, entre autres, avec Seb Trudel et Geneviève également qui sera là avec eux, donc 14h55. Manquez pas ça aujourd'hui pour le meilleur retour à la maison avec le coup de 16h20, entre autres. Puis plein d'affaires tripantes encore aujourd'hui avec cette belle gang-là. Parlant d'affaires tripantes, angine de poitrine...
1: Ça n'arrête plus, hein?
0: Hey, ils se sont produits pour la toute première fois à la télé aux États-Unis hier. Tu sais, on en avait parlé à Jimmy Fallon. Ouais, ouais. C'était annoncé déjà qu'ils allaient faire partie de l'émission du Tonight Show avec Jimmy Fallon. Et ça s'est passé hier. D'ailleurs, les gars d'Angine de poitrine ont offert un cadeau à 5 jours de la fête de Jimmy Fallon. Ils lui avaient réservé en primeur leur toute nouvelle toune qu'on ne retrouve sur aucun de leurs 2 albums. Et cette chanson-là est intitulée, je vais vous l'appeler, Z-U-G-Z-E-G-K. Et ils ont dit à Jimmy Fallon...
1: C'est bien que tu le fasses.
0: Oui, parce que moi, je ne sais pas comment le prononcer. D'ailleurs, c'est ce qu'ils avaient. Ils ont dit à Jimmy Fallon, tu prononces-le comme tu veux et c'est toi qui vas décider du comment on va le prononcer maintenant.
1: Ah, okay.
0: C'est lui qui décide de comment on va le prononcer. Fait que je vous fais entendre un extrait d'hier et de comment il les a présentés.
1: Ah, vas-y donc.
0: Cette chanson-là, Z-U-G-Z-E-G-K. Avec les gars d'Angine de poitrine, hier, au show de Jimmy Fallon.
6: Pourquoi il n'y a pas...
0: Ah, voyons. J'y reviens dans un instant.
1: Laisse-moi Mario Lemieux. Laisse-moi te parler de Mario Lemieux.
0: Laisse-moi tranquille avec Mario.
1: Ville et mort à Montréal. Numéro
6: 5.
1: C'est moi aussi.
0: Ben, pourquoi?
1: Après moi, c'est ton TP.
0: Ça n'a pas été coupé.
7: Our next guest released their album Volume 2 earlier this year, making their US TV debut, performing their new song. Give it up for Angine du Poitrine.
0: C'est parti.

0: Jimmy Fallon.
1: Ils vont se trouver aussi à un moment donné, parce que, tu sais, avec cette popularité-là, les autres se sont dit, il faut sortir du nouveau stock aussi, mais ça va être de se trouver, c'est pas contre les gars, là, mais ça va être de se trouver une autre sonorité aussi, là, pour essayer de faire différent un peu, là.
2: Bon, ils vont
1: de
2: la pression, le troisième album. Ils vont être rendus, là, c'était, il y a personne les attendait, genre,
0: non, c'est ça.
2: Ils vont arriver, hein.
1: Mais c'est très bon, là. C'est juste que, tu sais, on est dans la même sonorité que ce qu'on a entendu avant, tu sais.
0: C'est sûr. Et c'est, selon Jimmy Fallon, il y a juste parce qu'il s'était pratiqué avant dans l'émission, en onde, à plusieurs façons, puis il a fini par dire juste quack, quelque chose comme ça, parce que c'était comme le moins compliqué.
1: Fait que là, on l'appelle de même, là.
0: Ça a l'air que c'est de même que ça va s'appeler.
1: Ça se dit bien, par exemple. Ben, eux autres, ils ne diront pas en show parce qu'ils parlent pas.
0: Ouais.
1: Tu dis, hey, cette tune-là, ça a été titré par Jimmy Fallon.
0: Ouais.
1: Tu sais, c'est quand même hot, là.
0: Ouais.
1: Ben, pas, c'est bon, là.
0: Ben, moi, je trouve que t'es un peu plus accessible, on dirait. Mais oui, ça ressemble. On peut pas dire que c'est pas dans les mêmes.
1: C'est encore le groove est bon, là. Oui, c'est leur style. Regarde, c'est ça.
0: Ouais.
1: J'ai dit angine de poitrine.
0: Voilà.
1: Répète-nous le titre de la
0: toute. Z-U-G-Z-E-G-K ou Quack, un genre d'affaire de même.
1: Zugust.
0: Ouais, mais c'est pas comme ça qu'ils l'ont prononcé, visiblement.
1: Parce que Jimmy Fallon est illettré, lui, ça a donné ça.
0: Ah, j'imagine. Il était pas capable de lire le titre, c'est peut-être ça. Ça a été une belle grosse soirée pour eux autres hier soir au show de Jimmy Fallon, au Tonight Show pour Angine de Poitrine. Dans quelques instants, Dickin nous dit quoi?
2: Tu as vu la rumeur qui vient d'apparaître là? La chanteuse Erita Mitsuko qui est décédée?
0: Ah,
2: 68 ans.
0: Alors, j'ai 68 ans. Ben oui, ça vient d'être annoncé.
1: Ben c'est jeune, c'est ça.
0: Ouais, effectivement. Dickin nous dit quoi dans quelques instants?
2: Je vais te parler de son golf canadien hier et de l'arrivée de Chris Kreider à Montréal. Ouais.
0: Parfait, ça s'en vient, ça. Dans une dizaine de minutes, le tour de table complet également ici dans le Boost. Un beau matin à vous autres, les Chums Boost.
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1: C'était Sarah Dufour sur Énergie. Sarah Dufour qui est la nouvelle ambassadrice d'une nouvelle initiative très, très cool de la DISC. La DISC lance son tout premier vote des écoles. Fait qu'il y a beaucoup d'enseignants qui ont demandé à ce que leurs élèves du primaire et du secondaire puissent faire entendre leur voix. Et on a organisé le vote des écoles qui, donc les enfants vont pouvoir élire une chanson coup de cœur.
2: Ça, c'est très cool, ça. Ouais.
1: Fait que pendant deux semaines, durant le mois d'octobre, ils vont découvrir des chansons québécoises puis ils vont voter pour leurs préférées. Puis la chanson couronnée coup de cœur va être dévoilé pendant la semaine de toutes les musiques qui mènent jusqu'au gala de la disque. Puis moi, je trouve ça beau qu'on donne une voix aux jeunes, qu'on leur enseigne le processus démocratique, puis avec un sujet qui leur parle, c'est-à-dire la musique. Moi, je célèbre tout ça.
2: Mais tu leur laisses pas de décider n'importe quoi, par contre.
1: Ben là, c'est là.
2: Ça, c'est correct.
1: C'est là que toi puis moi, on est peut-être pas, on s'accorde pas comme un accordéon.
2: Ah non?
1: Moi, je pense vraiment que les jeunes sont intelligents puis qu'ils ont des choses à dire puis qu'ils peuvent être pertinents.
2: Hey, oui.
1: Bon, ça veut pas dire qu'ils sont prêts à voter pour des gros enjeux de société là, mais je vais tester avec vous si on devrait offrir le droit de vote dans des situations précises, OK? Alors, est-ce qu'on devrait laisser les enfants choisir notre char? Notre char,
2: non. Ouais. Mon fils, dernièrement, si c'est lui qui choisissait mon char, il me parlait du Rumblebee. Avez-vous vu les Transformers, là, il y a Bumblebee, là, le char jaune et noir.
1: Ouais.
2: Mais là, il y a un gros camion, le Rumblebee. Il dit, t'as-tu vu ça, Pat? C'est super cool. Écoute, c'est comme 8 vitesses, 470 HP, 6,4 litres. Toi, t'aimerais ça. Ouais. C'est très, très écologique, Josiane.
1: Ça doit être bon pour l'environnement.
2: Tu me verrais-tu, moi, dans un gros Rumblebee?
1: Non, on dirait que...
2: Ça marche pas, hein?
1: Je pourrais pas embarquer, en tout cas, j'accepte. Pas que tu me donnes un livre. OK, est-ce qu'on devrait laisser les enfants choisir leurs parents?
3: Ben non, voyons donc. Tout à coup, qu'il y a des kids qui me choisissent, moi. Je veux dire, moi, je sais que j'ai l'air d'une mère, j'ai des bonnes hanches, des bons tatons, tu sais, j'ai l'air chaleureuse, mais non, là, je veux pas être mère, là. Non,
1: oh, mais tu serais une bonne petite mère.
3: Non.
1: Est-ce qu'on devrait laisser les enfants choisir notre nouvelle blonde ou notre nouveau chum?
2: Et tabarouette que non.
1: Pourquoi?
2: Imagine, ben, je l'ai déjà fait une fois puis j'ai fini avec Annie Brocoli.
1: Wow! Ah, Josiane Aubuchon, est-ce qu'on devrait laisser les enfants choisir notre job?
3: Ah, ben non. Ben, je veux dire, on va tous finir par être des princesses, puis les messieurs vont être des polices. Ça va juste être ça. Fait que non.
1: Oh, mais je trouve ça cute en même temps.

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0: Oh,
1: si on y a pensé,
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2: OK.
0: Je veux juste m'assurer que ça n'existe pas. 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
2: OK, parfait.
0: Je veux tout acheter ce qui existe, tout brûler. 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

0: OK, Jasmine, 10 secondes.
1: C'est qui le reporter?
0: Conrad Gabiche.
1: Encore? Il est pas un peu nono, lui. Ah. Il a un drôle de look, en plus.
0: Ça roule.
1: Eh bien, y a-t-il un autre scandale de dépassement de coûts? On va rejoindre Conrad Gabiche.
2: Oui, bonjour, Jasmine.
1: Oui.
2: Avec mon gap d'un demi-pouce entre les deux palettes.
1: Alors, ça m'a l'air que des gens du gouvernement, c'est pas capable de se commander d'informatique sans se faire fourrer.
2: Imagines-tu?
1: Incroyable.
2: Les autres gens, ils se commandent un burger en trio à 7$, puis ils le reçoivent. Il n'y a pas de boulette de steak dans le pain, il y a une patate crue à place des frites. Ils sont chargés 200$, puis ils disent rien.
1: Mais pensez-vous qu'il y a des gens du parti qui se remplissent les poches?
2: Non, c'est le parti qui est rempli de gens en poche.
1: Donc, ils ont fait juste changer l'ordre des mots.
2: Mais là, ça va mal pour la campagne du parti.
1: Oui, mais entre vous et moi, des dépassements de coûts, on en a déjà vu, là.
2: Oh oui.
1: Merci, Conrad.
2: J'ai allé une course de girafe, puis c'est rien que ça.
1: Merci, Conrad. C'est tout le temps qu'on a.
2: Ben voyons, on avait 2 minutes.
1: Oui, mais là, ça me tente qu'on l'aille plus.

0: Ah,
1: c'est bon.
2: Hey, moi, We Are the World, hein, je trouve
0: c'est malade.
2: Je capote, moi, cette tune-là. Ouais.
0: Mais il manquait Kenny Rogers. J'ai pas entendu Tina Turner.
2: Mais c'est la version pour Haïti.
0: Ah!
2: Fait que c'est plus Céline qu'on a entendu, Pink, Adam Levine.
0: Ton père, ouais.
2: Bruno Mars. Non, il est pas là-dedans.
0: Bruno Mars.
2: Non, il est pas dedans.
0: Les deux frères.
2: Ouais. Alors, le jeu, tu fais confiance à qui? Alors, je vais vous donner un énoncé, puis à qui on fait le plus confiance dans l'équipe. Là. On peut l'élargir, ça peut être Anto, ça peut être Alex, ça peut être Luc aussi.
0: OK,
2: là.
0: OK, parfait.
2: OK, alors la première. À qui on fait confiance pour changer le flat qu'on vient de se faire sur notre char?
3: Bon, pas à moi.
2: Pas à moi non plus.
3: Mario?
2: Mario?
0: Ben oui, je suis capable.
3: Je pense Mario plus.
0: Je vais détester ça, mais je suis très, très capable. Moi, j'ai pris des cours de mécanique dans l'armée, puis il y a plein d'affaires que je me rappelle pas, mais changer un flat, je l'aurais capable.
3: Là. Oui, Luc?
4: En fait, c'est plus à moi que la gang dirait que j'ai pogné un flat, puis là, j'appellerais Olivier Ford.
0: Ça, c'est un bon truc. Il t'envoie quelqu'un pour la faire à ta place, là?
4: Non, c'est moi qui s'occupe de vos affaires.
3: OK, ben, son.
0: Ah, puis j'ai une carte CAA aussi, moi.
2: Moi aussi, j'ai une carte CAA.
0: C'est ça. Ben là.
2: Bon, regarde, c'est à eux autres que je vais faire confiance. Personne ne sait. À qui on ferait le plus confiance pour gagner une dictée du ministère?
0: Oh là là.
5: Peut-être toi.
0: Oui.
5: T'as de l'air d'une première de classe,
2: ben,
5: un peu.
2: Pas première, mais généralement, je suis pas pire.
0: Okay. Mais t'es pas dans le dernier percentile comme Luc, là, mettons.
2: Non.
3: Mais faut dire que Luc écrit très bien depuis que ChatGPT a été inventé.
2: Ah oui,
3: c'est soudainement super.
2: OK, ben, parfait. Oui.
3: Alors,
2: ça peut être ça, mais toi, t'es pas bon en français,
3: non,
2: ça?
3: Non, je suis pas pire en français, mais
2: je te fais confiance à toi d'abord.
5: Je me débrouille aussi.
2: Je pense pas, non, en tout cas.
5: Oui. J'étais nul en maths, j'étais bon en français.
2: Oui, j'en doute pas. OK, à qui on fait le plus confiance pour faire un bœuf Wellington sans recette?
3: Oh mon Dieu, c'est Mario, Mario, c'est le seul. Il n'y a personne d'autre qui cuisine dans l'équipe, je pense.
2: Non, Mario, je pense que t'en as déjà fait un bœuf Wellington?
0: Non, mais c'est quand même assez simple, là, je pense. Là.
2: Raison, c'est quoi la recette?
0: Ben, c'est le bœuf en croûte.
2: Oui,
0: son bœuf en croûte. Mais là, je vais faire le bœuf, je vais faire ma pièce, puis je vais la faire, je vais faire une croûte qui va aller par-dessus.
2: Non,
0: puis
2: faut la mettre dans la moutarde. Après ça,
0: Ben, c'est ça, mais ma croûte, je parle.
2: Ben, non, mais non, t'as la moutarde. Après ça, t'as genre un petit émincé de champignons.
0: Ben, fallait ton bœuf.
2: Après ça, tu recouvres de après ça, tu recouvres de petits pains au feuilleté.
3: C'est toujours la recette qui fait crier Gordon Ramsay après les concurrents parce qu'il la rate tout le temps, cette recette-là.
0: Mais là, j'entends tout le temps bœuf Wellington. Je peux-tu le faire sur une autre rue, mettons?
2: C'est
0: un bœuf René Lévesque, mettons, un bœuf Grande Allée.
3: Ben oui.
2: OK, on peut faire ça.
0: En tout cas, j'amène des idées.
2: OK, alors à qui on ferait le plus confiance pour gagner Génie en herbe?
3: Ben non. Ben moi, en fait, j'avais triché à l'époque. J'étais au secondaire dans l'équipe de Génie en herbe, mais j'avais acheté la
0: Attends
3: boîte.
0: Attends une minute, t'étais dans l'équipe de Génie en herbe?
3: Ah, secondaire 1, là, j'avais pas d'amis. Fait que j'avais juste ça à faire. Puis j'avais acheté la boîte du jeu. J'avais appris les questions par cœur. Fait que là, tant qu'il prenait des questions dans la boîte, le gars, il commençait sa question, je faisais déjà sur le buzzer, puis j'avais la réponse. Ça avait même pas de sens.
2: Mais voyons!
3: Fait qu'à un moment donné, quand ils sont arrivés avec des vraies questions, là, ça a moins bien été.
2: Bon, mais non, mais regarde.
0: Qui on envoie?
2: Alec est bon
6: moi,
2: aussi.
6: Moi, je suis quand même brillant.
0: Non, t'es pas brillant, t'es...
6: Ouais,
0: non, t'es... Nerd.
6: Oh, oui.
0: Nerd.
6: Ouais.
2: Alec, on t'envoie.
6: Nerd, geek... Oui.
0: Non, mais t'as quand même de la culture.
6: Oui, j'ai beaucoup de culture. Contrairement à beaucoup de gens de mon âge, à Éditeur, j'ai pas perdu une seule partie dans ma vie.
2: Ah ouais? Disons, tu me crouses-tu?
6: Ben là, c'est bon, Jen. C'est ta fête. Laisse-moi te gâter aujourd'hui.
2: OK, parfait.
0: Il est plus jeune, en plus, ça te ferait un... Comment on appelle ça?
3: Un boy-toy.
2: Un boy-toy. Je suis tellement mal. Tu sais, je connais Alec depuis plusieurs années.
0: Oui.
2: Puis moi, la différence d'âge, ça m'amène pas là. Je suis plus en mode, j'aurais aimé l'avoir porté.
0: Ah oui? Pour l'allaiter?
2: Non.
6: Me faire mom zone, c'est la première fois de ma vie.
3: Mom zone.
6: Si bon.
2: Non, quand même, j'aurais pas pu t'avoir comme enfant. OK, alors, prochaine fois, à qui on fait confiance pour organiser un enterrement de vie de garçon ou enterrement de vie de fille?
3: Il y a Luc qui a toutes sortes de plugs, là, fait que c'est sûr que ça marcherait.
2: Oui, mais on parle de bonnes idées ici.
3: Ah, de oui.
2: Seb, Mario, je pense que vous feriez une méchante bonne équipe.
3: Oui, mais moi, je ferais pas quelque chose de trop humiliant pour la personne.
0: Moi,
3: j'aimerais avoir du fun, moi aussi, là.
0: L'enterrement de vie de garçon où t'attaches ton chum d'une boîte de pick-up pour y casser des œufs sur la tête avec des plumes, à quelle heure t'es-tu mon chum? Ou?
3: Oui, c'est ça.
0: Je peux savoir du fun, moi aussi, là.
3: Oui,
0: non. Tous les deux, on l'organise, Seb et moi.
3: Oui.
0: Mais Luc, il sert de ses contacts pour les commandites puis qu'on paye rien.
3: C'est ça.
4: Okay. Ah, je vous rappelle, j'étais un animateur de foule, puis un animateur de bar, j'ai de très, très bonnes idées.
2: Ben, c'est ça. C'est sûr que c'est des affaires humiliantes.
3: On va gérer les idées, puis tu géreras les commentaires.
4: J'ai-tu des qualités?
0: OK. T'en as plein, Luc.
2: Ben oui, complètement.
0: On les connaît pas encore, mais il y a pas...
3: un jour.
2: À qui on ferait confiance pour négocier notre prochain contrat?
3: Mario! Sans aucun doute. C'est sûr.
0: Ouais, ça, je suis pas pire.
3: Ben oui.
0: Ça, je tiens ça de mon papa. Mon père, c'était le meilleur négociateur au monde. Moi, je suis pas pire, là, mais je suis venu pour apprendre. Quand je regardais mon père aller, là, c'était une machine de négociation.
2: Oh, ouais. Ouais.
0: Puis j'ai eu un gérant, Jean-Pierre. Je pense, à part mon père, le meilleur négociateur que j'ai vu. Il y avait pas une face qui inspirait le sourire, mais... je le salue, Jean-Pierre, je sais pas si tu nous écoutes, mais c'est tabarouette. Tu veux négocier quelque chose, là? Lui, là, boy, pas devant lui, il va voler ta gomme. Il va aller chercher tout ce qui reste sur la table. C'est un king. Je salue mon ami Jean-Pierre.
2: Wow! Non, mais c'est la plus grande angoisse.
3: Non, on confie tout ça à Mario.
2: Ça va être un contrat de gang.
0: OK,
2: je m'occupe de ça. À qui on fait confiance pour surveiller?
0: Attends, je prends 25%.
2: OK, on va y repenser. À qui on fait confiance pour surveiller 15 enfants dans un parc aquatique?
3: Colin. En même temps, moi, je suis un bon nageur, là. C'est mon seul sport où je suis pas pire, là.
2: OK, fait que tu peux les enfants perdent.
0: Non, mais il est TDA, il va regarder une mouette, il va perdre 4 enfants, là.
3: Ça, c'est vrai, là. Il y a peut-être ça.
2: Luc, non. Ben, certainement pas.
0: Luc, mettons, tu sais, attaché avec un câble. Tu sais, quand les enfants de la maternelle traversent la rue avec comme un harnais à chien de traîneau.
2: Ouais, c'est ça. Exact. Une laisse.
4: Deux minutes, là. Moi, là, j'ai été lifeguard au village des sports.
0: Pardon?
2: C'est vrai?
3: T'as été lifeguard?
4: Ouais.
0: T'as-tu tes cours de lifeguard pour vrai?
4: Oui.
0: OK, qu'est-ce que ça prend pour être lifeguard?
4: Non, j'ai pas mes cours, mais j'ai surveillé une chaise de lifeguard qui est allée aux toilettes.
2: Bon. Non, mais c'est sûr, par contre, que tu, genre, penserais à des jeux, puis tu saurais bien les animer.
3: Ah, j'aime ça, oui.
2: Fait que c'est vrai que tu serais bon.
4: J'ai eu des enfants aussi.
2: C'est tout ça. Parfait, on te le donne. Et un tout dernier, à qui on fait confiance pour faire disparaître un cadavre? Officiellement. Non, parce que Seb va savoir comment pas se faire pogner, mais il sera jamais capable de l'exécuter.
3: De l'appliquer, oui, c'est ça.
0: Moi, j'ai une pépine Kubota.
3: Ça vient de régler le problème, là.
0: Tu peux faire des trois en masse.
3: Oui.
6: On peut faire équipe, là. Seb, il sait comment...
0: Seb organise le meurtre.
6: C'est ça.
0: Moi, je peux creuser le trou.
2: Mais t'as une terre, toi aussi.
0: Ah, oh, tabarouette, oui.
2: Excuse-moi, mais c'est un super spot, ton chalet.
0: Dans l'érablière.
2: Ben oui.
0: Qui va aller chercher là?
2: Le sol de ton érablière, c'est fait comment? Ça, c'est une dalle de béton?
0: Pourquoi je mettrais du béton dans mon érablière?
2: Ben, je sais-tu, moi, je veux savoir si ça se
0: peut pas. Ça s'appelle de la terre.
2: OK, mais non, mais c'est ça. Fait que dans le plancher de ton érablière.
0: Dans le plancher,
2: après ça, tu
0: fais
2: du béton. Dans le sol.
0: Oh, toi, tu veux dire qu'on fait un faux plancher dans l'érablière?
2: On ouvre, on met le corps là, puis après ça, on recouvre.
0: On remet du topsoil, puis on replante.
2: On remet du topsoil, puis on replante.
0: J'aime ça.
3: Mais c'est le fun de brainstormer là-dessus, mais qui est-ce qu'on tue?
6: Luc!
0: Luc,
3: c'est réglé.
2: C'est un peu facile, par contre.
4: Ah, vous voyez que j'ai une qualité.
0: Oui, non, c'est ça. Puis Luc, là, on n'a même pas besoin de le tuer. Non. On fait une trail de Big Mac.
3: Ah oui, c'est ça.
0: Okay.
4: Ouais, puis il va tomber dans le trou.
0: Il tombe dans le trou, puis c'est ça. Puis là, il reste capturé.
2: Mais il n'en mange plus des Big Mac, là, depuis son...
0: Il y a une trail de piqueur de Zempic.
3: C'est ça. Une trail de seringue.
4: Ah, vous avez trouvé une place, en
2: fait. On est-tu en décadence?
3: Ça fait un petit peu intense. Merci beaucoup, Jen, pour ça.
2: Ça fait plaisir. Quand tu veux, je te dépanne pour ma fête.
3: On va rejouer certainement au quiz à Jen plus tôt que ça.
0: Ça prend un gars de béton, par exemple, pour tout asphalter mon érablière.
3: Oui.
2: Ça se trouve.
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1: Ok, c'est bon, d'ailleurs.
2: Anthropique, bonjour.
1: Ouais, je suis journaliste au Québec. Vous fabriquez de l'intelligence artificielle, mais
2: ouais,
1: vous dites vous-même que ça peut être dangereux.
2: C'est ce qu'on dit, là.
1: Toi aussi,
2: c'est qu'il faut bien le contrôler.
1: Oui, mais un des concepteurs de l'IA vient de déclarer que l'IA pourrait rayer l'être humain de la carte.
2: Ben non.
1: Ben oui.
2: De quelle carte?
1: N'importe quelle. De toute façon, un être humain, aujourd'hui, toutes ses cartes sont loadées.
2: L'IA va rester au service de l'humain.
1: Pas tant que ça, parce que déjà,
2: okay, faut que j'y aille.
1: Ça consomme beaucoup d'eau.
2: Une crise de chance.
1: Pardon.
2: Imagine si ça consommait de l'alcool.
1: Non, là, vous essayez de m'embeller les filles clottées, là.
2: Non, non, regarde,
1: honnêtement, on a situé. Non, regarde, toi, t'es net. Non, quoi, moi, je t'ai donné ce nom. Là, je suis allé chier. C'est plus de la face. Bon, là, j'avais une dernière question.
2: Oui, je vous écoute.
1: Je l'ai pas noté, je m'en souviens plus.
2: Est-ce que vous vouliez me demander, est-ce que les Américains ont encore des problèmes avec le prix des œufs?
1: Exactement ça.
2: Oui, on a encore des problèmes avec le prix des œufs, puis vous autres?
1: Pas vraiment.
2: Ah, ben,
1: quoi. On en masse des œufs ici.
2: Ouais, c'est sûr. C'est les nids de poules que vous avez.
1: Ouais, t'es une chute.
2: T'as
1: gueule.

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2: Pourrait vous piger dans les prochaines minutes.
3: Dis quoi?
4: Ouais, hier, c'était le tour de gueule du Canadien. Il y en avait un qui était très attendu, c'était Chris Kreider. Et les médias lui ont demandé s'il avait rencontré Carey Price depuis le fameux incident de 2014. Voici sa réponse.
5: Non. What kind of contact have you had with him, like, pretty much ever since? You ever bumped into him?
6: Non, I haven't bumped into him.
4: Il a fait rire les médias en disant... Je suis jamais rentré en contact avec.
2: Ouais.
4: Vous voyez ce que je veux dire?
2: On dit ça en français, rentrer en contact avec telle personne,
4: ouais,
2: tu sais.
4: Dans ce sens-là, c'est vraiment.
2: Oui.
4: Puis il a pris ça à rien et il est revenu sur l'incident en disant que c'était vraiment pas intentionnel de sa part. Là.
6: Not intentional in any way. It was just a young kid and a pretty bad skater at the time, trying to score a goal and you know, things happen. So it's hockey, it's fast. But we move on and happy to be here.
4: Bon, ce qu'il dit, c'est que j'étais un jeune joueur de hockey, mon patin était ordinaire dans ce temps-là, puis tu sais, tu vas en faire beaucoup. Puis bon, c'est arrivé, puis on est passé par-dessus, puis je suis content d'être ici à Montréal.
2: Il n'a pas l'air d'être mal à l'aise, là,
4: pas
2: encore aujourd'hui.
4: J'aime ça, parce que, ouais. Tu sais, je le voyais hier, puis je me disais, il faut que les médias commencent à l'écœurer avec ça, puis que là, ils commencent à, tu sais... Puis il l'a dit, puis ça, j'aimais ça. Il dit, non, moi, j'ai pas d'affaire d'histoire d'amour à raconter là-dessus. Jeff Gorton a dit qu'il en a parlé avec Carey Price. Mais tu sais, encore là, c'est... J'ai jamais été un grand fan de Carey, je m'en cache pas, là, mais... Qu'est-ce qu'on doit à Carey Price? Tu sais, je veux dire, oui, ça a été un grand gardien de but dans l'histoire des Canadiens, là. Mais là, il est pas là.
7: Hey, mais hier à Montréal,
4: il est pas là.
7: Le débat était revenu dans les médias à savoir, y a-tu fait exprès, y a-tu pas fait exprès. J'ai jamais autant vu cet extrait-là.
4: Mais ça, là,
7: depuis que c'est arrivé.
2: Ouais.
4: Mais ça, je m'en sac comme dans l'an 40, là. Même là, ma mère est née dans les années 40, c'est pas vrai. Je m'en sac comme dans l'an 32. J'ai aucune. Ce que je veux savoir, puis ce que j'aime maintenant du Canadien, c'est que Montréal, après avoir été la petite pas belle qu'on va se servir pour causer la belle. Tu sais, l'ami pas belle de sa chum, là, on va accroser un peu pour essayer de rendre l'autre jalouse. Là. C'est ça qu'on faisait à Montréal. C'est ça que les joueurs faisaient à Montréal. Il n'y avait pas d'intérêt. Brett Hull a fait semblant qu'il voulait jouer à Montréal. Brendan Shannon a fait un tour d'hélicoptère. C'était réglé, c'était essayé. Finalement, la dernière minute, ça va à New York, ça va de taille. Là, maintenant, c'est plus ça, Montréal. Puis un des points d'attache là-dedans, c'est Martin Saint-Louis. Martin Saint-Louis qui... J'écoute, Slavkovski en a parlé hier... Il dit, c'est mon premier coach, puis je suis content qu'il soit prolongé, parce que quand ça va pas bien, tu sais, je vais le voir, puis on fait du vidéo ensemble, puis il prend le temps de m'expliquer, puis le mot se passe à travers la ligue. Puis Chris Kreider a raconté hier que Manny avait comme eu une petite descente avec les Rangers.
7: Moi, je l'ai entendu.
4: Il avait appelé Martin Saint-Louis pour lui dire, hey, qu'est-ce que tu penses que je devrais faire, puis tout, puis il l'avait aidé.
7: Martin, c'est particulier aussi, parce qu'il l'a dit hier, c'est le premier joueur avec qui il a joué qui va coacher.
2: Ah ouais,
7: c'est bizarre.
2: Ouais, c'est vrai, mais ouais.
7: C'est un ami, Chris Kreider, c'est un ami, mais là je vais le coacher.
2: Ouais.
7: C'est bizarre.
4: Fait que Montréal est vraiment rendu, puis le mot se passe à travers la ligue. Montréal s'est rendu une destination parce que tu sais, les Hurricanes de Caroline sont coachés par Rod Brind'Amo, qui est un peu du même bois que si tu veux que Martin Saint-Louis, un ancien joueur, il est respecté, il est proche de ses joueurs. Sauf que Riley, c'est pas Montréal. Montréal, les fans sont passionnés. La ville, le nightlife de Montréal, on dira ce qu'on voudra, c'est mauditement intéressant, là. Tu sais, les joueurs extérieurs, chaque fois qu'il y a le party de recrues, ben, on a fait de même. Ça se passe très souvent. À Vegas, c'est venu manger du terrain un peu, mais ça se passe très souvent à Montréal aussi.
7: C'est trop intéressant.
4: c'est le fun pour des joueurs. Puis là, le gars, joueur autonome, le vétéran qui veut venir à Montréal, là, il regarde l'équipe. Ah, Suzuki, c'est pas un mauvais joueur, ça. Demidov, ouais, il est bon. Dobesch. On va essayer de même dans les séries. Lennartson, hey, wow, ça, c'est tout qu'un défenseur. C'est intéressant. Là, avant Montréal, là, ça se contentait des Alexander Semin, des Patrick Lay, des joueurs finis que tu donnais des chances, puis là, tu disais, peut-être qu'ils vont se...
2: Ouais.
4: Maintenant, lui, Chris Kreider, qui est un Américain, a décidé de signer de son propre gré à Montréal, parce qu'il connaissait Jeff Gorton aussi, il connaissait l'organisation.
2: Puis il a des chances de gagner aussi, c'est ça qui est le fun, non?
4: C'est ça, il a jamais gagné de Coupe Stanley, ouais. Chris Kreider, c'est un bon point, Mylène, ça. Il a jamais gagné de Coupe Stanley, puis là, bang! Il en gagne une. Tu sais, il y a une chance de gagner une à Montréal. Là. Lui, il pense qu'il y a une chance de gagner à Montréal. Lui, il pense ça, là. Fait que les partisans, j'espère que vous pensez ça aussi. Hey, j'ai jamais été un fan du Canadien. Depuis qu'ils sont partis, tu sais, puis là, l'administration est pas. J'ai jamais été fan du Canadien. J'ai détesté un peu, mais j'étais pas. J'ai dit, il manque de quoi? Là, il l'a, ta barouette. T'es bon défenseur. Dobesh, tu continues comme en série, t'es en business. T'as des attaquants excitants, pas des bons. Tu sais, on s'excitait sur Plekanec, Simonac, il y a une couple d'années. Dobesh Plekanec avec son col roulant. On s'excitait là-dessus. Ah, mais c'est pas vraiment un premier sang. Ouais, mais c'est un bon. Ah, mais on s'excitait sur Max Pacioretty, qui est le seul marqueur de 40 buts qui a jamais fait 40 buts. On s'excitait là-dessus.
7: Quand tu parles d'attraction,
4: Là, on s'excite pour de vrai.
2: Oui,
4: là.
2: Pour de quoi, là?
4: C'était des fois en deuxième année, watch out. Là. Je m'attends à une éclosion encore plus forte de sa part. Les Nelson, on sait que c'est pas un fly-by-night. Non, c'est merveilleux.
7: Mais qu'est-ce que tu penses de ceux hier qui disaient, là, on est attractif. Est-ce que Dylan Larkin pourrait dire, hey, c'est-tu quoi? Montréal, ça me tente, moi. On a-tu de la place, de toute façon, sa masse salariale?
4: Ben, ça peut s'arranger avec une transaction, là. Ça peut se faire.
7: On est rendu sexy à ce point-là? Mettons un Dylan Larkin à Montréal, là.
4: Ça pourrait. Je sais pas. Moi, j'ai pas
7: l'impression. Il est censé se présenter au camp d'entraînement.
4: Mais c'est pas un nom que t'entends beaucoup Marchenko. T'entends pas parler de Dylan Larkin, ben, ça veut rien dire. Mais ce que je veux vous dire, c'est que là, ce matin, Montréal, ils ont pas une équipe pour peut-être faire des séries. Ils ont une équipe pour peut-être gagner la Coupe Stanley.
2: Ouais.
4: Ça fait toute la différence.
2: Pas pour rien qu'on a hâte de même que ça recommence aussi.
7: Ouais, fait que l'objectif cette année, c'est de gagner la Coupe.
4: Ah oui.
7: Ils l'ont pas dit.
2: L'organisation, les Gordon, ça, veulent pas aller là. Vous voulez pas mettre la pression, peut-être, ou je sais pas trop, ou Jinx.
7: Le bon vieux mot en fait.
2: Ouais, c'est ça. Mais il y a un des joueurs qui l'a quand même. Je sais pas
4: ce qu'il a dit.
2: Oui,
4: on veut gagner le dernier match de l'année.
2: C'est ça. C'est le seul qui s'est avancé un peu là-dessus.
4: C'est correct, j'aime ça. Il y a du talent à Montréal, enfin, il y a de quoi se mettre sous la dent. C'est le fun.
2: Concernant Chris Kreider, c'est ça, je le dis comme faux. Quelqu'un qui nous écrit, c'est arrivé il y a 14 ans.
4: Ah oui.
2: Ciboire, il y a 14 ans, peux-tu passer à d'autres choses? Il est même plus pour le Canadien, Price. Ôtez-vous de là, prêtre.
4: Il a raison.
2: Attends, c'est
4: ça. Il a raison. Hein? Enlève-toi du chemin, tu ralentis le groupe.
2: C'est ça ralentit le groupe, la gueule.
4: Il a raison.
2: Merci beaucoup, Dickey. Dans quelques minutes, on joue pour gagner des billets pour Légende du Fjord. On joue à The Price is Right. Si vous voulez gagner, vous voulez jouer. 16-12-12, textez-nous votre nom après les White Stripes sur Énergie.
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1: Toi, Josiane Aubuchon, il y a une fatigante qui t'a dérangée hier.
2: Oui, oui, la gang. Écoute, je veux vous partager ça aujourd'hui. Ça m'a vraiment dérangée. Mais là, je vous explique la mise en situation. Okay, on est en fin de journée. Moi, je suis en train de travailler sur mon ordi parce que justement, le soir, je suis en spectacle. Okay? Mm-hmm. Et là, il y a une fille que je connais. Mais là, je veux préciser, je la connais seulement. C'est pas une amie, c'est ce qu'on pourrait appeler une connaissance. Le genre de fille que tu y dis allô dans la vraie vie trois fois par année, that's it, OK? Ben, cette fille-là, hier, elle pop dans mon écran, là, ping, à travers Messenger, pis elle fait juste m'envoyer un message qui dit « Es-tu occupée? »
3: Oh. Hey,
2: juste ça, là. Moi, te le dis, quelle question de merde. Là, la gang, là, je profite de ma tribune. Arrêtez de faire ça. Quand vous voulez poser une question, faut que ce soit, là, la vraie question, pas une espèce de question floue, parce que là, on dirait que c'est un piège.
1: Okay?
2: Et là, moi, je me sentais piégée, parce que regarde bien, là, je suis occupée. Regarde, c'est bien simple, là. Si c'est pour aller frencher Ryan Gosling, hey, j'ai du temps en masse. Mais ça, c'est pour aller regarder tes photos de voyage. Ah ben, Colline, je suis débordée, OK?
3: Oui.
2: Fait que là, moi, rusée comme une renarde hier à la question « Es-tu occupée? » J'ai dit « Ben, ça dépend. » Ça dépend pourquoi. Écoute, ben, là, je suis en train de travailler puis j'ai un show ce soir, là. Fait que ça dépend. Et là, la fille, que je réitère, que je connais presque pas, genre, astifie, je sais même pas c'est qui son père à cette fille-là, OK? Elle m'a écrit, et je le cite, c'est le vrai message que j'ai reçu hier, elle m'a écrit, « Je cherche quelqu'un qui a un char, qui peut nous faire faire des tours de char à Boulotte et moi, pour qu'elle puisse vomir une paire de bobettes qu'elle vient d'avaler. »
4: Ben voyons donc!
2: C'est urgent!
1: Non.
2: J'ai tout le stock pour pas salir le char!
1: Non,
4: Josiane, ça se peut pas, là, jure!
2: Jurez!
4: Ben voyons donc!
2: Je peux vous montrer la capture d'écran!
3: C'est impossible!
2: Et là... Moi, quand j'ai reçu ça, j'étais comme, mais qu'est-ce qui se passe? Je me disais, je viens-tu de manger quelque chose qui est passé date? Je me disais, je suis rendue où? J'en revenais pas. Je me disais, de toutes les personnes que cette fille-là connaît, elle a choisi de me contacter. Moi! Là, je comprenais pas. Je relisais le message. Boulotte, le char. J'étais comme, mais sont à qui les bobettes? Okay, c'était pas clair, là. C'était pas clair. Puis là, en même temps, je me disais, voyons donc, c'est insensé. Moi, je veux pas vivre ça. Je veux pas mettre un chien dans le char. Hey, moi, en plus, j'ai un beau char de l'année,
1: ah ben
2: tu sais,
1: oui.
2: 2011, là. Okay? Mais quand même, rendu 2011, c'est un

0: les autres. Qu'est-ce que je dégage?
1: Oh, c'est drôle.
0: Tu sais, pour vrai, moi, j'ai beaucoup travaillé sur moi au cours des dernières années. Puis là, il a suffi d'un ping sur Messenger pour que je tombe en crise identitaire. Oh. Je me disais, c'est-tu moins ça? C'est-tu moins la fille qui accepte que des chiens d'inconnus viennent vomir des bobettes dans son char? C'est-tu ça que je dégage? Qu'est-ce que les gens vont se souvenir de moi à ma mort? C'est quoi? Oh. Puis pour vrai, j'ai paniqué. Et j'ai fini par prendre une décision, puis j'ai dit non.
2: Bon.
0: J'ai dit
1: bravo.
0: Non, j'avais de la culpabilité, mais j'ai fini par dire non. Puis honnêtement, j'ai pas tant de finale là, à ce beau partage que je vous fais là, mis à part que je veux vous rassurer. Parce que j'ai quand même eu une notification qui m'a dit que Boulotte était sauvée. Boulotte est vivante.
1: Okay.
0: Est-ce que moi, j'ai été une bonne personne dans cette histoire-là? Je sais pas. Est-ce que cette histoire-là m'empêche encore de dormir? Mmh. Oui! Oh, oui!
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0: OK, Jasmine, 10 secondes.
1: C'est qui le reporter?
0: Conrad Gabiche.
1: Encore? Il est pas un peu nono, lui. Ah. Il a un drôle de look, en plus.
0: Ça roule.
1: Eh bien, y a-t-il un autre scandale de dépassement de coûts? On va rejoindre Conrad Gabiche.
0: Oui, bonjour, Jasmine.
1: Oui.
0: Avec mon gap d'un demi-pouce entre les deux palettes.
1: Alors, ça met de l'air que des gens du gouvernement, c'est pas capable de se commander de l'informatique sans se faire fourrer.
0: Imagines-tu?
1: Incroyable.
0: Les autres, genre, ils se commandent un burger en trio à 7$, puis ils le reçoivent. Il n'y a pas de boulette de steak dans le pain, il y a une patate crue à place des frites, ils sont chargés 200$, puis ils disent rien.
1: Mais pensez-vous qu'il y a des gens du parti qui se remplissent les poches?
0: Non, c'est le parti qui est rempli de gens poches.
1: Donc, ils ont fait juste changer l'ordre des mots.
0: Mais là, ça va mal pour la campagne du parti.
1: Mais entre vous et moi, des dépassements de coûts, on en a déjà vu, là.
0: Oh oui.
1: Merci, Conrad.
0: J'ai allé une course de girafe, puis c'est rien que ça.
1: Merci, Conrad. C'est tout le temps qu'on a.
0: Ben voyons, on avait 2 minutes.
1: Oui, mais là, ça me tente qu'on l'aille plus.

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1: Préparez-vous, c'est l'heure. Le coup de 16h20.
2: Allô?
3: Notre complice s'appelle Valérie. Elle veut qu'on piège sa sœur. Puis la complice est toujours importante dans un coup, mais là, particulièrement aujourd'hui, je dirais.
4: Oui, parce qu'on avait des trucs à faire préparer à la personne qu'on va piéger.
3: Oui.
4: Mais elle, elle doit se douter de rien. Elle pense que tout ça, c'est dans le cadre de l'émission où elle veut participer.
3: Exactement. Une émission de cuisine bien connue. Sa sœur lui a dit qu'elle avait inscrite, tout ça. Puis là, elle vient, elle l'a rappelé dans les dernières minutes pour dire, là, tu vas avoir besoin d'avoir une batterie de cuisine à côté de toi et une bouteille de Tabasco.
4: Ouais.
3: Parce qu'on va avoir besoin de ça dans...
4: Pour l'audition.
3: Oui, pour l'audition téléphonique.
4: Un fouet de cuillère en bois. Des trucs qui font du bruit et ça a l'air que la personne qu'on piège, c'est vraiment une bonne cuisinière, puis elle, elle pense que c'est vrai tout ça. Là.
3: Exactement. Donc, elle attend déjà l'appel, puis on va la mettre un peu sur le qui-vive. On va la stresser un petit peu au départ, mettons. Ouais. Parce qu'elle va se retrouver directement dans l'audition en ondes. Fait qu'on peut appeler maintenant.
4: Ouais, Luc est en train de composer. Parfait.
3: Bon.
4: J'ai beaucoup de personnages que j'ai jamais fait. Fait qu'on va essayer de faire ça.
5: Oui, allô?
3: Oui, bonjour, Nathalie Perrault de Belleuil.
5: Oui.
3: Oui, moi. Votre sœur vous a bien inscrite à Masterchef, c'est ça, hein?
5: Oui, oui, oui.
3: Ben, vous ça. Avez été retenue pour la première étape des auditions téléphoniques, alors la vôtre commence dans 3, 2, 1.
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3: Bonjour, ici Giovanni Marchi, animateur des auditions téléphoniques pour Masterchef Belleuil. Notre première aspirante chef est en ligne, Madame Nathalie Perrault. Bonjour.
5: Bonjour.
3: Alors, sur l'échelle du stress, là, on se situe où, là? Est-ce qu'on est à médium ou plus à high?
5: Ah, on est
3: à high,
5: pas mal.
3: Ah, pas mal. On nous a dit que vous étiez une passionnée de pâtisserie. Alors, la pâtisserie là, qui vous décrirait le mieux, 15 secondes pour répondre, c'est parti.
5: Ah, le chou à
3: l'action.
5: Oui, c'est tout à fait. C'est un dessert qui me
3: ressemble. C'est élaboré, il reste du temps, là.
5: Mmh.
3: OK, il n'en reste plus.
5: Ah, donc, c'est quelque chose qui est...
3: Oui, non, on n'a plus de temps pour ça. Malheureusement, c'était le 15 secondes. Madame Perrault, maintenant qu'on a mis la table et cassé la croûte, êtes-vous prête à entendre les juges de la compétition?
5: Oui, bien sûr.
3: On commence avec le chef Taboulé. Chef Taboulé, on s'attend à quoi?
7: Bon, évidemment, on veut des surprises. Idéalement, beaucoup de beurre, des herbes fraîches, de saison. De saison, évidemment, c'est toujours des herbes fraîches de saison. Et en cas de doute, eh bien, on rajoute du beurre.
3: Ah, merci, chef Taboulé. Alors, Mme Perrault, vous avez compris?
5: Oui.
3: OK, prochain juge, chef Louis-François Marcotte.
8: Bonjour, mesdames.
3: On applaudit.
8: Bonjour, mesdames. Merci, merci.
5: Bonjour.
8: Bonjour à la candidate, Mme Perrault. De mon côté, je m'attends à beaucoup de trucs, de la coriandre, et je dirais, si jamais trop, une petite pincée de bracelet de cuir. Ça va?
3: C'est à vous qui parle, Mme Perrault.
8: Ça va?
5: Oui, vraiment, j'ai vraiment hâte de vous rencontrer.
3: Et comme chaque semaine à Masterchef Belleuil, on a un juge invité. C'est le grand metteur en scène Serge Denoncourt.
7: Ben là, c'est quand même pas si grand que ça. Je suis toujours assis, je suis metteur en scène. Là. Je peux dire, oui, j'entends. Là, j'ai monté Othello, des comédies musicales du Broadway à Londres. Puis là, je suis rendu invité pour évaluer des vulgaires pâtisseries à Masterchef Belleuil. Au secours! Ben regarde, je vais te le dire. Est-ce en ondes, comment elle s'appelle, là,
3: C'est Mme Perrault, là.
7: Ben, Nathalie Perrault, je vais te dire, moi, ce que je pense de tes pâtisseries, c'est pas bon. C'est nul, t'as toujours pareil. On prend de la pâte philo, pis on fausse ça avec de la crème, pis nous autres, les tartes, ben, faudrait crier au génie. Ben, désolé, je m'excuse. Ça va en prendre pas mal plus que ça pour m'impressionner. Hein?
5: Ben,
7: vous allez
5: goûter, vous allez changer d'idée.
7: Ben, il faut que j'y goûte, parce que ton dessert va te dire tout de suite, faut qu'il me fasse voyager. Je veux voir le monde, je veux du oomph, je veux du check-off dans la gueule. Bonne chance, bonne chance.
3: Là, Mme Perrault, vous pouvez réagir, hein. N'hésitez pas à réagir, hein, parce que vous êtes quand même à la télé, là. C'est mal parti un peu au niveau de la réaction, OK?
5: OK. Oui,
3: okay.
5: J'ai vraiment hâte de vous rencontrer tous.
3: Bon, ça, c'est mieux. On va y aller avec un premier défi.
6: Complète la recette.
3: Le concept est simple. On vous donne le début du nom d'une recette et vous complétez. Vous êtes prête?
5: Oui.
3: OK. On va baisser un peu la musique. On y va avec bœuf.
5: Mijoté.
3: Malheureusement, c'était Wellington. Ça, c'est moins 5 points, malheureusement.
7: Voyons, va qu'à manquer ça. C'était tellement facile.
5: Ça va pas être bonne.
7: Ben non, mais c'est facile, franchement.
3: On poursuit avec soupe au... Soupe.
5: Quoi?
3: Malheureusement, c'était soupe aux lentilles avec une émulsion d'huile au romarin. C'est malheureux.
7: Okay. Là, pour ma part, j'ai adoré ses réponses, mais il reste que ça manque de beurre.
3: Ah, oui, c'est ça. OK, pâté au
5: saumon?
3: C'est pas complet, mais encore, là. Au au saumon de l'Atlantique Nord, pêché de manière responsable, équitable et consentante. Bon, là, c'est mal parti pour vous. Vous avez fait aucun point. Là. Fait que c'est moins 5, moins 5, moins 15. On est rendu à moins 15. Prochain défi.
5: C'est quoi?
6: Radote ta popote.
3: Donc, pour vous pratiquer à être à la télévision, il s'agit d'être capable de parler en même temps que vous cuisinez. Donc, il s'agit de faire beaucoup de bruit avec des chaudrons que vous avez peut-être déjà sortis, de la vaisselle, des cuillères, tout en racontant une anecdote savoureuse. Vous êtes prête à raconter une anecdote savoureuse?
5: Ah oui.
3: Dans 3, 2, 1, c'est parti. Vous avez 30 secondes.
5: Moi, je suis allée à une fête d'enfants cette fin de semaine. C'était vraiment...
3: Ça brasse pas assez.
5: C'était vraiment plate, là, parce que moi...
7: Ça prend du bruit, ça prend du bruit. Il n'y a pas assez de bruit. Faites du bruit.
5: T'aimes pas les enfants.
7: Du bruit, du home.
5: En plus, je ne sais jamais quoi leur donner en cadeau.
7: Ben, du bruit! Voilà.
5: Et puis là, j'ai donné un cadeau. Ça reste que c'est pas correct. Un enfant de 4 ans, mettons, c'est capable de faire un casse-tête de 100 morceaux à la revêt. Ouais. Là,
3: okay.
5: Mais paraît que non.
3: J'ai pas vraiment compris l'anecdote.
7: Dieu, mais c'est bien poche comme anecdote. C'est pas avec ça que tu vas gagner 100 000 à quel talent. C'est mauvais. Arrête de cogner, c'est vite. Mauvais. Non, mais là, c'est mauvais. C'est pas avec ça que tu vas monter le prochain télé. C'est dégueulasse.
3: Ah ouais. OK, on peut arrêter le bruit.
5: Dans ma tête, il y avait vraiment du gâteau pas mangeable. Tu sais, le gâteau avec tout le glaçage, pas bon au beurre.
3: Oui, OK. On va arrêter ça. On va aller au dernier défi. Là. C'est là que tout va jouer parce qu'on va s'entendre que vous avez raté les deux premiers. Là. C'est parti.
6: La bouche à proie.
5: Ben non.
3: Alors, on s'inspire de Hot Ones Québec. Il y a une seule question qu'on va vous poser, c'est pourquoi on devrait vous choisir à Masterchef Bel-Oeil. Alors, il va s'agir de nous vendre ta salade du chef. OK. On avait demandé donc à votre soeur de vous dire de préparer une petite bouteille de Tabasco et une cuillère. Et Tabasco et cuillère, c'est là?
5: Oui, c'est prêt.
3: On va remplir la cuillère de Tabasco au rabord, là, au grand complet, OK? On la remplit au complet.
5: Oui, attendez, je fais ça. Oui. Je reste là.
7: Faut pas se vider.
5: C'est prêt.
3: Elle est prête, la cuillère, donc là, il faut l'avaler au complet et vendre sa salade après.
5: Oh my God.
7: Allez-y. Oui, vite, on l'avale au complet.
3: On l'avale.
5: OK.
7: Go!
5: OK.
3: On vend sa salade. 30 secondes, c'est parti.
5: Je suis bonne parce que j'ai vraiment du talent, puis c'est intuitif, puis j'aime ça aussi, découvrir des nouvelles saveurs, puis faire des mélanges intéressants, vous allez voir, là, j'aime beaucoup le beurre, il faut vraiment me choisir, là, aussi, il n'y a pas juste le beurre, j'aime vraiment la coriandre, je vais en mettre, là.
7: Moi, j'ai pas mauvais, mais ça manque de beurre.
3: Ça manque de beurre. T'es-tu correct, Nathalie?
7: Ça va, Nathalie?
5: Ça chauffe.
3: Mais c'est sûr, t'as pris une cuillère de Tabasco. Nathalie, t'es pas en onde avec les gens de Masterchef. T'es en onde à la radio en ce moment, à travers le Québec, dans Ça rentre au poste à Énergie. En fait, c'est ta sœur Valérie donc qui a organisé le coup. Tu parlais avec Mario Tessier.
7: Allô?
3: Moi, c'est Sébastien Trudel.
7: T'es-tu correct, pauvre petite? T'es-tu correct?
3: OK, au fond. Ben voyons.
7: Ça va-tu, Nathalie?
5: Ben, c'est chaud.
3: Juste te dire que c'est l'idée de ta sœur, hein. C'est ben, peut-être pas le Tabasco en tant que tel, mais bref, elle nous a...
7: C'est ta sœur qui voulait jouer un tour, mais là, dis-nous que t'es correct. T'es correct?
5: Oui, c'est correct, là. Ça
3: passe
5: un peu.
3: OK. Ben, écoute, ce qu'on va faire, c'est qu'on va t'envoyer dans un très bon restaurant.
7: Oui, on va t'envoyer au restaurant.
3: Oui, on va t'envoyer vraiment dans un très bon restaurant, puis...
5: J'irai pas avec ma
7: sœur.
3: Non.
7: Pis pas un restaurant trop épicé, là. On va t'envoyer quelque chose de basic. Hey,
3: si t'as du lait à la maison, bois pas d'eau, là, mais si t'as du lait, ça va faire passer le...
7: C'est ce qu'ils font à Hot Ones,
5: oui. Ah oui, je vais aller faire ça, là.
7: T'es-tu correct?
5: Oui, ça va aller.
7: Okay,
3: wow.
7: Ben, c'est un gros merci à ta soeur, OK?
3: Reste en ligne, on va prendre, on a déjà tes coordonnées, mais on va t'arranger quelque chose pour un restaurant, OK?
5: Merci.
3: OK, bon, elle trouve ça drôle au moins, c'est parfait. Oh, wow. Oh, mon Dieu.
0: Ben, elle trouve ça drôle ou elle braille? C'est pas clair.
4: C'est le mélange. C'est
0: bon, quelqu'un
4: qui écrit, c'est incroyable ce que quelqu'un peut faire pour passer à la TV.
3: Oui. En même temps, elle était tellement convaincue, là, c'est sa sœur.
0: Mais tu sais, au téléphone, il n'y a pas de monde dans lequel tu apprends la cuillère de Tabasco. Personne ne va le savoir si tu n'apprends pas.
3: C'est vrai.
0: Mais elle aurait pu ne pas apprendre. Elle est vraiment de bonne foi.
4: Tu vois, oui. Elle l'a vraiment bien joué si elle ne l'a pas pris, en tout cas.
3: C'est ça.
4: Mais écoute, moi, c'est complète les recettes. Non, on cherche.
3: Ah oui, t'as
4: Non,
3: ce ne sera pas ça, malheureusement. Elle est correcte en passant, les gens qui. T'es encore en ligne. T'es-tu correct, Nathalie? Ah, bon.
4: La preuve qu'elle est correcte.
3: Ah non, rappelle pas tout de suite, là. C'est pas grave.
4: Ah non, elle est correcte.
3: OK, parfait. au 6-12-0, c'est trop drôle. J'avais de la misère à conduire quand j'avais les yeux dans l'eau en riant. Il y en a plein, vous êtes cave, pas à peu près. qu'elle boive du beurre. OK, ça va l'aider. Ça, c'est un truc qu'on peut lui donner. Elle a pris la cuillère de Tabasco. Ouf, incroyable. Écoute, il y a plein de textos au 6-12-0. Les gens ont bien aimé ça.
0: Une tranche de pain aussi.
3: Oui.
0: Genre une tranche de pain blanc, oui. Là, bien normal, là, ça marche.
3: Effectivement. Puis les gens ont aimé aussi Serge Denoncourt.
4: Oui, puis comment il s'appelle l'autre, là?
3: L'autre, c'était le chef Jean-Marc Taboulé, c'est ça. Taboulé. C'est ça, voilà.
0: C'est tellement bébé.
3: Ben oui, c'est ça.
0: Hey, en passant, vous étiez cassés vraiment rapidement dans cette affaire-là.
3: Moi, j'ai ri une fois, là.
0: Ben oui, Seb, t'as éclaté de rire.
3: J'ai ri dans le micro. Mais bon, OK. Elle est en train de brasser ses chaudrons. Je pense que c'était correct. Bon.
4: Et puis son anecdote qu'elle brasse les chaudrons, écoute, plus fort.
3: On n'entend rien.
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0: Ok, c'est bon, d'ailleurs.
1: Anthropique, bonjour.
2: Ouais, je suis journaliste au Québec. Vous fabriquez de l'intelligence artificielle, mais
1: ouais,
2: comme
1: c'est
2: vous,
1: ça,
2: vous dites vous-même que ça peut être dangereux.
1: C'est ce qu'on dit, là.
2: Toi aussi,
1: c'est qu'il faut bien le contrôler.
2: Oui, mais un des concepteurs de l'IA vient de déclarer que l'IA pourrait rayer l'être humain de la carte.
1: Ben non.
2: Ben oui.
1: De quelle carte?
2: N'importe quelle.
1: Non, regarde.
2: De toute façon, un être humain, aujourd'hui, toutes ces cartes sont loadées.
1: L'IA va rester au service de l'humain.
2: Pas tant que ça, parce que déjà,
1: okay, faut que j'y aille.
2: Ça consomme beaucoup d'eau.
1: Une crise de chambre.
2: Pardon.
1: Imagine si ça consommait de l'alcool.
2: Non, là, vous essayez de m'embeller les filles clotées.
1: Non, non, regarde,
2: moi,
1: on
2: est sur le sujet. Non, regarde, toi, moi, je t'ai donné ce nom. Là, je suis allé chier. C'est plus de la face. Bon, là, j'avais une dernière question.
1: Oui, je vous écoute.
2: Je l'ai pas noté, je m'en souviens plus.
1: Ça se peut-tu vous vouliez me demander, est-ce que les Américains ont encore des problèmes avec le prix des œufs?
2: Exactement, ça.
1: Oui, on a encore des problèmes avec le prix des œufs, puis vous autres?
2: Pas vraiment.
1: Ah, ben,
2: on a en masse des œufs ici.
1: Oui, c'est sûr. C'est les nids de poules que vous avez.
2: Ouais, t'es une chute.
1: T'as
2: eu le

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4: Ah, les deux mots. Quels sont les deux mots préférés de Marc Diquet?
5: Femme, argent.
4: Oui, ça c'est vrai. OK, oui. Bon, les trois et quatrième mots préférés de Marc Diquet.
5: Bouffe.
4: Avant ça même.
5: Musique.
4: Olivier et Primo.
5: Hey, t'aimes ces mots-là.
3: Travis Kelce, Olivier Primo.
4: C'est vrai. Et lui, là, dans un
3: Justin Trudeau, fondue. Katy Perry.
4: OK, imaginons une fondue avec Travis Kelce et Olivier Primo. Les trois autour, s'il y en a un qui échappe sa viande, il faut donner un petit bisou à celui qui est à votre droite.
3: Oui.
4: Ce serait génial, ça, mon ski. T'aimerais-tu ça?
5: Non.
4: Faut te payer combien, mettons, pour que tu le fasses? Sûrement un prix, tout le monde a un prix.
5: Au moins 1000$ pour te fournir la viande.
3: Ah, c'est pas cher.
4: C'est vrai, tu fournis la viande, OK, pas cher. Wagyu, hein, ta viande de fondue, toi?
5: Ben, peu importe.
4: Dans ce cas-ci, ça ferait bien. Donc, Olivier Primo.
3: Oui.
4: Hey, monsieur magazine, monsieur a magasiné dans les derniers mois. Hey, on peut lire ça ce matin dans le Journal de Québec. Écoute, ils ont mis la main sur des conversations qu'Olivier Primo aurait eues là, récemment avec les membres du Parti libéral. Et quand je dis récemment, on va essayer de se mettre une date au calendrier, OK? Pablo Rodriguez. Pas si longtemps que ça.
3: Ouais.
4: Tu sais que Charles Milliard est venu en relève pour le Parti libéral en disant « OK, je vais prendre les rênes » parce que, bon, il y avait eu certaines histoires qui sont sorties sur du financement. Finalement, Pablo Rodriguez n'était pas impliqué. En tout cas, peu importe. Quand il a décidé de quitter Pablo, il y en a un qui a décidé de contacter le Parti libéral. Et ça a l'air que lui, il y a des amis qui ont dit « Écoute, hey, là, Olivier, là, faudrait absolument que tu sois le prochain chef du Parti libéral. » Et là, le Journal de Québec, ben, a effectivement mis la main là-dessus. Des conversations entre lui et le président du parti, qui est Raphaël P. Ferraro. Et donc, il demandait à ce moment-là « Hey, c'est quoi les règlements pour devenir éventuellement le chef? T'sais, vous allez faire votre course à la chefferie, là. C'est quoi les règles pour embarquer? » On s'entend que rendu là, ça veut dire que t'as des aspirations, t'as un désir de vouloir devenir le prochain chef. Et quand Olivier Primo, on lui pose la question, parce que, tu sais, ils ont quand même parlé au principal intéressé, et lui, il a répondu, « Ah ouais, mais je demandais pour un ami.
3: » OK.
4: Tu sais, il dit ça de même. Puis, tu sais, en même temps, ce gars-là, moi, je pensais que, mettons qu'on remonte à il y a un an ou deux, tu sais, souvent, il a fait des entrevues, il a fait des balados avec la plupart des candidats, il l'a fait avec beaucoup de chefs de parti. Et quand il parlait avec les conservateurs, moi, j'avais même l'impression que c'est un gars qui voulait peut-être se présenter pour les conservateurs. C'est un gars de droite, là. Tu sais, Olivier Primo, on va se dire, ben, t'es un gars de droite.
5: C'est un gars qui a l'air à suivre le vent.
4: Ouais.
5: C'est un gars comme ça, fait
4: ouais,
5: pas
4: ouais. Ça oui, parce que tu sais, visiblement, il l'a magasiné sa place. Et même quand la CAQ, tu sais, François Legault a décidé de quitter, il y en a plusieurs à ce moment-là qui avaient parlé de son intérêt de devenir le prochain chef de la coalition Avenir Québec. Il y avait des rumeurs qui nous disaient qu'il voulait se présenter. Donc, est-ce qu'on peut penser qu'Olivier Primo s'est magasiné une place pendant un bout? Il a peut-être soif de... Tu sais, moi, j'ai toujours pensé qu'il voulait se présenter en politique, ça c'est clair, là, c'était indéniable. Mais visiblement, il a peut-être soif de pouvoir plus qu'on pense. Mais pour un ami... Pas sûr. Et je vous ai sorti un extrait parce que ça a un peu passé dans le beurre la semaine dernière. Rappelez-vous que l'une des histoires qui a fait jaser, c'est Christine Fréchette qui parlait d'indépendance. Puis là, on lui demandait « Hey, t'es une ancienne péquiste, qu'est-ce que tu penses de l'indépendance, tout ça? » Mais en même temps, c'était comme les premières sorties d'Olivier Primo. Et la question a été posée par Nouveau Info lors de son premier point de presse, sa première visite de chantier d'entrepreneur, tu sais. Et je vous laisse entendre la réponse d'Olivier Primo concernant son nouveau mandat.
6: Je suis super content que Mme la Première ministre m'ait confié ce mandat-là, d'aller à la rencontre des PME, excusez-moi, d'aller à la rencontre des PME et surtout d'aller sentir le pouls, ce qu'on a de besoin de plus, les problèmes qu'on rencontre dans toutes les régions, surtout dans tous les domaines. C'est très rare que je visite des usines d'acier comme ça ici. Fait que j'ai super hâte, puis mon minibus le matin, puis je commence ça à l'instant là.
7: Vous ne sentez pas comme un chien dans un jeu de quilles parmi les candidats ici en étant le seul
6: non pas du tout, surtout que je suis un entrepreneur. Fait que non, moi, je suis super content du mandat que j'ai accepté.
4: Parce qu'il est in front, là. Il n'est pas candidat, mais, tu sais, Mme Fréchette, elle le met pas loin, là. Il est comme disponible, il est là, il est comme une pancarte, il est une image, mais il n'est pas candidat. Et après ça, il a renchéri en disant, tu sais, moi, ce que je fais actuellement, c'est de visiter les entrepreneurs, voir c'est quoi les besoins par région. Et après ça, moi, je mets ça sur mes réseaux. Tu sais, lui, il a comme le beau rôle de dire, je mets ça sur mes réseaux sociaux. Fait que, tu sais, tout le monde peut le prendre. Québec solidaire veut le prendre. Ils peuvent le prendre. Tu sais, mes constats. Parti libéral, même affaire. Puis, tu sais, conservateur, même affaire. Mais comme on y a rappelé dans le point de presse, ouais, mais là, en ce moment, c'est parce que là, t'es entouré de caquistes. Puis, t'es à côté de la première ministre.
3: Le mandat lui a été confié par des caquistes.
4: Ben, c'est ça. Donc, visiblement, t'as un lien direct avec le parti. Tu fais pas ça pour tout le monde qui est dans la campagne électorale, là. Tu sais, ouais. Tu vas faire la tournée, puis tu seras pas à côté de Charles Milliard, tu seras pas à côté de Ruben Gazal, tu seras pas... T'es à côté de Mme Fréchette. Ouais. Donc, tu sais, son rapprochement politique, d'après moi, il est plus à vendre que d'autres choses. C'est ce qu'on peut comprendre ce matin. Comme je vous l'ai dit, il a l'air d'un gars qui a soif de pouvoir, notre cher Olivier Primeau, et pour l'instant, c'est la CAQ qui peut lui donner... La campagne n'est pas terminée. On verra qu'elle dit. Ça peut être intéressant ce qu'il nous amène pendant la campagne. Les constats qu'il va faire sur le terrain, ça oui. Mais visiblement, il va en faire de la politique. Il va en faire, mais il veut pas en faire. Il veut en faire de la politique.
3: Il va en faire, il veut pas trop se tremper.
4: Pour l'instant.
3: Il laisse toutes les portes ouvertes.
4: C'est ça. Dans le fond, c'est ça. Il se garde des opportunités.
3: Ouais, c'est ça.
4: C'est ça. Tu l'as bien résumé, Milan. T'es bonne.
3: Fait plaisir.
4: Fais-toi confiance,
3: Milan. Ben oui, je me fais confiance.
4: Je te niaise tout le temps avec ça.
3: Confiance. Ben merci.
4: T'as pas besoin de moi pour avoir confiance. Ben
3: non, ben oui, quand même un peu. Oh oui.
4: Non, qu'est-ce que je continue de
3: Ben merci beaucoup, PA. Rapidement, au 6-12-12, on a dit qu'il y a un petit bordel à prévoir là, sur la rue Bégin à Chicoutimi qui est fermée pour asphalter en face du centre Georges Vézina. Alors, tenez-vous le pour dit. Et dans les prochaines minutes, on va ouvrir notre machine à café. Question des nouveaux boxeurs de Dickey ce matin, d'une marque spéciale. Il y en a même, c'est Richard qui dit que tu pourrais porter du Mark Made si jamais tu décolles ta marque, comme on l'a dit, ta marque maison.
4: Vas-tu être aussi gossé que man-made?
5: Ben, les lanceurs diront que sans man-made, je suis capable d'être gossant à
3: On veut savoir, vous autres, quel produit maison, de marque maison, vous avez vraiment adopté au 6-12-12 et sur le micro iHeart après Matt Lang dans le boost.
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3: Un nouveau reportage à nous présenter, Patrick Groulx.
2: Eh oui, vous savez qu'au Midi Show, c'est pas juste des jokes, du fun et des humoristes médicamentés. On peut aussi parler, et toi t'aimes beaucoup ça, Andréane, oui. Parler de drame, oui. De société et changer le monde.
3: Oui.
2: Vous vous souvenez du reportage, on en a parlé la semaine dernière, de la dinde noire hein, à Templeton, en Outaouais. La semaine dernière, on a entendu, c'est un nouveau reportage avec le survivant du renard orange. Oui. Et là, cette semaine, encore une histoire d'animal. J'ai vu ça aux nouvelles hier, c'est horrible. Excusez, je ris, puis c'est horrible comme histoire. Alors, je vous fais entendre le reportage pour le survivant perdu au biodôme. Ah. Ouais.
8: Un homme vient tout juste d'arriver chez lui après une nuit d'horreur. L'homme a été isolé du monde, perdu dans la forêt tropicale humide, le golfe du Saint-Laurent, l'érablière des Laurentides, les côtes du Labrador et les îles subantarctiques. Il a passé la nuit enfermé seul au biodôme.
9: J'essayais de trouver le maudit paresseux, moi. C'est mon animal préféré. Je sais pas pourquoi, mais cet animal-là me fait penser aux cheveux des filles de Debois Caracol. Savez-vous pourquoi on les voit plus, ces deux filles-là? Ils ont pris une douche, puis ils sont devenus Dominique et Martin.
8: Notre coloré survivant raconte avoir vécu un véritable malaise.
9: À un moment donné, je pense que je suis resté trop longtemps la tête penchée par en arrière à regarder en l'air pour essayer de voir le paresseux. Tout mon sang est allé dans ma tête, puis j'ai perdu connaissance. La dernière fois que ça m'est arrivé, c'est quand j'avais acheté des petites pilules bleues sur Internet, puis que j'avais loué le DVD d'Histoire de filles.
8: Comble de malheur, Guy Lambert a perdu connaissance juste avant de rouler dans l'étang avec les petites grenouilles colorées.
9: Quand j'ai repris conscience, tout était noir. Fait que j'ai ouvert mes yeux, puis tout est encore noir. La première chose que j'ai vue, je vais m'en rappeler toute ma vie, c'était un hibou qui me regardait dans les yeux en faisant « Houhou, houhou, houhou, tu peux pas snoozer ça, un hibou? »
8: Après que la situation était déjà insoutenable pour l'homme, les péripéties invraisemblables s'accumulaient encore plus rapidement que dans un épisode de Stat.
9: Moi, quand je suis nerveux, j'ai souvent besoin d'aller à la selle, mais toutes les portes de la salle de bain étaient barrées. J'ai été obligé de faire mes petits besoins sur la banquise à côté d'un manchot. Avez-vous déjà chié à côté d'un manchot?
3: Non.
9: C'est déstabilisant voir un animal se tirer à plus le ventre puis glisser dans nos besoins. Puis je suis pas fier de ça, mais j'ai été obligé de m'essuyer avec un pékin. Un pékin!
8: L'homme a traversé un épisode de famine qui n'est pas près d'oublier.
9: Moi, habituellement, je mange toujours une petite toast vers 23 heures. Mais du pain tranché, y a pas ça dans la forêt continentale humide. Quand t'as faim, t'as faim. J'étais pas pour me laisser mourir. Je me suis aligné sur ce qui ressemblait le plus à un pain tranché, à un petit capybara. Non. Si t'as jamais vu ça, un capybara, c'est comme un cochon dingue géant de 120 livres avec une face qui est comme à mi-chemin entre un homme et un castor. Les mordis direct dans le cou, j'avais tellement faim. Sauf qu'après, ça m'a donné soif. Non. J'ai têté une maman loup pendant 20 minutes pour avoir une gorgée de lait. Ça goûte pas le lait.
8: Pris au piège, l'homme se résigna à accepter sa nouvelle réalité de Mowgli moderne.
9: Passé mes nuits, je me suis dit, ça y est, Guy, c'est ta nouvelle maison ici. Fait que je suis allé dans l'habitat des castors pour apprendre à mieux vivre comme eux. J'étais bien, mais mon beau rêve a viré au cauchemar quand j'ai pogné des écharpes d'un gencive en taillant une moulure de coin pour mon barrage.
8: Le responsable des communications du biodôme nous indique que l'homme aurait simplement pu pousser la porte sur laquelle on peut lire « Sortie d'urgence », mais qu'il ne l'a pas fait. Libéré de son cauchemar, notre Blanche-Neige des pauvres aurait fait une crise de panique en rentrant chez lui lorsqu'il a aperçu sa voisine qui portait des leggings léopards. Une petite pensée pour le jeune Timmy, 8 ans, qui a découvert Guy tout le matin alors qu'il était en sortie scolaire. Il a aperçu l'homme complètement nu, endormi en cuillère avec une raie. De l'aide psychologique sera apportée à l'homme, aux enfants en sortie scolaire, ainsi qu'aux pauvres capybaras. Jean-

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0: OK, Jasmine, 10 secondes.
1: C'est qui le reporter?
0: Conrad Gabiche.
1: Encore? Il est pas un peu nono, lui. Ah. Il a un drôle de look, en plus.
0: Ça roule.
1: Eh bien, y a-t-il un autre scandale de dépassement de coûts? On va rejoindre Conrad Gabiche.
2: Oui, bonjour, Jasmine.
1: Oui.
2: Avec mon gap d'un demi-pouce entre les deux palettes.
1: Alors, ça met de l'air que des gens du gouvernement, c'est pas capable de se commander de l'informatique sans se faire fourrer.
2: Imagines-tu?
1: Incroyable.
2: Les autres, genre, ils se commandent un burger en trio à 7$, puis ils le reçoivent. Il n'y a pas de boulette de steak dans le pain, il y a une patate crue à place des frites. Ils sont chargés 200$, puis ils disent rien.
1: Mais pensez-vous qu'il y a des gens du parti qui se remplissent les poches?
2: Non, c'est le parti qui est rempli de gens poches.
1: Donc, on fait juste changer l'ordre des mots.
2: Mais là, ça va mal pour la campagne du parti.
1: Oui, mais entre vous et moi, des dépassements de coûts, on en a déjà vu, là.
2: Oh oui.
1: Merci, Conrad.
2: J'ai allé une course de girafe, puis c'est rien que ça.
1: Merci, Conrad. C'est tout le temps qu'on a.
2: Ben voyons, on avait 2 minutes.
1: Oui, mais là, ça me tente qu'on l'aille plus.

0: t'as préparé quelque chose pour l'anniversaire de Geneviève.
1: Absolument. Je voulais te dire, Geneviève. Wow, wow, wow, deux minutes, le comique. Je veux parler à la princesse du jour avant toi.
0: Salut, Raymond.
1: Salut, ma belle. C'est Raymond, 57 ans.
2: Salut.
1: Comme ça, ta fête, c'est le 15 septembre.
2: Ouais.
1: Ça veut dire que t'es vierge?
2: Oui.
1: Ça te tente-tu que Raymond t'aide à changer ton signe astrologique?
2: Non.
1: Ça sera mon petit cadeau qui pique. OK, on s'en reparle.
0: On s'en parle.
1: Bon, excuse-moi, Geneviève. Donc,
2: non,
1: ce que je disais, c'est ton anniversaire et je voulais absolument... Ah, excuse-moi, le boxeur des pauvres. Ici Paul Poirier. Moi aussi, il faut que je parle à la petite. Geneviève, je te souhaite bonne fête. Hein? J'aimerais ça te souhaiter bonne fin. Bonne fin.
2: Okay,
1: mais je veux surtout te rendre hommage.
2: Ah?
1: Je te rends hommage parce que sans le savoir, tu fais vivre le crime.
2: Hein? Ah, ouais?
1: Oui, parce que je connais plusieurs gars qui seraient prêts à tuer pour être avec toi.
2: Oh!
1: Merci pour ça. 10-4, la chatte.
3: Non. Non, je peux te parler?
0: Ah, oui,
3: fini,
0: personnage.
1: Donc, Geneviève, avant de me faire couper, je voulais dire que, absolument, quand c'est la fête d'un membre de l'équipe, je prépare un album, un sketch sur mesure, mais j'ai rien fait de ça pour toi. Fuck out! Pas parce que je t'apprécie pas, puis je pense pas que ton anniversaire est important. Au contraire, c'est parce que j'ai entendu dire que c'est l'intention qui compte.
2: C'est vrai.
1: Et si c'est l'intention qui compte, ben t'es gâté, ma chouette, parce que pour ta fête, j'avais l'intention de faire un paquet d'affaires que je n'ai pas fait.
2: Ah, comme quoi?
1: Tu sais, en partant, j'avais l'intention de t'envoyer voir Céline à Paris.
0: Ah, ben, Colin!
1: Mais j'ai pas voulu priver les auditeurs de ta présence. Après ça, j'ai eu le flash, je me suis dit, OK, m'a l'envoyer à Paris avec tous nos auditeurs.
0: Ah, Colin!
1: Mais j'avais pas l'intention de priver mes enfants de leur héritage.
2: Oui.
0: C'est ça.
1: Après ça, j'ai eu un bon flash. J'avais l'intention de renommer le lac Ontario le lac Geneviève.
2: Ah!
1: Mais
2: bon.
1: Ça a l'air, il y a un autre tata qui a eu le flash avant moi.
0: Malheureusement.
1: Ah oui, j'avais l'intention de donner un gros bouquet de fleurs.
2: OK.
1: Mais je voulais pas devancer Sébastien qui a laissé Cathy dans le but de se rapprocher de toi.
0: Non.
1: Tu comprends, fait que ça, c'est ça?
0: Oui, c'est ça.
1: Ah oui, j'ai vu aussi que t'avais un toupet roux.
2: Ouais.
1: J'avais pas l'intention de rien faire avec ça, c'est juste, je trouve ça drôle quand tu le dis vite, tout petit trou.
0: C'est ça. Merci pour ça.
1: Après ça, comme j'ai entendu dire que t'étais fusionnel avec ta sœur Véronique,
2: ouais.
1: J'avais l'intention de vous payer un tatou commun.
2: Ah,
1: tu sais,
2: oh.
1: Des tatous qui ont pas de sens quand vous êtes pas avec l'autre, là.
2: Ouais.
1: Oui. Et puis, écoute le flash, comme t'aimes beaucoup l'humoriste David Bocage, je voulais faire tatouer David sur la joue gauche de ta sœur.
0: Ah oui, hein?
1: Et toi, Bocage, sa joue droite.
3: Wow, wow.
1: Mais ta sœur refusait sous prétexte que c'est vraiment pas son fantasme,
2: non,
1: à elle, David Bocage.
2: Il faut que ça cesse.
1: Puis elle dit, ta sœur, pas qu'elle trouve pas beau, c'est juste comme ben du monde, elle n'a aucune astuce d'idée c'est qui, David Bocage.
2: Hey.
0: Ah, ben oui.
1: Après ça, j'avais l'intention de te faire un striptease avec un happy ending.
2: Oh.
1: Ouais, mais okay. Les ressources humaines m'ont fortement découragé de faire
0: oui,
1: ça.
0: Oui, oui.
1: Ouais. Ça a l'air qu'en 2026, ça se fait plus. C'est-tu que la société stock up?
2: Ouais.
1: Après ça, j'avais l'intention d'inviter le chef Martin Picard pour te préparer un repas 5 services.
2: Ouais.
1: Mais malheureusement, l'automne, Martin, c'est sa grosse saison d'abattage d'animaux. Il y a plein de chèvres égorgées. Il dit, je l'aurais faite, mais.
2: Mais il veut pas.
1: Pas le temps.
2: Non, il
1: bref,
2: garde des oies.
1: Bref, Geneviève, je me sens un peu mal. J'ai rien pour toi. Mais si c'était juste de moi, là, écoute, je t'offrirais des beaux bijoux.
2: Oui.
1: Des fleurs pour ton appartement. des parfums à vous rendre fou. Puis juste à côté de Milan, ouais. Dans une ville qui s'appelle Bergame, tiens-toi bien, je te ferai construire une villa. Mais. Je suis fan. Et quand on est fan, on ne fait pas, on n'achète pas ces choses-là.
2: Ah, c'est beau, vrai. Là, ça, là.

0: ces choses-là.
1: Mario, ça serait fini le sketch.
2: Attends, tu bouges pas. Oh, attends, tu rentres dans le bridge.
0: Pour dire que les choses ont changé.
1: Mario, ta gueule.
0: De nos jours, c'est chacun pour soi.
1: Ok, Alec, baisse ton micro et mets le closing de fin. Si y avait plus. Ok, Q,
0: rideau.
1: Placez, là.
0: On devient économe.
3: On est sorti du sketch.
1: C'est fini.
3: C'est
0: dommage. Moi, j'aurais bien aimé.
3: On a perdu le contrôle.
1: Dis les dates de show.
3: On a perdu le contrôle. Mario, t'es en show partout au Québec.
2: Ok, ça, m'arrêter de chanter, c'est important.
3: Le 4 septembre au théâtre Manuvie. Le 4 septembre, c'est passé, excuse-moi. Le 3 octobre à Varennes. 16 octobre, Saint-Jérôme. Samedi 24 octobre, à 15h et à 20h à l'Espace Saint-Denis.
2: Ouais, mariotessier.ca pour tout ça, tous les billets, toutes les dates. Et plus sérieusement, Geneviève, bienvenue dans l'équipe.
3: Oui.
2: T'es extraordinaire, puis je te souhaite une super journée de fête. Journée que tu mérites.
4: Merci beaucoup.
3: Bonne fête.
4: Très gentil.
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9: OK, Jasmine, 10 secondes.
10: C'est qui le reporter?
9: Conrad Gabiche.
10: Encore? Il est pas un peu nono, lui. Hein? Il a un drôle de look, en plus.
9: Ça roule.
10: Eh bien, y a-t-il un autre scandale de dépassement de coûts? On va rejoindre Conrad Gabiche.
9: Oui, bonjour, Jasmine.
10: Oui.
9: Avec mon gap d'un demi-pouce entre les deux palettes.
10: Alors, ça met de l'air que des gens du gouvernement, c'est pas capable de se commander de l'informatique sans se faire fourrer.
9: Imagines-tu?
10: Incroyable.
9: Les autres gens, ils se commandent un burger en trio à 7$, puis ils le reçoivent. Il y a pas de boulette de steak dans le pain, il y a une patate crue à la place des frites, ils sont chargés 200$, puis ils disent rien.
10: Mais pensez-vous qu'il y a des gens du parti qui se remplissent les poches?
9: Non, c'est le parti qui est rempli de gens en poche.
10: Donc, on fait juste changer l'ordre des mots.
9: Mais là, ça va mal pour la campagne du parti.
10: Oui, mais entre vous et moi, des dépassements de coûts, on en a déjà vu, là.
9: Oh oui.
10: Merci, Conrad.
9: J'ai allé une course de girafe, puis c'est rien que ça.
10: Merci, Conrad. C'est tout le temps qu'on a.
9: Ben voyons, on avait 2 minutes.
10: Oui, mais là, ça me tente qu'on l'aille plus.

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3: Il est 5h25, bienvenue dans ce boost du mercredi 16 septembre. Un bon réveil à vous autres les chums. Vous allez voir que ce matin, on est pas mal plus au chaud que hier matin. On est loin d'être dans les moins 1, là. On est même autour du 14 degrés au moment où on se parle sur le Saguenay-Lac-Saint-Jean. Ça va être une journée un petit peu plus chaude également aujourd'hui, là. Autour de 22 degrés quand même pour un 16 septembre. Et on parle d'un 40% de possibilité d'averse aujourd'hui. Des rafales à 40 km/h également au courant de l'après-midi. On a un soldat en moins ce matin. PA qui est malade, qui est tombé au combat au courant de la nuit. Il y a quelque chose qui l'a attaqué de plein fouet.
4: Je peux l'imiter, par exemple.
3: On ne parle pas de Mme G ici.
4: Mais je peux l'imiter si tu veux.
3: Tu peux, non, ben, si tu veux. Mais...
4: Je suis tellement sexe à pire.
3: Tu l'as bien quand même.
4: Je te parle des conseillers de Saguenay. On va mettre ça sexy. Pas pire, hein?
3: Un peu. Dis qu'il est là, en tout cas. Il est en pleine forme. Il est de bonne humeur.
4: Ben, bonne humeur, ouais. Ben. Elles sont pas vraiment en forme.
3: Oui.
4: Ouais, parce que hier, j'ai eu une grosse journée, puis j'ai pas dormi de la journée, puis je me suis couché tard. Ben, pour moi, 10h15, c'est tard.
3: Non, c'est tard, 10h15.
4: Fait que je suis surprenamment en forme. Hey boy, la voix va-tu toffer, par exemple? c'est un peu inquiétant. Mais surprenamment en forme ce matin.
3: T'es couché tard, t'as festoyé pour fêter le débat des chefs?
4: Ouais, on s'est fait un petit tailgate avant. Avec des ailes de poulet.
3: C'est ça, ça se fête tellement.
4: Après ça, on a fini ça avec un beau gâteau au chocolat. Hey, mais j'ai ri hier quand j'ai écouté une nouvelle à TV. Ben, ça m'arrive de rire quand je regarde une nouvelle à TVA, mais... As-tu vu hier, quand ils ont parlé, je sais pas si t'as poigné ça hier, lors du souper, il parle à Paul Larocque, là, c'est l'animatrice qui est là, Julie Marcou.
3: Ouais.
4: Ben, elle dit, Paul, je suis content pour vous, c'est votre premier débat. Ouais, effectivement, Julie, c'est mon premier débat. Et... Puis là, il montrait des images de Paul Larocque en train de faire du jogging.
3: Pourquoi? Parce qu'il se préparait.
4: Écoute, j'étais devant la télévision, chaise à côté de moi, et j'ai pas pu m'empêcher de lâcher, mais tabarnak.
3: Ouais, pourquoi?
4: Mais qu'est-ce que c'est? Mais c'est quoi le rapport?
3: Ouais.
4: Il était sur le bord d'une route puis il faisait du jogging.
3: Il se préparait pour animer le débat.
4: Ben oui, mais là. c'est bien beau les coulisses puis waouh, le monde aime ça, là. Mais là, Paul Larocque qui fait son jogging, là.
3: Ouais.
4: Pas, là. Moi, le matin, vous voulez pas voir ce que je fais. On m'a venir faire le show, là. Ça vous intéresse pas, je vous le garantis, là.
3: Il y a quelqu'un qui nous écrit, d'ailleurs, je t'ai vu mettre tes stories à 20h30 hier, Diquet, j'ai failli te dire d'aller dormir. À 8h30, on n'est pas couché, là,
4: Non. Mais des fois, quand je me couche vers 9h, là, le lendemain, je sais que je vais être en feu.
3: Ah, ça fait du
4: bien. 9h, mais 9h01, mais 9h, là, ça fait toute la différence au monde.
3: Moi, je suis plus dans le 9h30, on dirait, ces temps-ci. Même pas,
4: moi, je suis dans
3: pas
4: le
3: loin
4: déni,
3: de 10h moins quart, on dirait. J'étais un peu tard, là.
4: Moi, je suis dans le déni complètement. C'est encore moins compliqué.
3: C'est encore moins compliqué. On va aller se jaser d'actualité, justement, là, voir de quoi on va parler justement aujourd'hui. Qu'est-ce qui va faire jaser à travers le Saguenay-Lac-Saint-Jean. Et dans le sport, ça a bougé encore pas mal hier.
4: Ben hier, le Canadien, signature surprise d'Alex Newhook, une prolongation de contrat dans son cas.
3: On va s'en reparler dans quelques instants.
4: Ben,
3: oui.
4: Faut garder des munitions, hein,
3: ben,
4: comme
3: oui.
4: On dit.
3: Il y a du stock, c'est pas tout de suite.
4: Ben, non.
3: Ah, mais c'est des belles nouvelles. C'est toutes des belles nouvelles. Ah oui.
4: Moi, je suis un peu fou pour Jack. Je te dirais ça tantôt.
3: Ah oui, OK, parfait. Ouais. Bon, on s'en reparle dans les prochaines minutes. Le 6-12-12 est parti. Le micro ailleurs est aussi ouvert pour vous autres, les chums. N'hésitez pas à l'utiliser. Et le 690-9400. Bon mercredi matin de Killers et Human pour partir ce matin dans le boost.

0: 5h33, ça passe bien de journée, ça. Human et The Killers.
1: Un bon show que j'ai vu.
0: C'est
1: ça.
0: Bon. Ah oui,
1: ça, c'est un bon show que j'ai vu, là.
0: C'est un bon show que j'aimerais aller voir, moi, que j'ai pas vu.
1: Puis, tu sais, moi, ils aiment le monde que j'aime, les Killers. Fait qu'ils ont comme fait une référence à Kraftwerk avant de faire ce tune-là. C'était vraiment bon, là. Bon, salutations à la personne qui nous écoute, qui connaît Kraftwerk.
0: Ouais, tu nous l'as déjà fait entendre, ça fait longtemps, mais c'est un groupe vraiment. C'est
1: eux autres qui ont inventé la musique électronique, là. Ouais. Vraiment.
0: T'as un son particulier.
1: Là,
0: un son particulier. Sans Kraftwerk. Pour les non-initiés.
1: Sans Kraftwerk, il n'y a pas de Depeche Mode, il n'y a pas de. Tous les groupes électroniques, il n'y en a pas, là. C'est vraiment eux autres les premiers, des Allemands, là. C'est, bon, c'est ça. On ne va pas te parler de Kraftwerk un matin.
0: Ben oui, une fois par année, ça il faut qu'on en parle un peu.
1: Ben les premiers albums de Kraftwerk, Myrnen, m'a invité à m'amener, là. Un bon vin rouge, pour on va l'écouter au complet.
0: OK.
1: Tu vas dire, tabarouette, as-tu vu quoi dans mon
0: vin? S'il y a du vin, j'embarque.
1: Un bon Toscane corsé, là.
0: Ah ouais, qui nous met les dents bien mauves.
1: On va au travers, là. Si on va au travers, non, ça marche pas.
0: Ah, c'est bon. Ah, mais dans l'actualité, ce matin, on va aller jeter un coup d'œil sur ce qui va faire jaser en ce mercredi 16 septembre. Évidemment, le débat des chefs hier soir du côté de TVA. Christine Fréchette, bien évidemment, quand t'es la première ministre sortante, et tu sais que tu vas être au cœur des débats.

0: autant pour les cyclistes, les piétons que les automobilistes. C'est ça que j'essayais de dire tantôt. Alors, c'est en vigueur à partir là de ce matin, entre 7h et 19h, aujourd'hui, demain, vendredi, et ça inclut les trottoirs. Évidemment qu'il y a des épisodes de congestion là, qui sont à prévoir dans ce secteur-là. Donc, entre 7h et 19h, aujourd'hui, jusqu'à vendredi, pont d'aluminium, dans le secteur d'Arvida, qui est fermé pour des fins d'inspection. Et la Cour d'appel qui a accepté d'entendre la cause de l'ex-mairesse de Saguenay, Julie Dufour, finalement, la cause pourra être entendue en Cour d'appel du Québec après avoir été déboutée par la Cour supérieure en juin dernier. On va le débat là, va porter sur l'intention qui doit être prouvée quand la loi électorale est enfreinte. On se rappelle qu'en août 2025, Julie Dufour avait été reconnue coupable par la Cour du Québec de manœuvres électorales frauduleuses en lien avec la campagne de 2021. Elle avait tenté de convaincre son adversaire Serge Simard de se retirer de la course à la mairie. Alors, on va se reparler de ça ce matin, mais d'autres choses. Et dans le sport, il y a du stock aussi. Il y a des contrats, entre autres, qui continuent d'être signés pour le Canadien.
1: Salut les pauvres ce matin. Alex Newhook, prolongation de contrat de 4 ans avec le tricolore, touchera maintenant 5,5 millions de dollars par année. 5,5.
0: Ah,
1: c'est Alex Newhook, là.
0: Ouais.
1: Le nouveau crochet. C'est pas. Tu sais, c'est. Hey, non, mais. Tu sais, tu regardes les salaires. Ah, mais à cette heure, il vaut ça. Ouais. Ton billet va valoir comment, tu penses?
0: Ouais.
1: Hein? C'est ça. Et Arber Jacquard, lui, un an, 1,5 million. Je suis un peu déçu de ça, moi. Un an, on s'en reparlera dans le dit quoi, parce qu'il y a eu des drôles d'entente hier. Cutter Gauthier, lui, finalement, 100 ans avec les Dogs d'Anaheim. 6 ans, 81 millions, 13,5 millions par année. C'est le cinquième joueur le mieux payé cette saison. Ouais. Mais non, puis tu vas avoir des joueurs à 20 millions de même, là. Fait que non. Cutter Gauthier, 13,5 millions à ce stade-ci, c'est de la folie furieuse.
0: 13,5 millions par année, Dické. Ouais. Pense-y deux secondes.
1: Mais non.
0: Hey, c'est de l'argent qu'il y a.
1: Ben, Vlad Guerreiro, c'est quoi, lui? C'est 28 par année, je pense. Hey. Avec les Blue Jays. Fait que c'est, hey, un club à Québec, Minan.
0: Hey, ben oui, on est moyen.
1: Un club à Québec. Et, pareil des Blue Jays, ben, écoute, ils ont perdu hier 10-1 face aux Tigers de Détroit, là. On s'éloigne. Et demain matin, je vais sûrement vous annoncer une défaite du CF Montréal parce qu'on joue ce soir contre les Wildcaps de Vancouver en demi-finale du championnat canadien.
0: Je peux même pas dire que t'es de mauvaise foi en plus.
1: Mais j'aimerais ça. Tu sais, moi, je suis un nouveau fan. Ça va faire 6 ans, là, j'écoute le soccer. Ouais. Je suis pas chanceux dans mes équipes, mais ça, c'est un autre débat. Mais ce serait le fun qu'on ait un club, tu sais, quelque chose au moins de give me something.
0: Ouais.
1: Donne-moi de quoi de le fun un peu. Là, t'as rien, pas en tout. Tu peux pas festoyer avec ça. Fait que, genre, on a eu ça, au moins cette année, festoyer, hein?
0: Ouais.
1: On a eu ça.
0: Ah oui. On a festoyé pas mal. D'ailleurs, vendredi, on va hisser la bannière.
1: Oui.
0: Et c'est Annie Villeneuve qui va chanter l'hymne national, d'ailleurs, pour ce premier match-là. Puis, toi et PA, vous allez être là, en tout cas, en espérant que PA aille mieux. Parce que là, ce matin, il est KO, wow, le beau PA.
1: C'est correct, là. On
0: ben
1: est
0: oui.
1: juste mercredi.
0: Il a le temps de se remettre.
1: Ben oui.
0: Ce matin, donc, on est en duo, Dické et moi.
1: C'est payant d'aller faire des sacs, là. C'est 100$, ça nous paye d'aller faire ça.
0: Comme si tu dirais ça haut et fort de même.
1: On sait pas si ça bien.
0: C'est combien de millions là pour aller faire une émission d'avant-match au Sags, là?
1: 100$, moi je ferais toutes les games.
0: Aïe,
1: on n'a pas de micro du c'est pas grave, je fais la game.
0: Ah, c'est pas grave.
1: 100$, je fais toutes les games.
0: Je vais parler fort.
1: Ah, on va parler bien fort.
0: Il n'y a aucun problème. 5h38, je vois qu'il y a plein de gens qui nous écrivent. On va aller vous lire dans les prochaines minutes. Et on va également, on parle des Sags. On a un gros concours en lien avec les Sags et la Voix maltaise. Si vous ne savez pas de quoi on parle, on vous donne les détails. Dans quelques instants, ici, dans le beau, c'était Matt Lang, Stone on You. J'allais dire Stock on You. Il me semble que ça existe.
1: C'est Lionel Richie, ça.
0: Ah, c'est ça.
1: Stock on You. Que je monte my way.
0: Ah oui, c'est beau.
1: Il essaie de faire une tune country, là.
0: Ça fait longtemps qu'on l'a pas entendu. Mais
1: parlant
0: de
1: ça. C'est pas grave.
0: Non. On va y aller pour Stone on You. C'est la nouveauté de Matt Lang.
1: Mets ça dans la tête, là. Ouais.
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0: Matt Lang, 5h45, minutes sur Énergie 94.5. Ça te part bien une journée, Isabelle, qui dit, savez-vous ce qui commence bien une journée? C'est vous autres, puis cette toune-là. Et là, je pense qu'elle parle des Killers, juste oui. avant qu'on a entendu avec Human. Elle dit que j'adore, c'est vrai que c'est vraiment bon aussi. On a du bon, on a de la bonne musique dans le boost. Merci, vous faites mon matin. Une grosse dose d'amour à vous deux, Isabelle. T'es bien fine, merci oui. beaucoup. Et Cédric revient sur, on parlait, bon, du Canadien, évidemment, des signatures de contrats, des gros contrats et beaucoup d'argent pour plusieurs joueurs. Et Cédric nous dit, sérieux, Kent, c'est un génie. Il a bâti une équipe solide avec des joueurs qui valent pour certains 18 millions aujourd'hui, mais personne dépasse 9,5. Bravo, sérieux.
1: Ben, c'est la gaffe de pas avoir signé Léo Carlson qui amenait à l'offre fossile d'Anel Brière. Puis là, ben, ça a fait une montée, mais Kent Hughes avait signé des Midov avant. Fait que il y a une question de timing là-dedans aussi là.
0: Ouais.
1: Il y a vraiment une belle question de timing là-dedans là. Fait que on verra la suite des choses, mais tu sais, Black and Hughes, tu sais, on le louange avec raison. Sauf que fort qu'il gagne.
0: Ouais.
1: Dans les 3-4 prochaines années là, ça prend une coupe Stanley. C'est le fun de parler de même, par exemple.
0: Hein? Oui, hein?
1: C'est, ben oui.
0: Quand c'est accessible. Ouais. Là, on parle d'une coupe Stanley. Oh oui. Le discours est bien, bien intéressant. Il y en a qui ont trouvé ça le fun aussi de t'entendre chanter un petit peu de country. Colin, c'est qui a mis du Caroline dans son café un matin?
1: Oh non, c'est naturel. Je le sécrète moi-même.
0: Salut à Serge, à Danny également qui sont là avec nous autres ce matin. Vous n'hésitez jamais comme ça à réagir. On nous demande d'ailleurs, coudonc, ça part quand cette garde animateur-là pour la marche? C'est aujourd'hui qu'on va lancer ça.
1: Comme le chantait si bien Liam Gallagher sur des mots de son frère Noël. Oui. Today's gonna be the day.
0: Ah, c'est bon ça.
1: Ouais.
0: OK.
1: Tu vois Oasis, ils repartent en tournant.
0: J'allais te le dire. Ben oui, en 2027.
1: Les plus proches qui vont, c'est Boston. Là. Ils font 3 dates au stade des Patriots, là, au Gillette Stadium. Puis, j'aurais quasiment aimé ça, moi.
0: Ah, Oasis, oui.
1: Non, quasiment. Parce que moi, j'aime le vieux Oasis.
0: Ouais.
1: Mais tu j'aurais aimé ça. J'aurais pas eu ça. Je sais pas, je vais voir.
0: Ouais.
1: C'est j'ai beaucoup de dossiers à régler ici.
0: Ouais. Là. Si on est capable d'avoir des billets aussi, c'est une autre affaire.
1: Ouais, mais quand tu mets le prix, ça se trouve. Puis, trois soirs dans un stade, c'est pas si pire que ça de trouver des billets, là.
0: Ouais.
1: C'est pas si pire que ça, là. C'est pas Taylor Swift non plus.
0: Non,
1: là.
0: C'est sûr. Mais ouais. Quand même, tu sais, ça s'était vendu très, très vite quand ils ont annoncé leur tournée l'année passée.
1: Ouais.
0: Ben, bonne chance. Si jamais t'en as.
1: Ouais, je vais voir.
0: Tu me le diras.
1: Ouais, reçois.
0: T'as besoin de quelqu'un pour t'accompagner. I'm in.
1: Je viendrais même pas.
0: Ah, j'irai certain.
1: Tu montrais le soleil avec moi à Boston d'avoir Oasis?
0: Oui. On se fait un trip. On le fait. On aurait beaucoup de plaisir.
1: Hey, watch nos stories. D'après moi, vous poignerez de 0.08 et regardez nos stories en fin de soirée.
0: D'après moi, on viendrait.
1: Hey, chaud. Moi, je viens de regarder la story de Kevin Millen.
0: On reviendrait pas.
1: Ben non, on se trouve un hôtel pas loin. Let's go. Il vient pas cher. Hein?
0: Ah ouais. 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Tour complet de l'actualité. On va aller rejoindre notre ami Ben également avec un nouveau info. Et Pérus est là. Et c'est la belle Sydney Sweeney. Vous savez qu'elle fait jaser beaucoup parce qu'elle s'est montrée un petit peu trop, selon certains. Ben, elle est dans la fréquence, Pérus, ce matin. Manquez surtout pas ça.
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5: Le boost, le boost. 5h53 dans le boost du mercredi 16 septembre. C'est un matin tout doux aujourd'hui là, sur le Saguenay-Lac-Saint-Jean depuis très tôt, avec 14 degrés. Là. On est loin du gel au sol d'hier dans le Bas-Saguenay, on s'entend. Un très beau matin à vous autres. Ça va être beau aujourd'hui d'ailleurs, jusqu'à 22 degrés, avec une alternance soleil-nuage mélangée avec un petit 30 % de possibilité d'averse. C'est pas grand-chose, donc il y aura quelques petites gouttes de pluie, peut-être des rafales aussi autour de 40 km/h. C'est ce qu'on prévoit pour aujourd'hui. Ensuite, jusqu'à samedi au moins, on prévoit... Non, c'est pas vrai. C'est faux. Je vois que vendredi, il y a 60 % d'averse. Mais jeudi et samedi, de bord, du beau soleil, entre 14 et 18 degrés. On s'en va s'informer à l'instant. Et Pérusse est là tout juste avant. C'est Sydney Sweeney qui fait beaucoup jaser parce qu'elle est pas assez habillée, ça a l'air.
6: Alors, dans les derniers jours, une publicité très controversée sur un site de paris sportifs, je reçois...
7: Ben, controversée.
6: Sydney Sweeney, bonjour.
7: Bonjour.
6: Alors, prononcez les paris sportifs, vous avez fait votre pub, vous aviez des choses à l'air.
7: Oui.
6: Parce que l'équipe de production veut pas que je dise le mot boule.
7: Ben, dis-le pas.
6: Et ça a soulevé tout un tollé.
7: Qu'est-ce que c'est? C'est quoi, c'est un tollé?
6: C'est le début de la phrase, tollé boule à l'air tout le long de la pub.
7: T'as dit boule.
6: Ah, ben oui, collé.
7: Mais puis après?
6: Là, vous utilisez la nudité pour parler de sport féminin.
7: Non, je suis pas d'accord.
6: Mais qu'est-ce que vos proches pensent de vous?
7: Ouais.
6: Qu'est-ce qu'ils pensent votre père d'abord?
7: T'as dit père de boule.
6: Non, j'ai dit père d'abord.
7: Non, t'as dit boule.
6: J'ai pas dit boule.
7: OK, t'as pas dit boule.
6: Pourquoi vous êtes mis tout nu sur une pub?
7: Ben, j'ai le droit de promouvoir ma plateforme.
6: Mais pourquoi les faites avec une face de cochon?
7: Ben, c'est pour promouvoir le port du Québec.
6: Essaye pas.
7: Ah, bon, j'ai le droit de faire ce que je veux.
6: Les athlètes féminines sont outrées.
7: Ben,
6: il y en
7: oui.
6: a même une qui a écrit « Elle veut promouvoir sa plateforme
7: oui, »,
6: mais au contraire, ses formes sont loin d'être plates.
7: Oui, j'avoue qu'il y a des bouts un peu arrondis.
6: Puis en plus, c'est associé au Paris sportif.
7: Ben oui, gars.
6: Le sport associé au Paris.
7: Non,
6: oui.
7: Ce qui est le plus associé avec Paris en ce moment, c'est Céline Dion.
6: OK, celle-là, je t'adonne.
7: Ben, t'as besoin.
5: 5h55, on s'informe d'abord avec ce qui se passe chez nous. Le ministère des Transports et de la Mobilité durable qui annonce que le pont d'aluminium dans le secteur d'Arvida sera fermé là en journée à partir d'aujourd'hui, 7h pour 3 jours pour des fins d'inspection. Alors, 2 jours entre 7h et 19h, ce sera fermé, incluant les trottoirs, donc automobilistes, cyclistes et piétons qui devront apporter des changements à leur déplacement là pour aujourd'hui, demain et vendredi. Avec Benoît et Nouveau Info, on parle bien sûr ce matin du débat d'hier soir. Christine Fréchette qui a été la principale cible de ce premier débat, Benoît.
8: Ouais, la première ministre sortante a dû défendre le bilan de la CAQ à plusieurs reprises, notamment face à Paul Saint-Pierre Plamondon. Le chef du PQ, lui, a été relativement épargné par les autres chefs au débat de TVA hier soir. Christine Fréchette a de nouveau été invitée à se positionner clairement sur la tenue d'un troisième référendum en cas de victoire péquiste. On écoute un échange entre le chef libéral Charles Millard et Christine Fréchette.
9: Madame Fréchette, monsieur Plamondon a été très clair et je le salue pour ça. Il a dit que même dans un contexte minoritaire, il allait aller chercher des appuis pour tenir un référendum. Il va sûrement en trouver chez Mme Gazal. Il en trouvera pas chez nous, mais il va en trouver aussi chez vous. Alors pourquoi vous êtes pas capable de répondre à cette question-là? C'est indigne.
8: Un deuxième débat se tiendra ce soir de 20h sur les ondes de Crave et de Nouveau. Toujours en politique, le Parti québécois propose des investissements de 6,5 milliards de dollars et le retour à l'équilibre budgétaire dès 2028 dans son cadre financier. Ces promesses se financeront à coup nul en faisant le ménage de la fonction publique. On écoute l'ancien ministre des Finances et candidat dans Marie-Victorin, Nicolas Marceau.
10: Dans nos municipalités au Québec, il y aurait 4 000 employés n'ayant pour seule fonction que de compléter des formulaires pour le gouvernement du Québec. Puis ça représente, d'après les estimés des municipalités, 325 millions par année. C'est de ça qu'on parle quand on parle de s'attaquer à la bureaucratie et à la paperasse.
8: Dans les autres promesses, Québec solidaire propose l'ajout de 4 milliards de dollars sur 4 ans pour financer le mouvement communautaire. Et en terminant, l'État québécois pourrait payer 25 % moins cher en confiant certaines opérations d'enfants au privé, selon une nouvelle étude du Canadian Health Policy obtenue par Québécois. Les chercheurs ont documenté plus de 6 000 interventions, principalement à Montréal. Par exemple, l'installation de tubes dans les oreilles coûterait 629 $ au public contre 500 $ en moyenne au privé. Le privé est généralement plus productif en opérant à la chaîne, contrairement au public. Voilà, c'est complet pour tous les détails et autres nouvelles. Visitez le nouveau.info.
11: Merci, Ben. Ben is the man. Dans le monde du sport, plusieurs prolongations de contrats hier dans la Ligue nationale de hockey, dont deux chez Canadiens de Montréal. Alex Newhook, on n'en parlait pas vraiment, c'est un peu une surprise. 5,5 millions de dollars par année pour les quatre prochaines saisons, donc une belle prolongation pour Newhook. Arber Jacquet sera au camp, on s'entend, un an, 1,5 million. Pas un gros char, hein?
5: C'est bref.
11: C'est très bref. C'est ouais. Un an, 1,5. Par ailleurs, le controversé Cutter Gauthier s'est entendu avec les Ducks d'Anaheim. Finalement, touchera 13,5 millions pour les 6 prochaines saisons. 81 millions de dollars d'entente. Il a quand même marqué 41 buts l'an dernier.
5: Oh,
11: là.
5: C'est
11: un bon
5: ça.
11: Joueur.
5: On parle pas du même genre de contrat.
11: Ben, tu sais, on dirait que les contrats ponts, ça n'existe plus maintenant. Il n'y a plus de ponts. On marche chez eux. On est comme Jésus. Parce qu'il y a eu plein de joueurs. Voyons, comment ça s'appelle à Washington, là, le premier choix. Ah, ça m'énerve que j'oublie son nom de même. Qui a signé un contrat hier aussi. Parce que hier, tu pouvais. C'est la date limite pour signer les contrats de 8 ans. Là, ça va tomber à 7. Là. Fait que là, il y en a qui en ont profité. Là. Comme Drake Batterson qui a signé également 8 ans du côté d'Ottawa. Au baseball, les Jays. Quand je te dis que les Jays ne méritent pas de faire des séries,
5: ouais.
11: Perdu 10-1 hier contre Détroit. Vont tenter d'éviter le balayage cet après-midi. Là, tu t'éloignes de plus en plus. Et dans la région, une bonne nouvelle pour les Inuits de l'Université du Québec à Chicoutimi. Il y aura maintenant une division toute québécoise universitaire qui va commencer la saison prochaine. Mais on en parlera dans Disque et Disque finalement. Parce que il y a des choses intéressantes qu'il faut dire là-dedans. Puis je trouve qu'il y a beaucoup de hockey à Saguenay. Je dis pas que je compte ça, loin de là. Mais il y a... Vous allez voir qu'il y a beaucoup de hockey à Saguenay. Et au soccer, ben, le CF Montréal va perdre ce soir contre les Wildcaps de Vancouver en demi-finale du championnat canadien. Ah non, c'est pas vrai, ben, c'est un match.
5: Ils vont perdre, c'est rare qu'on entend ça, mais on comprend.
11: C'est 1-1. C'est un match, c'est le match retour. Ils ont une chance, là. T'sais, tu peux-tu sauver les meubles en allant chercher le championnat canadien? Tu peux-tu au moins sauver ces meubles-là? Au moins. Créer un peu d'intérêt. Hein? C'est tout.
5: Merci, Dickey.
11: Plaisir.
5: Merci beaucoup. 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Dans les prochaines minutes, t'as un bouton sur le bout du nez qui t'empêche de surlutter. On parle des affaires gênantes sur le visage dans quelques instants, dans la petite vie.

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1: 6h04 dans la petite vie du quai ce matin avec un... Écoute, c'est une petite trace rouge sur ton nez, mais toi, je sais que
2: c'est
1: quand...
2: au bout du nez.
1: Quand t'as quelque chose dans le visage, comme si t'avais 12 ans avec un premier bouton de toute ta vie.
2: Oh
1: là,
2: oui,
1: c'est ça.
2: Absolument.
1: Ouais, ça te perturbe beaucoup.
2: Puis, je sais pas ce que j'ai. J'ai comme un genre de dégratignure sur le bout du nez.
1: Tu t'es accroché que tes ongles sont-tu longs?
2: C'est ça, non. C'est ça qui m'inquiète. Je me suis pas accroché. Ça arrive de même.
1: Et c'est inquiétant.
2: Ben, j'ai fouillé sur Internet, puis effectivement.
1: Ah oui?
2: Ça fait toujours mal quand tu
1: une maladie galopante-grimpante?
2: Hein?
1: Une maladie grimpante?
2: Ben non, pas sur le nez, là.
1: Je t'agace.
2: Quoique, il y a peut-être des gens que c'est leur pratique, mais non, moi non, je suis jamais allé jusque-là. j'ai comme... c'est pas un bouton, mais c'est comme une égratignure au bout du nez. Puis tu sais, hier, j'en faisais pas grand-cas. Je connais qu'un collègue qui est pas en onde me voyait un petit sourire en coin. Il dit, t'es là, t'es encore goulant dans ta ligue de d'or.
1: Hey, ça prend quelqu'un qui a une bonne vision, parce que je vais te le dire. Là, moi, je suis face à face avec toi. J'ai été face à face avec toi tout le matin hier. J'ai jamais remarqué ça. Là.
2: Moi, je voyais que ça. Depuis que je me suis mis
1: dans le miroir,
2: je
1: voyais ça. Voilà, toi, c'est normal. Nous, quand on voit quelque chose dans notre visage qui n'était pas là, on voit juste ça, c'est sûr.
2: Mais là, sauf que là, vu que c'était gratigné, je ne pas mettre de fond de teint là-dessus, moi. Là. Parce que ça m'est arrivé de déjà mettre du fond de teint et cacher des boutons. Hein.
1: Ouais, ben oui, tout le monde fait ça.
2: Même les gars.
1: Ah, ben là.
2: Dans mes chums de gars, je faisais rire de moi quand je disais ça. Ouais. Mais tu sais, ça arrête quand les affaires d'en face, là? J'ai 51 ans, ça peut s'arrêter?
1: Ah, ben là, un petit bouton qui sort par-ci par-là, c'est toute la vie, d'après moi, là. C'est pas la grosse acné de
2: c'est là, c'est
1: de
2: comme
1: puberté,
2: une égratignure, là. Je sais pas si c'est dû à quoi. Hier, j'ai fouillé sur Internet, ça finit en cancer.
1: Bon.
2: Mais ça finit toujours. Chaque fois que vous avez de quoi. Non, mais t'as remarqué, Mylène, à chaque fois que vous avez une sorte de bobo, quelque chose, vous avez fouillé sur Internet, tout cancer.
1: Mais là, déjà que tu sois allé sur Internet pour une petite graphique sur le bout du nez, Dicky, je te dirais, hey, lâche prise un peu, ça va partir. C'est pas inquiétant du tout, là. Vraiment pas. Non, vraiment. Tu sais que souvent, là, tu parles à un médecin puis il va te dire là, va pas lire sur Internet, là. Tu vas te faire des peurs pour rien. Ouais. Pour un petit bouton d'en face, j'ai rarement entendu quelqu'un qui allait faire ses recherches sur Internet pour
2: savoir. Mais bref, là,
1: quoi.
2: Ça m'embête bien, gros.
1: Ouais.
2: Puis, tu sais, j'ai des commissions à faire aujourd'hui, là. Ça va peut-être aller à demain.
1: Ah, franchement,
2: c'est un jeu,
1: sérieux.
2: C'est un jeu.
1: Hey, là, faudrait qu'on le mette en photo parce que je vais vous dire, là.
2: Non.
1: C'est loin d'être quelque chose de majeur, là. Je vous le dis, là. T'es très sensible. T'es très fancy du petit bouton du quai. Ça va être notre question. Notre question inutile dans les prochaines minutes.
2: Il y a quelqu'un qui me dit, Chase, checkais dans la nuit si tu respirais, puis pouf, est gratineux.
1: Ouais, c'est ça.
2: Non, Chase, je dors en bois, il descend pas les marches, il y a peu des marches. Fait que non, j'aimerais ça qu'il vienne coucher avec moi, mais non, il descend pas les marches.
1: Es-tu hypochondriaque, nous dit Guillaume? Guillaume,
2: en vieillissant, oui.
1: Guillaume, moi, je tendrais à dire que oui, notre beau Dicky.
2: En vieillissant, oui.
1: Ouais.
2: Ouais, jeune, non, mais plus tu vieillis, tu sais, t'as des petits bobos des fois. Hey, mon affaire de mal d'estomac, tu t'en rappelles?
1: Ouais, mais là,
2: je pensais que c'était une crise de cœur.
1: Ouais, là, t'avais de quoi stresser un peu parce que c'était particulier, ça revenait, puis tu sais, c'est stressant. Là. Quand ça peut être quelque chose au cœur, c'est normal de stresser un peu. Ça, t'as eu raison d'aller vérifier, justement. C'est de même qu'on sauve la vie, des fois, quand on va vérifier pour ces affaires-là.
2: Puis, rapidement, j'ai des maux d'estomac, puis ça me poigne dans le bras gauche. Ça me tire dans le bras comme une crise.
1: Ça fait comme penser à quelque chose de plus important.
2: Ça m'a poigné vendredi passé encore. Il y a une petite, là, mais c'est...
1: Mais pour ton petit bouton sur le bout du nez, ta petite graphique, Dicky, je te dis, là, stresse pas avec ça. Là, il y a Joe qui dit, ça peut-tu être un feu sauvage?
2: Ben oui.
1: Sur le bout du... C'est pas sur le bord de la bouche.
2: La bonne nouvelle, c'est que Joe est pas médecin.
1: Ben non, mais nous autres
2: non
1: plus.
2: C'est une excellente nouvelle. Non, mais là, c'est parce que là, tu sais.
1: Là, notre question inutile, là, on veut savoir, vous autres, êtes-vous êtes-vous comme Dicky, puis un petit bouton dans le visage ou un gros? Tu sais, des fois, c'est une grosse rougeur qui nous sort. Est-ce que vous êtes dans l'équipe qui ça vous gêne, vous autres, puis que vous remettez vos commissions au lendemain, comme Dicky veut faire aujourd'hui? Je trouve ça très intense. Ou ça vous gêne pas pantoute, puis vous passez par-dessus, comme moi. Je vous dirais, moi, ça m'a jamais trop perturbé. On veut pas avoir le visage plein de boutons, et personne qui veut ça. Mais un bouton qui me sort de même, pour vrai... Je vais le regarder une seconde, puis après ça, j'y penserai plus de la journée. Là. Moi, ça me perturbe pas trop. Vous autres, question inutile, ça vous gêne ou pas? Un gros bouton rouge qui vous sort dans le visage. 6-12-12, notre question inutile ce matin, c'est mercredi. Le micro iHeart également pour nous répondre, ou encore le 690-9400. Allez-y, répondez maintenant, on y revient dans quelques instants.

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24: Question inutile qui fait beaucoup, beaucoup réagir via le 6-12-12. Vous pouvez y aller avec le micro iHeart également. C'est en lien avec la graphine, petite trace rouge que Dicky a sur le bout du nez qui le perturbe beaucoup. Et pourtant, c'est pas tant grand-chose que ça, je vous le dis. Là. On vous a demandé si vous autres, il y a un gros bouton qui vous sort du jour au lendemain. Ça vous perturbe ou pas? C'est notre question inutile ce matin. On va savoir.
25: Moi, si ça me perturbe.
24: Toi, on le sait. Ça, on le sait que ça te perturbe. Ça vous gêne ou pas? C'est ça qu'on veut savoir via le 6-12-12. Et écoute, il y a plein de gens qui nous répondent. Il y en a qui disent que tu as dû pogner ça quand tu es allé à l'envol.
25: Non, ça. Non,
24: la semaine passée. C'est très drôle. Pour un gars, on nous dit un bouton pour un gars, un vrai. On passe à autre chose.
25: Ouais, mais moi, je suis pas un vrai gars. Okay, je suis pas le mâle alpha, c'est pas moi, ça.
24: Tony nous envoie même une photo à l'appui. Il dit, moi aussi, Dicky, j'ai une petite graphique d'en face. Fais-toi-en pas. Il dit qu'en parenthèse, il a déboulé une vingtaine de marches. Écoute, il a quand même des bonnes scratches dans le visage. On voit que ça a
25: été... Vingtaine de marches?
24: Hey.
25: La bonne nouvelle, c'est qu'il a survécu.
24: Mais, hein? Seigneur, c'est quelque
25: chose. Hey, 20 marches, là.
24: Ouais.
25: On va y compter pour la... Une, deux... Non, regarde, c'est quelque chose, là.
24: C'est pas juste deux, trois marches, effectivement.
25: Pas parce que je ris que c'est drôle.
24: Non. Michael, également, qui nous dit que lui, ça le dérange pas, un bouton d'en face. Il dit, mais faut que je le pète. Esti de là à me débattir la face. C'est de même que c'est écrit dans son texto. C'est vrai que des fois, il y en a qui ont une intensité. Là-dessus, c'est comme, je n'en ai un, il va disparaître d'ici la fin de la journée, fie-toi sur moi. Ma blonde les voit souvent avant moi, puis je vous jure que ça la tracasse pas mal plus que moi. On dit, inquiète-toi pas pour un petit bouton. Dis-moi présentement, je fais de la rose. Ça, c'est des. C'est sur les joues, là. T'en fais aussi un peu.
25: Mais j'ai un médicament, là. C'est la personne qui nous écoute, je sais pas si t'as fait ça, mais j'ai demandé à mon médecin, là. J'ai pris le médicament moins cher. Puis c'est quand même. T'en penses?
24: Ben non, vraiment, parce que c'est pas quelque chose que je remarque, là. Tu me dis ça, puis.
25: Ça me complexe pas encore.
24: Non. T'as ta petite barbe aussi, les gars sont chanceux, tu peux te.
25: Ouais, mais c'est là où ce qu'il n'a pas. Là. Ouais, moi, la barbe, c'est.
24: Sur la pommette de joue.
25: La barbe, c'est comme des arrêts d'autobus, ça, c'est un poil à chaque station. Là.
24: Ah, mais elle a dit, c'est 100 fois pire, la rosacée.
25: Ah, c'est dole, ça.
24: Mais moi, j'ai pas le choix, faut que je fasse mes commissions pareilles, là, c'est sûr. Ça vous gêne-tu, un bouton? C'est notre question inutile aujourd'hui. Non, un bouton, ça arrive à tout le monde. Je porte pas attention à ça et pas sur les autres non plus. Isabelle, dis-moi, je dirais que ce qui me dérange en vieillissant, c'est pas les petits boutons dans le visage, mais les maudits poils. Vive la ménopause. Des fois, il y a un petit poil par rapport qui te pousse quelque part que tu n'es pas supposé d'avoir un poil, toi, là, en tant que fille, là, dans le visage.
25: Ah, on fait mes commissions. J'ai compris le message.
24: Ben oui, va faire tes commissions, là. Relax un peu.
25: Ben oui, là.
24: Karine nous dit que cet été, elle est tombée. Elle dit, je suis allée me scratcher la face sur l'asphalte. C'était pas très beau, mais je suis quand même allée voir classe moyenne à Jonquière. Par chance que c'était dans la soirée, alors elle a quand même continué à faire ses affaires, là. Fait que, tu sais, pour un petit scratch sur le bout du nez, je pense que t'aurais pas trop à perturber tes plans, là. Guillaume dit qu'il trouve ça tannant, un bouton, mais c'est pas assez pour reporter ses commissions. Avec un petit clin d'œil. Et pour Louis, ben c'est le dernier de ses soucis. Voilà. Merci pour vos réponses. Voici Pat Michaud dans le boost.

0: Nouvelle chanson, d'ailleurs, c'est vrai, Patrice Michaud qui vient de faire découvrir ça. Il me semble que c'est hier que j'ai vu passer ça pendant que je vous en parle. J'essaie d'aller chercher ça vite fait.
1: Ouais.
0: Bien, fait super bien. C'est la nouvelle chanson qui est disponible, qui est vraiment bonne. Vous pourrez aller entendre ça sur ses réseaux sociaux, entre autres. Question inutile ce matin, on voulait savoir si vous autres, ça vous dérangeait. Un bouton qui vous sort comme ça dans le visage, ça vous gêne ou pas, Dicky, sur le bord d'aller de remettre ses commissions, ses plans de vie à cause d'un un bouton sur le bout du nez. Catherine nous dit, un bouton, c'est pas grave. 18 sur le menton, ça gosse plus. Surtout quand t'as aussi des petites rides de 43 ans. Pour savoir si t'es un adulte ou une ado, mon combat. Pas savoir si t'es une adulte ou un... C'est ça, c'est un peu ça aussi, toi, que tu trouves, là, qu'à ton âge... Ça devrait être assez, les boutons, là, Dicky?
1: Ben oui. Tu sais, une manne c'est assez.
0: Ben, on n'est pas, pas en désaccord avec ça, mais un, tu sais, moi, je pense que tu peux continuer ta vie, Dicky, il n'y a pas de problème. Merci beaucoup pour vos réponses. Dans notre question inutile ce matin, on s'en va dans quelques instants faire le tour complet de l'actualité. On a du bon Mario Tessier pour nous autres aussi. Un des meilleurs moments d'hier dans sa rentre au poste qui s'en vient là dans les prochaines minutes. C'est la fête de Geneviève hier et il lui a rendu hommage.
1: Hey, quoi? Je t'ai pas dit ça.
0: Quoi?
1: Si vous avez écouté l'émission hier à environ à la même heure, là, vous savez de quoi je parle. Je suis sorti avec PA. Puis il y a une charmante dame, une charmante jeune femme qui m'a interpellé, qui doit travailler dans le bureau. Elle m'a dit, puis finalement, tes boxeurs, tu t'habitues-tu?
0: On parlait de tes boxeurs hier. C'est la première fois que tu mettais tes boxeurs neufs. T'étais pas sûr si c'était les tiens. T'étais pas à l'aise dedans encore.
1: J'ai ma deuxième paire, là, présentement.
0: Bon, puis, ça va passe bien. T'es Kirkland, on se rappelle.
1: Je t'allais marcher un 6 km avec aussi.
0: Oui. Ça a bien respiré. Écoute,
1: j'oubliais que c'était nouveau.
0: Bon, parle-moi de ça.
1: C'est bon, c'est bon.
0: L'adaptation se passe bien. Parle-moi de ça.
1: Très bien. Très heureux.
0: Bonne nouvelle le matin. Hey, bon matin.
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0: Il est 6h31 dans le boost du mercredi 16 septembre. Un bon début de journée à vous autres. Vous allez voir que ce matin, là, c'est tout doux. À l'extérieur, on commence une journée là, avec un 13-14 degrés là, selon les secteurs partout à travers le Saguenay-Lac-Saint-Jean. Un petit peu plus venteux du côté du lac. On a des rafales qui se rapprochent pas mal du 40 km/h. C'est ce qu'on prévoit pour aujourd'hui. Ça va être un mélange d'alternance soleil-nuage et un 30 à 40 % de possibilité d'averse pour ce matin, mais quand même un beau matin. À 22 aujourd'hui sur le Saguenay-Lac-Saint-Jean. Mario Tessier s'en vient dans quelques instants. Il a voulu souligner, on va le dire de même, l'anniversaire de Geneviève hier dans sa rentre au poste. Ça s'en vient dans les prochaines minutes. Avant ça, ben, on va aller s'informer, bien sûr, et on commence avec ce qui se passe au Saguenay-Lac-Saint-Jean. Ben, entre autres, la Cour d'appel qui accepte d'entendre la cause de l'ancienne mairesse de Saguenay, Julie Dufour, la cause qui pourrait être entendue en Cour d'appel du Québec. On se rappelle qu'elle a été déboutée par la Cour supérieure en juin dernier. Donc, le débat va porter à savoir si l'intention doit être prouvée quand la loi électorale est enfreinte. On se rappelle que Julie Dufour a été reconnue coupable en Cour du Québec de manœuvres électorales frauduleuses en lien avec la campagne de 2021 où elle avait tenté de convaincre son adversaire Serge Chimard de se retirer de la course à la mairie. Donc, la Cour d'appel qui accepte d'entendre sa cause. Avec Benoît et Nouveau Info ce matin, Benoît, on parle ce matin du Canada qui s'allie à l'Union européenne.
1: Tout à fait. L'Union européenne a décidé d'agrandir son cercle d'alliés en proposant au Canada de devenir un pays associé. Ça facilitera entre autres les échanges commerciaux des deux côtés de l'Atlantique. On écoute sa présidente Ursula von der Leyen dans son discours d'ouverture à Strasbourg en France tôt ce matin.
2: We want to bring the relationship with Canada to the highest level possible. And dear Mark, I would like to work with you on opening the door for Canada to being the first associate member of the European Union.
1: Mark Carney prononcera un discours devant les parlementaires européens demain. Plus près de nous en politique, Christine Fréchette a dû défendre à plusieurs reprises les dépenses de la CAQ, notamment dans Nordvolt, Saclic et plusieurs autres au débat des chefs d'hier soir. Elle s'est aussi attaquée aux politiques d'Éric Duhaime qui veut couper massivement dans les dépenses publiques. On écoute un échange.
3: On veut réduire de 47 milliards le budget de l'État c'est au beaucoup, cours des cinq prochaines années.
4: Madame Fréchette.
5: C'est carrément un démantèlement, en fait, de l'État. Là. C'est pas oser pour vrai, c'est démolir pour vrai.
1: Un deuxième débat se tiendra ce soir dès 20 heures sur les ondes de Crave et Nouveau. Pendant ce temps, au fait d'hiver, l'autoroute 55 a été complètement fermée une bonne partie de la nuit à Saint-Célestin, dans le centre du Québec, en raison d'une collision frontale entre une voiture et un camion-citerne. L'impact a eu lieu vers 18h30. Le conducteur du véhicule, un homme de 49 ans, a péri sur place. La cause de l'accident est présentement sous enquête. Et en terminant, l'ex-ministre de la Santé, Christian Dubé, s'oppose à l'abolition de Santé Québec dans une lettre ouverte envoyée à la presse. Il croit que le Parti québécois doit abandonner sa promesse de démanteler l'organisme au moment même où il livre ses premiers résultats. Le député sortant suggère plutôt d'évaluer son rendement avec une reddition de compte avant de trancher. Le Collège des médecins souhaite aussi conserver Santé Québec pour éviter une nouvelle réforme de structure. Voilà, c'est complet pour tous les détails et autres nouvelles. Visitez lenouveau.info.
6: Mylène,
0: oui,
6: quelle heure est-il?
0: L'heure des sports.
6: Tout à fait. Donc, le Canadien de Montréal, hier, on a annoncé des prolongations de contrat de 4 ans à l'attaquant Alex Newhook. Une surprise, je pense que, tu sais, on parlait pas pantoute de prolongation pour Newhook. Ben, 5,5 millions de dollars par année pour les 4 prochaines saisons. Herbert Jacquet, lui, finalement, s'est réglé. Contrat d'un an. 1,5 million. C'est ce que j'appelle mettre un plaster sur un bobo. L'année prochaine, on va retomber au même point encore. Mais, tu sais, pour que Jacquet accepte ça, tu vois qu'il y a le Canadien à cœur. Tu vois qu'il y a le Canadien à cœur, parce que moi, on a

0: si vous préférez, c'est la même chose, vont évoluer dans la toute première division québécoise. Ça a été annoncé hier. On va en parler dans Disque et Disco tantôt parce que il y aura beaucoup de défis là-dessus. Puis je trouve que ça fait beaucoup de hockey à Saguenay. C'est pas nécessairement négatif, mais on va en jaser. Et je vous rappelle que CF Montréal va affronter ce soir les Whitecaps de Vancouver en demi-finale du championnat canadien. C'est 1-1 le score présentement, puisque tu comptes le pointage, là. C'est pas des matchs éliminatoires, tu comptes le pointage, puis s'il y a égalité à la fin, ben là, tu vas en prolongation.
1: En lien avec les victoires défaites ou en lien avec leur pointage?
0: Le pointage.
1: OK.
0: Ouais, ça, c'est le pointage que tu regardes, okay. Donc j'ai hâte de voir ce que ça va donner pour le CF Montréal, mais, tu sais, c'est comme moi devant Angelina Jolie, là. Gardez vos attentes plutôt basses.
1: Ouais.
0: Vous serez pas déçus.
1: 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Dans les prochaines minutes, Mario Tessier débarque dans le boost. Un des meilleurs moments d'hier. Et c'est Salbert pour tout de suite. Ils ont lancé leur nouvel album officiellement la semaine dernière. Ça veut rien savoir. C'est Ahé qu'on s'offre dans le boost ce matin. Bon mercredi.

0: Salbarbe qui sera en spectacle deux fois plutôt qu'une en novembre prochain au théâtre du Palais municipal de l'Abbé. Si vous voulez les attraper et aller les entendre chanter leur nouvelle chanson du nouvel album qui est sorti la semaine dernière. Hier, c'est la fête de Geneviève, la nouvelle venue dans sa rentre au poste. Et Mario voulait être sûr que les intentions étaient bien claires. Là, c'est surtout l'intention qui compte. Vous allez comprendre. Oui.
1: T'as préparé quelque chose pour l'anniversaire de Geneviève.
2: Absolument. Je voulais te dire, Geneviève, wow, wow, wow, deux minutes, le comique. Je veux parler à la princesse du jour avant toi.
1: Salut, Raymond.
2: Salut, ma belle. C'est Raymond 54.

0: C'est le 15 septembre.
1: Ouais.
0: Ça veut dire que t'es vierge?
1: Oui.
0: Ça te tente-tu, Crémont, t'aide à changer ton signe astrologique?
1: Non.
0: Ça sera mon petit cadeau qui pique. OK, on s'en reparle.
2: On s'en parle.
3: Bon, excuse-moi, Geneviève. Donc, ce que je disais, c'est ton anniversaire et je voulais absolument... Ah, excuse-moi, le boxeur des pauvres. Ici Paul Poirier. Moi aussi, il faut que je parle à la petite. Geneviève, je te souhaite bonne paix. Hein? J'aimerais ça te souhaiter bonne fin. Bonne fin. Mais je veux surtout te rendre hommage. Je veux te rendre hommage parce que sans le savoir, tu fais vivre le crime.
1: Hein? Ah, ouais?
3: Oui, parce que je connais plusieurs gars qui seraient prêts à tuer pour être avec toi.
0: Oh!
3: Merci pour ça. 10-4, la chatte.
4: Non, je peux te parler? Ah, oui, c'est personnage.
2: Monsieur Poirier, là.
3: Donc, Geneviève, avant de me faire couper, je voulais dire que, habituellement, quand c'est la fête d'un membre de l'équipe, je prépare un album, un sketch sur mesure, mais j'ai rien fait de ça pour toi. Fuck out! Pas parce que je t'apprécie pas, puis je pense pas que ton anniversaire est important. Au contraire, c'est parce que j'ai entendu dire que c'est l'intention qui compte.
1: C'est vrai.
3: Et si c'est l'intention qui compte, ben t'es gâté, ma chouette, parce que pour ta fête, j'avais l'intention de faire un paquet d'affaires que je n'ai pas fait.
1: Ah, comme ça.
3: T'sais, en partant, j'avais l'intention de t'envoyer voir Céline à Paris.
2: Ah, ben, Colin!
3: Mais j'ai pas voulu priver les auditeurs de ta présence. Après ça, j'ai eu le flash, je me suis dit, OK, m'a l'envoyé à Paris avec tous nos auditeurs.
2: Ah, Colin!
3: Mais j'avais pas l'intention de priver mes enfants de leur héritage.
2: C'est ça.
3: Après ça, j'ai eu un bon flash. J'avais l'intention de renommer le lac Ontario le lac Geneviève.
1: Ah!
3: Mais ça a l'air, il y a un autre tata qui a eu le flash avant moi.
2: Oui. Malheureusement.
3: Ah oui, j'avais l'intention de donner un gros bouquet de fleurs.
1: OK.
3: Mais je voulais pas devancer Sébastien qui a laissé Cathy dans le but de se rapprocher de toi.
2: Non.
3: Tu comprends? Fait que ça, c'est ça?
2: Oui, c'est ça.
3: Ah oui, j'ai vu aussi que t'avais un toupet roux.
1: Ouais.
3: J'avais pas l'intention de rien faire avec ça, c'est juste, je trouve ça drôle quand tu le dis vite, tout petit trou.
2: C'est ça. Merci pour ça.
3: Après ça, comme j'ai entendu dire que t'étais fusionnel avec ta sœur Véronique.
1: Ouais.
3: J'avais l'intention de vous payer un tatou commun.
1: Oh.
3: Tu sais, des tatous qui ont pas de sens quand vous êtes pas avec l'autre, là.
1: Ouais.
3: Oui. Et puis, écoute le flash. Comme t'aimes beaucoup l'humoriste David Bocage, je voulais faire tatouer David sur la joue gauche de ta sœur.
2: Ah oui, hein?
3: Et toi, Bocage, sa joue droite. Mais ta sœur a refusé sous prétexte que c'est vraiment pas son fantasme
1: non,
3: à elle, David Bocage. Puis elle a dit, ta sœur, pas qu'elle trouve pas beau, c'est juste comme ben du monde, elle n'a aucune astuce d'idée c'est qui, David Bocage.
2: Ah, ben oui.
3: Après ça, j'avais l'intention de te faire un striptease avec un happy ending.
1: Oh!
3: Ouais, mais les ressources humaines m'ont fortement découragé de faire
2: ça. Oui.
3: Ça a l'air qu'en 2026, ça se fait plus. Asti que la société, stock up. Après ça, j'avais l'intention d'inviter le chef Martin Picard pour te préparer un repas 5 services.
1: Ouais.
3: Mais malheureusement, l'automne, Martin, c'est sa grosse saison d'abattage d'animaux. Il y a plein de chèvres égorgées. Il dit, je l'aurais faite, mais...
1: Mais il veut pas.
3: Pas le temps.
1: Non, il garde des oies.
3: Bref, Geneviève, je me sens un peu mal. J'ai rien pour toi. Mais si c'était juste de moi, là, écoute, je t'offrirais des beaux bijoux.
1: Oui.
3: Des fleurs pour ton appartement. des parfums à vous rendre fou. Puis juste à côté de Milan, dans une ville qui s'appelle Bergame, tiens-toi bien, je te ferai construire une villa. Mais... Je suis fan. Et quand on est fan, on ne fait pas, on n'achète pas ces choses-là.
1: Ah, c'est beau, là, ça, là?

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3: J'aime ça quand il délire de même, Mario Tessier. Donc, si vous voulez l'entendre, c'est cet après-midi avec Seb Trudel et Geneviève Hébert-Dumont, celle qui était la célébrée dans ce sketch-là hier. Et d'ailleurs, aujourd'hui, dans Le Monde à Mario, c'est le frère de Charles Tisser, Charme Tisser, un nouveau personnage qu'on a découvert la semaine dernière, je pense, et qui sera de retour dans Le Monde à Mario à 15h35. Aujourd'hui, la gang sera là dès 14h55. Hier soir, c'était le débat, le premier débat des chefs du côté de TVA. Ce soir, ce sera celui du côté de Nouveau, une grande première d'ailleurs.
4: Ouais.
3: Vous aimez ça?
4: 16-12-12? Y'a-t-il un gagnant? Y'a-t-il un perdant?
3: Avez-vous trippé?
4: J'ai fort que ça! Plus fort! Yes, sir!
3: On va aller dans les coulisses un peu de la politique. Hein. Tu me parlais de ça un petit peu.
4: Ah oui!
3: Faut qu'on parle de ça. Voyons, donc, c'est bien que trop intéressant. Là. Toi, t'as eu accès un peu aux coulisses de la politique dans les dernières années.
4: Oui, dans une vie antérieure. Ouais. Puis je dirais pas quel parti. J'ai été militant d'un parti en particulier.
3: Oui. Okay?
4: Et
3: parti rhinocéros, hein, c'est bien ça.
4: Non, un parti très bien organisé.
3: Oui, OK.
4: Et hier, je voyais les statuts Facebook, puis là ça m'a rappelé la bonne vieille technique. Et ça, tous les partis font ça, mieux s'organiser, mieux ça se fait.
3: Plus
4: autrement
3: ça se
4: dit.
3: Fait même.
4: Oh, ouais, puis c'est plus comme à l'époque, tu sais, Facebook c'était so-so, mais je vois maintenant que c'est rendu Facebook là, mais à l'époque, le défunt Jean Lapierre. Jean-Lapierre, je ne sais pas si tu te rappelles, Mylène, il faisait des tournées des régions. Et le parti pour lequel je militais avait su qu'il allait au Mike Sarvida.
3: Ouais.
4: Ça n'a pas pris une heure. Les gens étaient sur le téléphone, il était 3-4 madames sur le téléphone pour appeler tous les membres du parti pour dire « Hey, allez vous présenter au Mike, allez déjeuner au Mike Sarvida à partir de telle heure. Jean-Lapierre va venir, on va pacter à la place de militant
3: de telle partie.
4: Et quand il y avait un débat, on recevait un courriel.
3: Mettons comme hier soir, là, il y a eu un débat. Là. Après ça, là, toi, tu dis que les gens de chacun des partis, les militants de chacun des partis reçoivent un courriel.
4: Ou
3: peut-être différemment aujourd'hui.
4: À l'époque, c'était un courriel.
3: Ouais.
4: Et tu avais le numéro de téléphone de Jacques Fabi pour appeler pendant
3: les lignes ouvertes.
4: Téléphoniques, les lignes ouvertes. Et ce que j'ai vu hier sur Facebook, je suis convaincu qu'il y a des militants qui envoient des lignes déjà écrites pour dire « On a gagné le débat, mon chef a gagné ou ma chef a gagné le débat, patati patata. »
3: Puis pour monsieur, madame, tout le monde, ça donne l'impression que c'est juste monsieur, madame, tout le monde qui s'exprime sur le débat, mais dans les faits, pour la plupart, selon ce que tu nous dis là, c'est du monde.
4: Des partis bien organisés.
3: Des partis bien organisés, des militants qui, eux autres, vont parler, prêcher pour leur paroisse.
4: Mettre l'opinion la plus possible envers. Quand ils savent qu'il y a un vox pop qui est organisé de quelque part, là, normalement, les médias essaient de tenir ça secret, mais si jamais ça vient à couler, ils vont arriver pour venir fucker à patente, excusez l'expression. Puis ça m'avait épaté, là. Il y avait un parti, puis je sais pas si tous les partis ont ça, mais il y en avait un, lequel je militais.
3: Ouais.
4: Il y avait leur propre maison de sondage qui portait aucunement le nom du parti. Puis c'est légal.
3: C'est un peu comme ce que PA nous a parlé hier avec le nouveau sondage qui est sorti, qui mettait finalement la CAQ en première position.
4: Mais c'est Main Search, ça appartient pas à la CAQ.
3: Non, ça appartient pas à la CAQ, mais c'est un sondage qui avait été demandé par la CAQ.
4: Non, c'est Next Level. Non, Mylène, c'est même pas un sondage. La maison de sondage appartient au parti.
3: Ouais, je comprends.
4: Il demande rien. Là. Fait que, mettons que ça s'appelle, je sais pas, moi, sondage action. Bon, ben sondage action, ils sont une dizaine d'employés, là, ils appellent. Puis ils font du pointage. Ils font du pointage comme ça. Allez-vous voter tel parti? Non. Pourquoi? Puis eux autres, ont des résultats internes. Fait que c'est ça qui va leur permettre de dire, OK, ça vaut la peine d'aller dans Terrebonne. On a des chances. Dubuc, oublie ça, on passera pas, ça vaut pas la peine. Ils ont vraiment leur maison de sondage à eux autres.
3: Ouais, OK, je comprends.
4: Les résultats ne sortent jamais. T'as jamais entendu parler de ça, mais je peux te jurer.
3: Ça guide leur
4: chef. Au début des années 2000, tel parti avait sa propre maison de sondage.
3: Ouais.
4: Hey, c'est fort, là.
3: Ouais.
4: C'est fort. Puis tu vois déjà des militants qui ont déjà des clips vidéo du débat d'hier, qui posent des clips, qui a un l'air plus fou que l'autre, puis c'est ici, puis c'est ça.
3: On appelle ça du marketing aussi, entre parenthèses.
4: Ben oui. C'est pour te faire croire qu'un tel ou un tel a gagné, ou ben, tu sais, si, ton opinion à toi, c'est peut-être plus, t'es peut-être mieux de te fier là-dessus, mais je vous dis que les partis, puis moi, c'est avant les médias sociaux, là. J'ose même pas imaginer comment sont organisés aujourd'hui. Puis plus le parti est vieux, mieux sont organisés. Tu sais, regarde à Jonquière, ben, même à Chicoutimi, tu vois combien de pancartes de parti, toi? Moi, j'en vois trois. J'en vois juste trois, moi, à Jonquière. Puis je pense qu'à Chicoutimi, j'en vois juste trois aussi.
3: De partis différents, là, tu
4: veux dire? Ouais. Le PQ, la CAQ, puis Québec solidaire. Moi, je vois aucun. Les autres partis, je les vois pas à Jonquière.
3: Ouais.
4: Je les vois pas en tout. Fait que... C'est les machines, ils ont de l'importance. Puis les machines, ils vont faire sortir le vote. Ça, c'est l'autre chose aussi. Tu sais, avec la maison de sondage que je te parlais, il avait même fait des liens avec ça, puis dire, hey, on va appeler d'un tel pour refuser un transport s'il va pas voter. On sait qu'il va voter pour nous autres. T'es fort, là. T'es très fort, là.
3: C'est des machines bien rodées.
4: Ouais. Oh, ouais, bien huilées.
3: Et c'est pas d'hier, là. C'est pas.
4: Pas d'hier.
3: C'est pas nouveau, puis c'est pas juste un parti. Ils ont toute cette façon de fonctionner là. Ouais. Mais c'est intéressant de connaître les coulisses de la politique ce matin dans le Beauce. Merci, Duqué. On aime ça avoir un petit, petit filon comme ça.
4: Ah, j'ai déjà été militant dans mes années folles. J'ai déjà été dans un congrès à Trois-Rivières.
3: Ce que
4: je me souviens, tu sais quoi? C'est d'avoir croisé Martin Deschamps qui avait l'air bien stone dans l'ascenseur.
3: Des beaux souvenirs.
4: Oui. Alors, regardez, salut, man. Ah non, je ne m'attendais pas à ce qu'ils me disent autre chose que « Salut, man! » J'étais content.
3: Hey, écoute, des beaux souvenirs que tu nous partages là matin. Hey, dans les prochaines minutes...
4: T'as l'impression de te rester là et laisse-moi te le dire. Non, j'étais d'un plus jeune. J'étais d'un plus jeune à l'époque.
3: J'imagine.
4: Ah non, t'en as pas là sur la crouse.
3: 6h52, dans quelques instants, on passe de la politique au sport. Duqué nous dit quoi ce matin?
4: Ben écoute, je vais te parler de ce qui se passe avec l'hockey universitaire, parce que c'est quand même intéressant, là... ce qui s'est passé hier, l'annonce d'une division toute québécoise dans l'hockey universitaire, ça touche la région. Puis vous allez voir, vous rendre ça bien intéressant.
3: Parfait, ça s'en vient, ça, dans les prochaines minutes ici dans le Beauce. On va faire le tour de l'actualité également. Pérus sera là également avec nous autres. Et la belle Sydney Sweeney aussi, qui fait beaucoup parler, est la vedette de Fréquence Pérus.
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3: Bon mercredi matin, 16 septembre aujourd'hui. Matin pas mal plus doux là aujourd'hui. On est autour du 13-14 degrés depuis très tôt ce matin. Et on est bien loin du point de congélation qu'on a frôlé hier à certains endroits dans la région. Ça va être un maximum à 22 aujourd'hui. On parle d'une alternance soleil-nuages, mais aussi d'un 30 à 40 % de possibilité d'averse pour cet après-midi. Un petit peu plus venteux également ce matin là, du côté du lac avec des rafales qui sont autour du 40 km/h. C'est ce qu'on prévoit. Dans quelques instants, Diké dit quoi? Et pour tout de suite, Sydney Sweeney, la belle Sydney Sweeney. C'est la préf de PA, malheureusement. Et il est pas là pour en profiter ce matin. Il est malade, notre cher PA. On est en duo, Diké et moi, aujourd'hui. Et elle a fait jaser. Elle a fait jaser pas mal. Parce que elle s'est un peu trop dénudée dans une certaine publicité. On va aller entendre ce que Pérus avait à dire là-dessus. Et on va s'informer tout de suite après dans le boost.
29: Alors dans
0: Dans les derniers jours, une publicité très controversée sur un site de paris sportifs, je reçois...
1: Ben, controversée.
0: Sydney Sweeney, bonjour.
1: Bonjour.
0: Alors, prononcez des paris sportifs, vous avez fait votre pub, vous aviez des choses à l'air.
1: Oui.
0: Parce que l'équipe de production ne veut pas que je dise le mot boule.
1: Ben, dis-le pas.
0: Et ça a soulevé tout un tollé.
1: Qu'est-ce que c'est? C'est quoi, c'est un tollé?
0: C'est le début de la phrase, tollé, boule à l'air tout le long de la pub.
1: T'as dit boule.
0: Ah, ben oui, collé.
1: Mais puis après?
0: Vous utilisez la nudité pour parler de sport féminin.
1: Non, je suis pas d'accord.
0: Mais qu'est-ce que vos proches pensent de vous?
1: Ouais.
0: Qu'est-ce qu'ils pensent votre père d'abord?
1: T'as dit père de boule.
0: Non, j'ai dit père d'abord.
1: Non, t'as dit boule.
0: J'ai pas dit boule.
1: OK, t'as pas dit boule.
0: Pourquoi vous êtes mis tout nu sur une pub?
1: Ben, j'ai le droit de promouvoir ma plateforme.
0: Mais pourquoi les faites avec une face de cochon?
1: Ben, c'est pour promouvoir le port du Québec.
0: Essaye pas.
1: Ah, bon, j'ai le droit de faire ce que je veux.
0: Les athlètes féminines sont outrées. Il y en a même une qui a écrit, elle veut promouvoir sa plateforme.
1: Oui,
0: mais au contraire, ses formes sont loin d'être plates.
1: Oui, j'avoue qu'il y a des bouts un peu arrondis.
0: Puis en plus, c'est associé au Paris sportif.
1: Ben oui, gars.
0: Le sport associé au Paris.
1: Non.
0: Oui.
1: Ce qui est le plus associé avec Paris en ce moment, c'est Céline Dion.
0: OK, celle-là, je te donne.
1: Ben, t'as besoin.
3: Ah, 7h maintenant avec les infos. On va aller d'abord jeter un coup d'œil sur ce qui se passe au Saguenay-Lac-Saint-Jean. Il y a entre autres un conducteur de 21 ans qui s'est fait prendre sur la 175 dans le parc des Laurentides le 12 septembre dernier parce qu'il roulait à 205 km/h dans la réserve faunique des Laurentides. Une belle contravention de 1993 $. Les policiers l'ont appréhendé pour grand excès de vitesse et aussi, ben, il a écopé de 24 points d'inaptitude et son permis a été suspendu pour une période de 7 jours. Avec Benoît maintenant et Nouveau Info, on parle ce matin de Christine Fréchette qui a été la principale cible du premier débat des chefs.
2: Ouais, la première ministre sortante a dû défendre le bilan de la CAQ à plusieurs reprises, notamment face à Paul Saint-Pierre Plamondon. Le chef du PQ, lui, a été relativement épargné par les autres chefs au débat de TVA hier soir. Christine Fréchette a de nouveau été invitée à se positionner clairement sur la tenue d'un troisième référendum en cas de victoire péquiste. On écoute un échange entre le chef libéral Charles Millard et Christine Fréchette.
4: Madame Fréchette, M. Plamondon a été très clair et je le salue pour ça. Il a dit que même dans un contexte minoritaire, il allait aller chercher des appuis pour tenir un référendum. Il va sûrement en trouver chez Mme Gazal. Il n'en trouvera pas chez nous, mais il va en trouver aussi chez vous. Alors pourquoi vous n'êtes pas capable de répondre à cette question-là? C'est indigne.
2: Un deuxième débat se tiendra ce soir de 20h sur les ondes de Crave et de Nouveau. Toujours en politique, le Parti québécois propose des investissements de 6,5 milliards de dollars et le retour à l'équilibre budgétaire dès 2028 dans son cadre financier. Ces promesses se financeront à coup nul en faisant le ménage de la fonction publique. On écoute l'ancien ministre des Finances et candidat dans Marie-Victorin, Nicolas Marceau.
5: Dans nos municipalités au Québec, il y aurait 4000 employés n'ayant pour seule fonction que de compléter des formulaires pour le gouvernement du Québec. Puis ça représente, d'après les estimés des municipalités, 325 millions par année. C'est de ça qu'on parle quand on parle de s'attaquer à la bureaucratie et à la paperasse.
2: Dans les autres promesses, Québec solidaire propose l'ajout de 4 milliards de dollars sur 4 ans pour financer le mouvement communautaire. Et en terminant, l'État québécois pourrait payer 25 % moins cher en confiant certaines opérations d'enfants au privé, selon une nouvelle étude du Canadian Health Policy obtenue par Québécois. Les chercheurs ont documenté plus de 6 000 interventions, principalement à Montréal. Par exemple, l'installation de tubes dans les oreilles coûterait 629 $ au public contre 500 $ en moyenne au privé. Le privé est généralement plus productif en opérant à la chaîne, contrairement au public. Voilà, c'est complet pour tous les détails et autres nouvelles. 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
6: Des grosses nouvelles dans le monde du hockey. On commence avec le Canadien, tout seigneur, tout honneur, comme on dit. Alex Newhook, prolongation de contrat de 4 saisons, comme l'ancien poste de TV. 5,5 millions de dollars par année pour Newhook. Albert Jacquet, lui, va se contenter d'un contrat d'un an. 1,5 million. Je pense qu'il aime l'équipe. Là. Pour accepter ça, je pense qu'il aime l'équipe. Dans le cas des Ducks d'Anaheim, ben, c'est réglé avec Cutter Gauthier. Signé un contrat de 6 ans, 81 millions, 13,5 millions par saison. Ça fait de lui l'attaquant le mieux payé. Le gardien de but, Connor Hellebuyck, lui, ne se présente pas au camp des Jets de Winnipeg. Lui, qui est toujours sous contrat, qui a demandé une transaction. Non, il ne sera pas au camp. Mylène,
3: oui.
6: Qui est le joueur le mieux payé des Capitals de Washington? Alex Ovechkin, peut-être, ou...
3: Ouais, peut-être, j'aurais dit Ovechkin, probablement.
6: Non, c'est Ryan Leonard.
3: Ah oui?
6: Qui a été repêché il y a quelques années, à peine, vraiment. On en a profité pour s'entendre 8 ans avec, 84 millions, donc 10,5 millions.
3: Ouais, on brasse des gros, de la grosse argent, là, ces jours-ci,
6: c'est
3: là.
6: C'est des jeunes joueurs, là, c'est des gars que t'espères, qui, tu sais, tu... Ben, moi, je pense qu'il va être bon Ryan Leonard, là, mais tu mises quand même un peu, là. Tu mises un peu quand même. Donc, à suivre. Les Jays, eux, ont perdu 10-1 hier face à Détroit. Donc, là, tu t'éloignes de plus en plus de Cleveland, puis d'une place en série. Et au soccer, ben, le CF Montréal, changez pas de poche, je vous en prie, affronteront ce soir les Whitecaps de Vancouver en demi-finale du championnat canadien. OK, vous pouvez revenir, j'en parle plus. Voilà.
3: C'est bon?
6: Oui.
3: Merci.
6: Plaisir.
3: Merci beaucoup. Dans quelques instants, on va jouer après le Dicky dit quoi pour gagner vos billets pour aller voir et découvrir Légende du Fjord, un théâtre numérique présenté les samedis du 26 septembre au 17 octobre au Théâtre du Palais municipal de la Belle. Et jetez un coup d'œil sur le diffusionsaguenay.art pour voir de quoi on parle. Et si vous avez envie de gagner une paire de billets pour aller découvrir ça, ben vous devez jouer avec nous en nous textant au 6-12-12 dès maintenant votre nom et vous nous dites « je veux jouer », comme ça on va piger quelqu'un. Dans quelques instants, qui va jouer avec nous à Connais-tu bien tes routes? Ça va être ça ce matin, notre jeu. Alors, soyez-y.
6: Ce sera pas
3: là,
6: dur.
3: Dans une dizaine de minutes.
6: Pas dur.
3: Pas dur?
6: Non, moi, je veux un gagnant ou une gagnante.
3: Des billets ramassés à terre un matin dans le bourg.
7: Dis quoi?
6: Pas une nouvelle qui va changer vos vies, mais c'est une nouvelle qui est quand même très intéressante dans le monde du hockey. Parce que ça devait être fait à Camo depuis longtemps, mais là, ça s'est confirmé hier. Et te souviens-tu du fameux rapport de Marc Denis?
3: Oui, ben oui.
6: Mais en tout cas, ça va avoir donné au moins ça. Il avait une recommandation d'une division québécoise du hockey masculin universitaire. Parce que le hockey universitaire, tu sais, on entend souvent parler, parce qu'il y a des championnats, l'UQTR à Trois-Rivières, avec Marc-Étienne Hubert, le coach, qui est l'ancien des Sags. On a parlé de McGill des fois. Francis Véropol avait joué avec les Redmen. Ben, à l'époque, c'était les Redmen, ça a changé de nom, de l'Université McGill. Depuis quelques années, t'as les Inuits de Chicoutimi, de l'UQAC, qui sont là, mais qui sont dans une troisième, deuxième division. Mais dès l'année prochaine, on va vraiment commencer une ligue toute québécoise d'hockey universitaire. C'est une bonne nouvelle. Ça aurait dû être fait depuis longtemps. Est-ce qu'on a réagi à l'exode des jeunes vers l'université américaine trop tard?
3: Ouais.
6: Parce que j'ai hâte de voir. Moi, je pense peut-être que oui, mais on verra. T'sais, les études américaines, on s'entend dessus, c'est pas fait pour tout le monde non plus. Donc, tu auras une division avec McGill, avec l'Université de Sherbrooke, avec l'UQTR, avec Concordia, avec l'UQAC et avec l'ETS, l'École de technologie supérieure. C'est à Montréal, ça. C'est dans le coin de Griffintown, là, pas loin du Centre Bell. C'est une grosse tour. Il y a des cours là-dedans. Ça a l'air qu'il y a des joueurs de hockey. T'as mis pour eux autres. Il y a deux choses là-dedans. Je trouve que... Je suis pas contre ça. Là. Je suis vraiment pas contre ça. Mais ça fait beaucoup de hockey à Saguenay. Là. Parce que check ça, Mylène, OK? T'as les Sags. Ça attire. T'as les Marquis. Marquis, ça attire. T'as le Midget 3A. Après ça, t'as tout ce qu'il y a de Junior 2A dans la région. Il y a quand même du monde qui vont là. Puis là, tu rajoutes l'UQTR à ça. Pas l'UQTR, l'UQAC à ça.
3: Ouais.
6: Juste pour Saguenay, là, ça fait... Mais tu sais, je pense pas qu'il y ait des attentes d'avoir du 2000 personnes dans leur match. Je pense que si t'as 500 personnes dans une game, ça va être beau. Là.
3: Quels joueurs vont être attirés plus par ça, mettons, que par une autre ligue? Tu sais, c'est-tu... Ceux qui vont aller là, c'est ceux qui... Ça perce pas plus loin nécessairement, ou ils ont espoir, justement, de se faire voir, puis qu'ils auraient encore une chance d'être...
6: Il y a toujours l'exemple Mathieu Darche, là, qui a joué dans cette ligue-là, qui a eu une carrière, mais c'est pas légion. Là. Souvent, c'est des gars qui vont poursuivre leurs études à jouer à un niveau compétitif.
3: Le calibre va être intéressant.
6: Peut-être pas au début.
3: OK.
6: Parce que moi, je m'attends un peu au début. Pis ça sera à l'UQAC de régler ça vite, de se développer vite. Mais je m'attends un peu comme il se passe au football. Il se passe quoi au football universitaire? C'est l'Université Laval, puis c'est l'Université de Montréal. Le reste, ça essaye. Mais tu sais, l'Université de Sherbrooke, ils battront pas l'Université Laval, ni les Carabins, là. Fait que tu sais, ça sera parce que l'UQTR... ça va jouer entre l'UQTR puis McGill la première année, là. Je vous le dis tout de suite, là. Je vous le dis. Les games de l'UQAC contre l'UQTR, là, ça risque d'être dévoilé la première année, là. Parce que c'est l'UQTR, c'est rodé par-dessus rodé, ce programme-là. Même chose pour Concordia, même chose pour McGill. L'école technique supérieure, ils vont manger des voleuses autres aussi. Tu sais, c'est normal. Puis si tu veux progresser d'un calibre, tes premières années, ben, tu vas manger des volets pour mieux apprendre. Tu sais, c'est triste à dire, mais ça va être ça. Ouais. Faut que tu, sais, faut que t'attires des joueurs. T'sais.
3: C'est intéressant pour les joueurs, tu sais, ils payent-tu les études?
6: Non. C'est intéressant. Ça leur permet d'avoir un niveau compétitif, mais encore là, tu sais, Gary Milguité, l'ancien sage, là, il est parti au New Hampshire. Là. C'est l'université du New Hampshire, t'appelles, tu fais quoi? Ça dépend de tes besoins, ça dépend du programme que tu vas aller. Moi, je pense que ça aurait dû être fait il y a bien longtemps. Y est-tu trop tard? Je le sais pas. Mais écoute, bon, regarde, il y a quelqu'un qui me dit sérieux, le Rouge et Or, le Sherbrooke peut battre le Rouge et Or, tu sais pas de quoi tu parles, arrête. Hey, come on, là, je veux dire. Au football universitaire québécois, c'est tout le temps la vague contre Montréal à la fin, là. Arrêtez-moi ça, là. Tu sais? Fait qu'il c'est ça va être tough pour Lukaku au début. Ça va être eux autres parce qu'il n'y a pas de repêchage là-dedans, Milène. Faut que tu attires des joueurs vers ton programme. Ouais. Fait que tu sais, ça va avec les programmes que l'université offre. Ça va avec des choses comme ça. Donc, j'ai hâte de voir. Première année, t'as pas grand-chose.
3: C'est quand, la première année?
6: C'est l'année prochaine.
3: OK, déjà?
6: Ouais, la saison prochaine. Mais tu sais, c'est intéressant. C'est intéressant ce qu'ils font. Mais il va falloir prendre des bonnes décisions. Il y a du bon monde là. Je sais qu'il y a du bon monde dans l'organisation hockey là-bas. Fait que c'est un beau défi. C'est un beau défi. Ça arrive-tu trop tard? Malheureusement, je pense que peut-être un peu, mais regarde. Au moins, là, c'est là. C'est actif. Puis pour les gars qui vont jouer là, c'est une belle continuation de carrière avec les études payées, comme tu l'as dit. Puis c'est comme je dis, là, tu sais, c'est pas nécessairement une carrière pro que tu vas avoir là. Puis l'université américaine, je le dis, je le répète, c'est pas fait pour tout le monde. C'est pas fait pour tout le monde. Fait que j'ai hâte de voir ça, puis bon succès dans cette division québécoise-là, c'est le fun.
3: Ça a l'air que le commissaire de la LHJMQ est aux anges de cette nouvelle, cette nouvelle-là, ce matin.
6: Ah, tant mieux.
3: La nouvelle division 1 de hockey universitaire masculin au Québec. Ben merci. Dicky, dans quelques instants, on va aller jouer à Connais-tu bien tes routes? Très facile questionnaire ce matin pour gagner vos billets pour aller découvrir Légende du Fjord au Théâtre du Palais municipal de la B612-12 pour participer après Evanescence.

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1: 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Et ce matin, on joue à « Connais-tu bien tes routes » pour gagner une paire de billets. Et on joue avec...
2: On joue avec Mélissa. Excuse-moi, j'ai eu
1: un petit délai. Mélissa qui est là avec nous autres. Salut, bon matin.
3: Oui, bonjour. Un peu plus, il fallait que je me présente moi-même.
1: Ben, t'aurais pu, là. Ben, bienvenue dans le beau, c'est Mélissa, et bonne chance. Ça va nous prendre deux bonnes réponses sur trois à connaître bien tes routes pour gagner ta paire de billets. C'est parti.
2: Ah, j'ai encore mon délai. Excusez-moi, tabarouette. Bon, Mélissa, t'es-tu prête?
3: Oui.
2: Parfait, tu vois, c'est pas trop dur.
3: Parfait.
2: La 172, vrai ou faux, passe par Chicoutimi-Nord?
3: Vrai.
2: Ben oui. Ouais. Fait que t'en manquais une sur les prochaines,
1: ça va être réglé.
2: T'es de quel coin, Mélissa?
3: Moi, je suis de Saint-Nazaire, mais je travaille à
2: Chicoutimi-Nord. Okay. OK. Celle-là va peut-être être plus tough, on verra.
3: OK.
2: La 373.
3: Oui.
2: Relie Saint-Méthode à Dolbeau-Mistassini. Héberville à la Lac-à-la-Croix ou l'Adoré à Chibougamau?
3: Oh, mais je pense que c'est Saint-Méthode avec Dolbeau, ouais.
2: Écoute, t'as la bonne réponse, mais juste me faire plaisir. Comment s'appelle cette route-là? Sais-tu?
3: C'est la Friche.
1: Ah. Ben oui, une connaisseuse, Mélissa, la Friche. Ah, on l'a cher à notre cœur dans le beau, ça,
3: ah,
1: ouais. La belle Friche.
3: Oh, oui, c'est
2: pour
3: ça
2: pour une connaisseuse, j'aime
1: ça. Ah ouais,
2: j'aime
1: ça. Ben bravo, c'est réglé pour toi. Tu restes en ligne pour qu'on puisse prendre tes coordonnées. Mélissa, mets une paire de billets pour aller découvrir Légende du Fjord au Théâtre du Palais municipal de la baie grâce à ta belle performance dans le beau ce matin.
3: Hey, c'est super. Merci beaucoup. Une bonne journée à vous.
1: À toi aussi.
3: Bravo pour votre beau travail.
1: Ben, t'es bien gentil. Merci beaucoup. Passe une très belle journée.
3: Moi aussi, merci. Bye bye.
1: Salut. On nous dit au 6-12-12, changement de sujet, on n'est pas dans le jeu du tout, mais qu'il y a une opération policière près des écoles primaires à Jonquière ce matin. C'est en lien avec la vitesse et la sécurité des enfants, là, les stops d'autobus, entre autres, qui sont pas respectés. Alors, soyez prudents dans ce point-là.
2: Hein?
1: Comment?
2: On nous demande ce qui se passe sur le boulevard du Royaume à Rivido aussi, un peu avant le chemin de la réserve.
1: Ah, bon.
2: Fait qu'il y en a qui ont des infos. 6-12-12.
1: Parfait. Pour nous rejoindre ici dans le boost. On parlait de Dolbeau il y a quelques secondes à peine. La Friche, c'est sûr qu'elle connaît ça, elle. Sarah Dufour. Son nouvel album qui sort vendredi s'appelle Dolbeau-Mistassini. On sait qu'elle vient de là et c'est cette chanson-là qui est la pièce-titre de l'album qu'on vous propose ce matin dans le boost. On fait le tour de l'actualité dans quelques instants.

0: sort vendredi pour Sarah Dufault qui a invité tous les médias d'ailleurs chez eux dans son coin à Dolbeau avant-hier, c'est mardi. On va s'en reparler avec Simon qui était là d'ailleurs sur place. On devrait s'en reparler demain dans le beau. Je pense qu'à partir de demain, on peut tout raconter là, ce qui a vécu là-bas. Des moments inoubliables.
1: C'est ce qu'on dit, hein? Ce qui se passe à Dolbeau reste à Dolbeau.
0: Ah, il paraît aussi, c'est vrai. Peut-être qu'on ne saura pas tout finalement. On nous dit merci beaucoup. Poser la question à nos chums du boost, c'est y répondre. Là, on a reçu des tonnes. On se l'a fait dire ce qui se passe.
1: On se l'a fait dire, pas à peu près.
0: Qu'est-ce qui se passe sur le boulevard du Royaume Arvida, un petit peu avant la rue de la Réserve? C'est ce qu'on nous a demandé. Et c'est des travaux qu'on nous dit. C'est des travaux sur le boulevard du Royaume, sur la 170. Alors, voilà, c'est ce qui se passe. Juste un petit peu dans le coin du Mitsubishi qu'on nous dit. Je pense qu'on est dans le même secteur également. Là. Alors, soyez prudents. Dans ce coin-là, merci les chums. Au 6-12-12, ça a été...
1: Un raz de marée.
0: Un raz de marée de texto pour nous dire ce qui se passait. On aime bien ça. Vous êtes là. 6-12-12, n'hésitez pas à nous écrire. Hein? Embarque ma belle avec K1 à l'instant. Et on va aller faire le tour de table complet dans quelques minutes. On va embarquer dans notre machine à café aussi. On vous dévoile c'est quoi dans quelques instants dans le boost.

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2: Cette heure, presque 27 minutes dans le boost du mercredi en duo. Aujourd'hui, on a perdu un soldat qui s'est fait sauter dessus par piétiné par la grippe, le rhume. On sait pas trop cette nuit, mais c'est arrivé subitement. Et PA prend une petite journée pour se reposer parce qu'il pouvait pas être là ce matin. Bon, alors bref, c'est très beau à l'extérieur, c'est doux. Vraiment très différent du matin qu'on a connu hier. Là, on est à 13, 14 degrés, là, tout dépendant des secteurs. Ce matin, ça va aller jusqu'à 22 comme max aujourd'hui. Quand même, des rafales à 40 km/h, plus venté un petit peu du côté du lac Saint-Jean aujourd'hui. On parle d'alternance soleil-nuage avec 30 à 40 de possibilité d'averse au courant de l'après-midi. Dans quelques instants, on va partir la machine à café. Elle est toute une histoire, une femme à Montréal qui a eu la peur de sa vie en se réveillant en pleine nuit chez eux. On va vous raconter ça, ce qu'elle a découvert. Ça s'est passé là dans les derniers jours et on veut savoir, vous autres, les chums du Boost, si ça vous est déjà arrivé d'avoir un intrus chez vous. On veut l'histoire qui vient avec, bien sûr. Alors, vous pouvez commencer déjà à nous le raconter, le viol 6-12-12 et le micro iHeart pour répondre à notre question de la machine à café qui s'en vient dans quelques instants.
3: Moi, c'est le contraire.
2: Tu as été l'intrus, toi, hein?
3: Oui. Je pense, je regrette de te l'avoir dit, je suis allé trop loin avec ça, là, mais j'ai jamais compté ça. Non seulement en ondes, je l'ai jamais compté, mais je pense que j'ai jamais compté ça à personne.
2: Ah oui?
3: Ouais.
2: Ben, tu vas nous le raconter.
3: Tellement j'étais mal à l'aise.
2: Tu vas nous le re-raconter parce que là, tu me l'as dit vite, vite tantôt, mais nos chums du Boost ont le droit de savoir.
3: Ah oui, ils ont le droit. Vous avez le droit de savoir.
2: Ça s'en vient. Dans les prochaines minutes, pour tout de suite, on va s'informer. Et entre autres, ce matin, là, depuis 7 heures, depuis une trentaine de minutes, le ministère des Transports et de la Mobilité Durable qui a annoncé en fait que le pont d'aluminium sera fermé là pendant le jour entre 7 heures le matin et 19 heures le soir, incluant d'ailleurs les trottoirs. Ça veut dire que même les cyclistes et les piétons aussi vont être impactés avec les automobilistes, bien sûr. C'est pour 3 jours. Alors aujourd'hui, demain et vendredi, entre 7 heures et 19 heures, pont d'aluminium dans le secteur d'Arvida qui est fermé pour des fins d'inspection. Avec Nouveau Info et Benoît, ce matin, on parle du Canada qui s'allie à l'Union européenne. Oui.
4: Tout à fait. L'Union européenne a décidé d'agrandir son cercle d'alliés en proposant au Canada de devenir un pays associé. Ça facilitera entre autres les échanges commerciaux des deux côtés de l'Atlantique. On écoute sa présidente Ursula von der Leyen dans son discours d'ouverture à Strasbourg en France tôt ce matin.
5: We want to bring the relationship with Canada to the highest level possible. And dear Mark, I would like to work with you on opening the door for Canada to being the first associate member of the European Union.
4: Mark Carney prononcera un discours devant les parlementaires européens demain. Plus près de nous en politique, Christine Fréchette a dû défendre à plusieurs reprises les dépenses de la CAQ, notamment dans Nordvolt, Saclic et plusieurs autres au débat des chefs d'hier soir. Elle s'est aussi attaquée aux politiques d'Éric Duhaime qui veut couper massivement dans les dépenses publiques. On écoute un échange.
6: On veut réduire de 47 milliards le budget de l'État c'est au beaucoup. Cours des 5 prochaines années.
7: Madame Fréchette.
8: C'est carrément un démantèlement, en fait, de l'État. Là. C'est pas oser pour vrai, c'est démolir pour vrai.
4: Un deuxième débat se tiendra ce soir dès 20 heures sur les ondes de Crave et Nouveau. Pendant ce temps, au fait d'hiver, l'autoroute 55 a été complètement fermée une bonne partie de la nuit à Saint-Célestin, dans le centre du Québec, en raison d'une collision frontale entre une voiture et un camion-citerne. L'impact a eu lieu vers 18h30. Le conducteur du véhicule, un homme de 49 ans, a péri sur place. La cause de l'accident est présentement sous enquête. Et en terminant, l'ex-ministre de la Santé, Christian Dubé, s'oppose à l'abolition de Santé Québec dans une lettre ouverte envoyée à la presse. Il croit que le Parti québécois doit abandonner sa promesse de démanteler l'organisme au moment même où il livre ses premiers résultats. Le député sortant suggère plutôt d'évaluer son rendement avec une reddition de compte avant de trancher. Le Collège des médecins souhaite aussi conserver Santé Québec pour éviter une nouvelle réforme de structure. Voilà, c'est complet pour tous les détails. 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
3: Ben is the man, merci. Dans le monde du sport, c'est un beau slogan. Hein?
2: Mais oui, ça fit en tout cas, c'est vrai que c'est the man.
3: Absolument, absolument. Le Canadien de Montréal, des nouveaux contrats, Alex Newhook, 5,5 millions de dollars par saison pour les quatre prochaines années. Une prolongation de 4 ans, donc bravo à lui. Herbert Jacquard, lui, c'est 1,5 million de dollars pour un an. Donc, sera là avec les Canadiens. Au grand entraînement, c'est réglé. Cutter Gauthier, c'est 100 ans avec les Ducks d'Anaheim. 6 ans, 81 millions, donc 13,5 millions par année. Ça fera de lui le joueur le mieux payé, le cinquième joueur le mieux payé cette saison. C'est quand même des gros bidous, hein? On se le dit,
2: c'est
3: là.
2: C'est du gros bidou, mais ça.
3: Écoute, faites attention à vos poules de hockey, là, parce que Connor est là-bas, qui est pas content, ne se présente même pas au camp des Jets de Winnipeg, tellement qu'il veut être échangé. Fait que ça va être un dossier quand même à surveiller, ce dossier-là. Tu sais, au baseball, les Jets ont perdu hier 10-1 face aux Tigers. Donc là, tu commences à t'éloigner d'une place en série de façon très dangereuse. Il reste seulement 10 matchs à jouer. Et le CF Montréal va affronter les Whitecaps de Vancouver en demi-finale du championnat canadien. Et il y aura une équipe de division. En fait, l'équipe existe déjà. Les Inuits de Lucac au hockey universitaire, mais on va passer en division 1, une division qui sera toute québécoise. Donc, des options. On aime ça. Aime ça les options, Mylène, toi?
2: Ben, ça nous on aime ça avoir beaucoup d'options.
3: C'est quoi ton option préférée, Mylène?
2: Je sais pas.
3: Moi, c'est chez McDo.
2: Ah oui?
3: Ils me disent, vous oui. Chargez votre frite en poutine.
2: Ah oui, t'as raison.
3: Bon, c'est pas ma préférée.
2: J'aimais beaucoup l'option éducation physique au secondaire aussi.
3: Ah.
2: On en faisait plus souvent.
3: Moi, c'est l'option lophage, moi. une officielle, une option alternative.
2: C'est ça. Chacun ses goûts, hein.
3: Ouais,
2: c'est ça.
3: Même ça marche. C'est tout.
2: Hey, ce soir, c'est le tout premier débat des chefs sur Nouveau et sur Crave. Hier, on a eu droit au premier débat entre les chefs du côté de TVA. On vous en a parlé, on vous en reparle également avec Benoît ce matin d'ici 9h. Et on a parlé, entre autres, hier à Michel Bérère, qui est le chef d'antenne, qui nous parle un peu de la fébrilité, justement, à quelques heures de ce tout premier débat des chefs sur Nouveau et sur Crave.
0: Ah, il y a de la fébrilité dans l'air, il y a des moments de stress, des petits moments de vertige, mais j'ai tellement une magnifique équipe et on est tellement une grosse équipe à travailler sur ce grand débat des chefs Nouveau Crave que ça met quand même en confiance. Écoute, c'est quand même, tu le dis, c'est une première de l'histoire de Nouveau et Crave. Ça fait longtemps qu'on en rêve, en fait, depuis le début, parce que souvenons-nous que lorsqu'on a lancé la salle des nouvelles de Nouveau Info, on est tombé rapidement en campagne électorale et on a eu justement organiser une soirée électorale, on aurait bien sûr, on en rêvait d'avoir un jour un débat. C'est toute une organisation. Ça fait des mois qu'on travaille là-dessus. J'ai mon collègue Danny Bouchard, qui a travaillé comme un fou pour justement approcher les parties, leur expliquer comment on allait faire ça. Parce que ce qu'il faut comprendre, c'est que pour les chefs, les débats, ce sont des moments importants d'une campagne électorale.
2: Ils seront tous réunis, donc ce soir, c'est à 20h qu'on pourra voir le tout premier débat des chefs sur Crave et sur Nouveau également.
3: Si vous connaissez notre patron, David Tardif, ressemble beaucoup à Michel Bérère. Ça n'a aucun bon sens.
2: Ils ont la même coiffure.
3: Renards argentés.
2: C'est des beaux renards argentés, c'est vrai.
3: Bien renardés, bien argentés, on les aime.
2: Ben, pour vrai, on fait bien des blagues. Nous, on taquine beaucoup David, pour ceux qui le connaissent, on le taquine beaucoup avec ça, mais il se fait prendre pour Michel Bérère. Il y en a qui le vendent. Quoi. Justement, ça, tu me dis quelque chose, tu fais-tu de la télé? C'est drôle, vous irez aller fouiller sur Facebook.
3: Fais de l'impôt, par exemple.
2: Oui.
3: C'est un as d'un impôt.
2: Par exemple. Pourquoi par exemple?
3: Ben, il se produit, là. Ah, okay. Je veux dire, Michel Bérère se produit à la TV. Lui, il se produit sur scène.
2: Ah, OK, c'est ça que tu veux dire.
3: Ben,
2: okay.
3: À chaque fois que je parle, ça m'arrive de dire des choses sans vacherie envers mon boss. Là. Ça m'arrive d'être fou.
2: Non, c'est envers l'impro que j'étais surprise que ça soit pas.
3: Là, je me force à rien.
2: Je sais. T'aimes pas beaucoup ça. 7h35, on s'en va ouvrir la machine à café avant qu'on parte dans le mauvais bord, là.
3: Vraiment, on sait bien, elle va vibrer dans les prochaines minutes.
2: Est-ce qu'il y a déjà un intrus qui est rentré chez vous, les chums du boss? On veut avoir vos histoires au 6-12-12 via le micro iHeart ou encore au 690-9400 ou encore, comme Dicky, peut-être que c'est vous qui avez été l'intrus quelque part. Il va nous raconter ça, là.

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1: Tu me niaises.
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4: Il est 7h38 minutes dans la machine à café ce matin. On parle des intrus, des fois qui, pour une raison ou pour une autre, se retrouvent dans la mauvaise maison. Mais tu fais le saut en tabarouette comme cette femme de 47 ans dans la nuit de mardi à mercredi. Ça vient d'arriver là, cette semaine dans le quartier Hochelaga-Maisonneuve à Montréal. Imaginez-vous là. Elle s'est levée, elle, à 2h du matin pour aller aux toilettes faire un petit pipi. Hein, ça t'arrive, ça pourrait t'arriver n'importe quand. Tu vas faire pipi 4-5 fois par nuit, dis-qui, toi.
0: Puis, c'est bien gratuit, ça.
4: Tu nous en parles régulièrement,
0: ben,
4: non?
0: Une fois, là, mais bon.
4: Et elle est tombée face à face avec une inconnue dans son appartement qui est en train de se préparer un café, manger une petite barre tendre. Et moi, ce qui me trouble le plus dans tout ça, elle avait même allumé la chandelle. Elle avait pris le temps d'allumer la chandelle. Elle avait trouvé le feu. J'imagine que le feu était pas loin de la chandelle. C'est assez perturbant, là. Et ça a l'air que la femme avait laissé sa porte-patio débarrée. Toi, tu te couches-tu les portes barrées?
0: Jamais. Jamais.
4: Jamais de la vie, moi non plus.
0: Jamais pendant que t'étais revenu,
4: moi, pour
0: que ça paraisse.
4: Oui, merci. Mais moi, je vais refaire la tournée. Je peux aller refaire la tournée 2-3 fois avant d'aller me coucher pour être sûr. Là. C'est sûr que je dors pas les portes débarrées. Je dormirais vraiment pas sur mes deux oreilles. Je serais pas capable. Et à Montréal, encore bien moins. Elle s'est mise à crier, cette pauvre femme-là, tu fais le saut. Là, l'autre, c'est perturbant d'avoir quelqu'un qui est en train de se faire un café dans ta cuisine en pleine nuit. Tu fais un méchant saut. Et elle a demandé de partir. Et l'intruse a refusé parce qu'elle disait qu'elle était chez elle, qu'elle payait le loyer et que les factures étaient à son nom. Imagine-toi donc, elle était rendue là, elle, là, dans son délire.
0: Elle est somnambule?
4: Je ne pense pas. La police est arrivée, on a procédé à son arrestation, on dit que personne n'a été blessé, tout ça. On l'a remis en liberté avec promesse de comparaître et elle a l'interdiction de s'approcher de cette résidence-là et de la résidente en question. Mais c'est bizarre. C'est très troublant. Où elle était sur, je sais pas, là, dans quel monde elle vivait au moment où elle a décidé que c'était chez eux, cet endroit-là. Là.
0: Je sais pas.
4: Imagine, OK, tu te lèves, il y a quelqu'un qui se fait un café, moi je capoterais. Avez-vous déjà été, surpris un intrus chez vous ou avez-vous déjà été l'intrus? 6-12-12, micro et heart pour vos réponses ou encore le 690-9400. Puis moi je commencerai par ton histoire parce que c'est bien intéressant, c'est toi qui a été l'intrus quelque part.
0: Oui, j'avais un ami, écoute, je m'en souviens plus de son nom, tellement que ça a été bref, là, dans la région de Québec.
4: Oui, c'est une amitié importante dans ta vie.
0: Ça fait une blonde, ça fait un Trump, on s'est plus reparlé. Ça fait longtemps, ça fait très longtemps. Et elle habitait dans Basseville, pas loin de l'usine de cigarettes, là.
4: Ouais.
0: Puis c'était comme des maisons rangées. Puis les maisons étaient toutes pareilles. Puis on était sortis dans un bar, là, dans le Vieux-Québec. Puis moi, je commençais à être fatigué un peu. J'avais une grue de fin de semaine. Puis elle dit, écoute, elle dit, tiens, elle dit, gars, prends mes clés, puis l'adresse, c'est ça, c'est un taxi, puis tout. Puis elle prend la chambre en bas, il n'y a pas de problème. Je dis, c'est beau. Fait que là, mais moi, j'avais pas noté le numéro de porte. Là, j'arrive dans la maison, qui sont toutes pareilles.
4: Et
0: fait que là, je me dis,
4: ah,
0: d'après moi, c'était elle.

0: Fait que là, je tourne la clé, puis ça a l'air de vouloir marcher, tu sais. Puis là, je rentre. Puis là, j'ai une petite envie. Fait que là, je m'en vais vers les toilettes. Mais tu sais, la maison, j'étais rentré rien qu'une fois pour poser ma valise. Puis j'étais pas resté là. J'avais pas soupé, tu sais. J'étais pas resté là ben longtemps. J'étais arrivé à 7h, genre, pour partir à 8h30 d'heure, ouais. Tu sais. Fait que là, je rentre dans cette maison-là.
1: Mais là, ta clé a fonctionné.
0: Ça a comme fait, mais c'est parce que la porte n'était pas barrée.
1: Ah.
0: Tu sais, fait que j'avais comme gossé, mais...
1: Tu pensais que t'avais débarré la porte, mais elle était déjà débarrée.
0: C'est ça. Fait que là, je rentre, puis je m'en vais aux toilettes. Puis je m'assois sur la toilette, tu vois ce que je veux dire.
1: Mm-hmm.
0: 5 minutes plus tard, je me relève. Puis là, j'arrive dans le salon, puis... Hein? À un arbre de Noël.
1: Il y avait
0: pas ça tantôt. Puis là, je regarde une photo, puis il y a une photo de famille, pas loin. Puis là, j'entends comme marcher en haut. Mylène, tu m'as jamais vu sortir vite de main.
1: Elle avait pas de coloc, elle-là. Là.
0: Tu m'as jamais vu sortir vite de main. Hey, mais une photo de famille. C'était pas elle, c'était pas son chum, c'était pas elle, c'était pas ses enfants, c'était elle avait pas d'enfants.
1: Tu
0: allais
1: faire pipi d'une toilette de quelqu'un que tu connais
0: j'ai
1: pas.
0: J'ai pas fait pipi, j'ai fait caca.
1: Ah oui!
0: C'est bien pire.
1: Ah oui!
0: Oui! Je me suis essuyé avec leur papier.
1: T'as laissé une odeur dans une main.
0: Assurément.
1: Eux autres, imagine. Mets-toi à leur place, quel traumatisme tu les as créés. Ils t'ont-tu vu?
0: J'espère parti... que neige, je suis parti comme l'éclair.
1: Hey, tant peu, là. Mets-toi à leur place. On revient, on recule de l'histoire, OK?
0: Oui.
1: Tu te réveilles la nuit, t'entends du bruit dans ta maison. Et là, tu vas voir, tu descends les marches. Il y a personne, mais ça sent le caca.
0: Ben non,
1: tout le monde dort. Mais non, mais il y avait une odeur certaine, je veux dire, sans empester partout dans la maison. Ah là, oui. Je veux dire, il y a toujours une odeur qui... Imagine, le traumatisme.
0: Ah oui,
1: ça n'a pas de bon sens.
0: Hey, mais sérieux, Mylène, là, je me suis jamais senti mal demain.
1: C'est pour ça que tu n'as jamais conté ça à personne.
0: Non, non, c'est gênant. Hein. C'est gênant. Puis là,
1: ça n'a pas de bon sens.
0: C'était à la porte voisine. Là, je suis rentré, j'ai barré à la porte, je suis allé dans la chambre en haut, j'ai fermé toutes les lumières, puis je suis resté même en petite boule.
1: En petite boule?
0: Là, je checkais, ces polices arrivaient. Ouais, non, ben je te le dis, j'ai... Ces polices arrivaient, je sortais, j'ai gaz, que c'est moi, je me suis trompé de porte, puis... Ben, tu sais, va donc expliquer que t'as fait caca chez
1: vous. Ben là, c'est très, très spécial. Je voudrais pas que ça m'arrive non plus, cette histoire-là. Dicky, tu m'aurais fait peur encore plus. Le fou qui débarque chez vous.
0: En plus,
1: pour aller aux toilettes.
0: Tu me connais, je suis pas petit, je suis grand, je suis assez costaud.
1: Ouais.
0: Tu sais, quand je suis sérieux, j'ai l'air bête.
1: C'est imposant, là. Non, non, t'as très peur.
0: C'est pas rien que moi que j'ai imposé, là. J'ai imposé les autres affaires aussi.
1: Ça n'a pas de bon sens. Hey, au 6-12-12, micro ailleurs, il y en a.
0: Un peu chaud d'air.
1: Ben non, j'imagine, t'as trompé de porte. C'est sûr que.
0: Ah, mais les maisons, t'as tout pareil.
1: Je comprends.
0: J'étais jamais là de ma vie avant.
1: Oui, c'est ça.
0: Une rencontre fortuite. On ira pas là.
1: Les intrus, avez-vous été l'intrus quelque part ou est-ce que vous avez déjà eu des intrus à la maison? Ben, allô, au téléphone, entre autres, 690-9400. Je pense que c'est Fred qui est là. Allô, Énergie?
2: Bon matin. Moi, le trauma, ça a arrêté d'ouvrir la porte et de voir Dicky assis sa bouche.
1: Hey, aussi.
0: Ça a arrêté déjà là, mais personne n'ouvre la porte. Et, hey, je serais mort, là, je pense.
1: Ça n'a pas de bon sens.
2: Écoute, dans le même voyage, là, moi, ça m'est arrivé coup sur coup deux fois. Une fois, c'est moi qui ai été l'intrus, puis l'autre fois, c'est je me suis fait pogner solide. Et justement, en contexte, moi, je suis d'Info Sommet canadienne, je suis dans Marine, je vis sur l'île de Vancouver.
1: OK.
2: Je descends en vacances, puis moi, quand je descendais, même encore aujourd'hui, là, si je retourne chez vous, je t'appelle pas avant.
1: Oh oui.
2: Fait que j'arrive au Saguenay, il est 3h du matin, j'ai les clés de la maison à mes parents, fait que, encore une fois, une idée stupide, je rentre dans la maison, mon père, il a une grosse flashlight, là, genre 10 millions de lunettes, là.
1: Oui.
2: Fait que je m'en vais, je monte sur le lit, au bout du lit, puis je saute sur le lit, puis je lui pointe la flashlight dans la face.
1: Ben, des plans pour les faire mourir, Seigneur.
2: Ben oui, puis là, mon père...
1: Ça n'a pas de bon sens.
2: Ben oui, mon père, il se vit de bord, puis il crie, « Calvaire, disons, si tu fais là? » Puis là, ma mère de répondre, qui est juste en arrière de lui, « Calvaire, Jean-Guy, c'est pas moi! »
0: C'est
2: tombé innocent,
0: ce bonheur!
2: Ben oui, puis là...
0: Ben oui!
2: Ils ont passé 50 ans, si tu m'as lu, c'est le coup de mort.
1: Ben oui!
2: Fait que là, j'ai arrêté ça, puis là, il était content de me voir. Le lendemain, je décide de voir une amie à moi qui reste à Chicoutimi, pas loin de ce qui est le centre là, des serpents à rien.
1: Des serpents à rien, oui, oui.
2: Elle reste au troisième étage, puis là, j'arrive chez elle, il est à peu près 7h30, 8h le soir, puis elle est comme en petite robe, elle est en train de passer à la balieuse, mais de dos. Fait que là, moi, je rouvre sa porte, puis... Tu sais, j'arrive à vraiment tranquillement dans elle, puis là, j'y mets deux mains au-dessus des yeux, puis là, je crie coucou. Mais là, je m'en crie, puis elle se vire d'abord, mais c'est plus elle.
1: Ah, non!
2: Elle a déménagé, mais moi, je sais pas. Tu sais, je vis à Vancouver. Elle, là, je me confonds en excuses. Puis là, je ne veux pas qu'elle appelle la police.
1: Eh ah, oui.
2: Fait que là, j'y explique. Nadine, qui restait là avant, dit oui, oui, je l'ai connue, mais là, okay. En regardant, on me l'a dit, Chris, tu rentres pas chez le monde demain.
1: Ah non, c'est ça. Une chance, elle la connaissait, au moins, tu sais, ça donnait du poids un peu à ce que tu lui disais. Là, t'avais l'air
0: j'espère
1: moins...
0: que tes techniques d'approche sont plus les mêmes, ma soeur, parce que.
1: Il va-tu plus mollo maintenant?
2: Ah, je cogne.
1: Ah, okay, bon, OK. Déjà, c'est moins stressant.
0: Viens jamais chez nous, hein. Viens jamais chez nous, ça demain.
1: Arrive pas chez nous avec ta je sais pas combien de lumières, là, parce que je vois. Je suspecte que tu sois mais mal reçu.
2: C'était comique, c'est.
1: Ben oui, c'est sûr. Hey, Fred, merci beaucoup pour tes histoires. T'es bien fin de nous partager ça.
2: Ça fait plaisir. À bonne journée.
1: Salut à toi aussi. On a quelqu'un d'autre ici sur la ligne. Allô, Énergie.
3: Salut, c'est Eric. Ça va bien?
1: Ben oui, oui. Ça va bien, toi aussi, Eric.
3: Oui, ça fait longtemps, pour une fois, que j'avais l'occasion de vous écouter en dehors de 6 heures le matin.
1: Hey, yes! Hey,
3: moi, j'en ai eu une méchante expérience de intrus que moi, j'ai fait beaucoup de chantiers à l'extérieur, puis à l'époque, c'était à Romaine, puis les dortoirs, c'est un peu des Tetris, c'est ouais. Des pièces. Donc, quand tu t'en vas dans les toilettes, c'est un peu un pilot control, fait que au lieu de retourner dans ma chambre, j'ai atterri dans une chambre d'un gars.
1: Ah non, OK, t'étais comme, c'est ça, tu le pilotes automatique pour t'en aller dans ta chambre, mais c'était pas le bon chemin, là.
3: Mais vraiment pas. Mais là, tu sais, moi, je suis tout nu, je me débarque,
1: oh,
3: je me déshabille. Oh oui, puis là, je mets ma main sur une cuisse d'un
1: non.
3: Gars.
1: Non!
3: Mais là, le gars, il dit, qu'est-ce que tu fais là, toi, le tabarnak?
1: Je ça peut être mal perçu, là.
3: mais là, t'as peur, ces gars-là, t'es voué, là, dans la cuisine, là.
1: Oui, le lendemain.
3: Juste après. Fait que là, écoute, là, je sais pas, dans le dortoir, la façon que c'était fait, là, la toilette, j'ai pas été dans la même que d'habitude, puis là, genre, j'ai refait mon pilote, j'ai retourné dans ma chambre, mais lui, sa porte était pas barrée, là. C'est la première affaire, j'ai dit le lendemain, j'ai dit, ça serait le fun, tu barres ta porte.
1: Barrez vos portes.
0: Ouais, mais Eric.
1: Hey, un gars tout nu qui arrive à côté de ton lit puis qui te m'amène sur la cuisse, ça
3: dit que. Mais toi, tu t'installes, là, dans ton lit, là. Tu veux dormir, toi, là.
1: Ça n'a pas de bon sens.
0: Ouais, oh, mais Eric, c'était-tu ton inconseil à parler, t'as c'était vraiment un accident, là.
3: Oui, c'était sûrement ça.
0: Le beau Robert, il t'en tête tête, là. T'es en 2026, moi, je comprends ça, là. Il y a des beaux Robert, là.
3: Non, oh oui, c'est un beau monsieur, mais c'est sûr, en plus, c'est le matin de même. Écoute, là, c'était parfait, là, c'était un beau timing.
1: Ah, c'est très drôle, Eric, t'es bien fait. Tu nous rappelles, là.
3: Promis, je vais essayer de plus souvent. Salut.
1: Parfait, salut, passe une belle journée. On a quelqu'un d'autre, on va aller écouter ça. Allô, Énergie?
4: Oui, allô.
1: Salut, ça va bien?
4: Oui, toi?
1: Ben oui, tu nous appelles pour nos histoires d'intrus ce matin?
4: Oui, ça m'est arrivé quand j'étais adolescente. Mes parents étaient, tout le monde était parti au chalet. Moi, j'étais restée à la maison. Puis, j'avais une activité aux alentours. Je suis arrivée chez nous à la maison. J'ai débarré la porte. Il devait être 8h30, 9h. 9h30, en tout cas, le soir. Je rentre. Puis là, ben, je mets ma musique, mets mon pyjama. J'arrête ma musique, je me couche. Mais, puis, pour dormir. Mais là, ça craque. Ça craque comme quelqu'un qui
1: marche. Qui marche.
4: Oh. Puis là, j'étais seule dans la maison, il faisait noir. Puis il y avait un tapis en haut. Puis, c'était en rénovation, mais j'avais pas de porte de chambre. C'était comme un rideau. Fait que là, je l'entends traîner sur le tapis.
1: Ah, voyons!
4: Puis, je l'entendais, je capotais. Je capotais là. Puis à un moment donné, je sais pas qu'est-ce qu'il a fait ou quoi, mais j'entends marcher sur ben, à l'extérieur. Là, il y a deux marches pour monter sur la galerie, puis il y en a une qui fait du bruit.
1: Ouais.
4: Là, après ça, ça sonne à la porte. Il voulait me faire descendre pour que probablement que lui puisse se sauver quelque part, je sais pas. Je l'ai toffé de même toute la nuit.
1: Ah, voyons, c'est bien stressant.
4: Vraiment. C'est ça, t'as cru là, faire jour. Faut sortir de la maison. Fait que là.
1: Comment t'as fait pour dormir, de un, premièrement?
4: J'ai pas dormi.
1: Je comprends.
4: Fait que là, je suis partie. Puis là, je suis partie à la course. Je suis sortie dehors. Là, il était, c'est 10h du matin, 6h peut-être. Puis là, la voisine a dit, qu'est-ce qui se passe? J'ai dit, il y a quelqu'un dans la maison, puis je sais pas si c'est qui. Fait que là, on a fait, elle a appelé la police, ils sont venus. Mais probablement que j'ai dû somnoler ou je sais pas, il y avait plus personne. Puis on a fait le tour avec les policiers, on a vérifié partout. Là, il manque-tu quelque chose? Moi, je vois rien. Puis quand mes parents sont arrivés ce soir, ben ils ont vérifié que mon frère est monté en haut. Puis dans son premier tiroir en haut, il y avait 25-30 piastres, puis il était plus là.
1: Ah ouais, fait que t'as côtoyé un intrus pendant des heures dans ta maison, ça n'a pas de bon sens. J'en ai un frisson dans le dos, moi, je m'en serais pas remis.
4: C'est ça. Puis je devais avoir 15, 16 ans, 17 ans, dans ce coin-là. Là. J'étais pas très vieille, mais je m'en rappelle encore de la peur. Puis là, je me disais, sais que je fais? Je fais-tu comme l'innocente, puis je me lève, je dis, bon, je vais aller prendre un verre d'eau, ou, tu sais, qu'est-ce que je fais?
1: Ben, tu sais pas face à face avec qui tu vas tomber, c'est ça l'affaire c'est aussi,
4: ça,
1: là?
4: C'est ça.
1: Eh, tabarouette, ton nom, c'est quoi?
4: C'est André.
1: André, t'es vraiment fine d'avoir pris le temps de nous raconter ça. C'est toute une histoire, André, ce matin.
4: Merci.
1: Passe une très belle journée. Ah, ben,
4: merci.
1: Ouais.
4: Bye bye.
1: Salut. Hey, on a des histoires, ça n'a pas de bon sens. Faudrait quasiment revenir là-dessus. On va regarder si on a le temps d'ici 9h ce matin pour revenir avec vos histoires d'intrus parce que ça rentre sans arrêt pis on aime ça. Allez vous lire, allez vous entendre également au téléphone comme ça. Ben le fun, on aime ça. N'hésitez jamais à le faire. On va se casser le bicyc. C'est le temps d'aller faire notre finaliste pour le meilleur trio sur la glace.
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1: C'est un méchant beau prix qu'on vous propose. On joue à ça cette semaine et la semaine prochaine. On fait des finalistes. Chaque finaliste gagne une paire de billets, d'ailleurs, pour différents matchs des Sags qui commencent vendredi au Centre Georges Vézina. Premier match au Centre Georges avec Dicky et P.A. qui seront là, d'ailleurs, en émission d'avant-match à compter de 18h.
6: Et la manière va se fera hisser. C'est surtout ça qui est intéressant.
1: Ben, mais hein, vous allez pouvoir assister à ça vendredi, là, la bannière de la Coupe du Président. Se fera ici dans les hauteurs du Centre Georges Vézina. Alors aujourd'hui, la question pour devenir finaliste, Dicky.
6: Oui, une question à choix de réponse. Donc, soyez rapide, soyez avertis. Quel ancien porte-couleur des Canadiens et gagnant la Coupe Stanley n'a jamais joué pour les Sags? Est-ce Stéphane Richer, Claude Lemieux ou Guy Carbonneau?
1: Qui n'a jamais joué pour les Sags entre ces trois-là?
6: Ouais. Le mieux Carbonneau.
1: Parfait. 6-12-12. Pour nous répondre, on s'en va regarder ça dans les prochaines minutes. Et on fait notre finaliste dans quelques instants ici dans le Boost. C'est jeudi aujourd'hui. Justin Saint-Pierre s'en vient avec nous autres aussi dans une dizaine de minutes.
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2: Les 8h sur Énergie, on est bien mercredi, ça a l'air, j'ai dit qu'on était jeudi.
3: Ouais, ça a l'air.
2: Je suis mêlée depuis le début de la semaine, je pense, depuis lundi, je pense qu'on est jeudi. Je sais pas pourquoi, j'ai hâte à jeudi probablement.
3: On va se le dire, hein, le mois d'août passe vite.
2: Oui, surtout qu'on est rendu le 16 septembre.
3: Ah, bien ça, bien ça.
2: On vous a posé une question pour le meilleur trio sur la glace il y a quelques instants pour devenir finaliste. Et la question est à la suivante.
3: Lequel de ces ex-joueurs du Canadien ayant gagné la Coupe Stanley n'a jamais joué pour les Saguenay de Chicoutimi? Stéphane Richer, Claude Lemieux ou Guy Carbonneau?
2: Et vous êtes nombreux à avoir la bonne réponse au 6-12-12.
3: Il y en a eu des mauvaises aussi.
2: Il y en a qui se sont trompés.
3: Ouais.
2: On va aller parler avec Hélène Lavoie qui est au téléphone. Bonjour Hélène.
4: Oui.
2: Comment ça va?
4: Ça va très bien.
2: Oui, Hélène, toi tu penses que ce serait quoi la bonne réponse à cette question-là?
4: Claude Lemieux.
2: Est-ce que c'est confirmé, mon cher Diquet?
3: Confirmé, Claude Lemieux n'a jamais joué pour les Sags. Stéphane Richer, une vingtaine, 28, 29 parties. Puis Guy Carbonneau, ben là, il a joué ici toute sa carrière junior, là. Fait que, ouais, Claude Lemieux, le regretté Claude Lemieux n'a jamais joué pour les Saguenay.
2: Bravo, Hélène. Alors, t'es finaliste officiellement. Tu gagnes une paire de billets pour un match des Sags, premièrement. Et ton nom est dans le chapeau, comme on dit, pour gagner 2 billets de saison pour les Sags et 500$ à la Voix Maltée. On te souhaite bonne chance. Le grand tirage, ça va être vendredi de la semaine prochaine.
4: Ah, ben, merci beaucoup.
2: Passe une très belle journée, Hélène. Merci d'écouter le Boost.
4: Bye, merci.
2: Salut, bye bye. Dans quelques minutes, il est arrivé lui aussi. Il pensait qu'on était mardi aujourd'hui.
3: Des beaux mêlés.
2: On est mêlés un
3: des
2: peu.
3: Des beaux mêlés.
2: Heureusement, il s'est fait ramener à l'ordre par toi. Et il est là avec
3: moi
2: ce matin, par toi. Et on va parler avec Justin Saint-Pierre dans quelques minutes après le tour de table qui s'en vient ici sur Énergie. C'est la chronique sur la ligne, comme à tous les mercredis. Alors, ça s'en vient dans quelques instants. On s'offre pour tout de suite. Paralyzer avec Finger Eleven. Ça devrait vous réveiller un peu, ça. Ça devrait nous remettre dans le droit chemin si vous êtes mêlés comme moi, Justin, ce matin. 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
1: 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Vos histoires d'intrusion sont beaucoup trop excellente pour les laisser de côté ce matin. C'est dans notre machine à café qu'on a parti ça. On va y revenir à 8h20 autour de ça ce matin, 8h20, 8h25. Si vous voulez continuer de nous les raconter, là, vous avez été l'intrus quelque part ou un intrus s'est introduit chez vous. C'est ce qu'on veut savoir au 6-12-12 sur le micro iHeart également. On va y revenir, oui, un petit peu plus tard, là, aux alentours de 8h20, 8h25 dans ce coin-là. On nous parle d'un accident sorti boulevard du Royaume. C'est Michael qui nous a envoyé ça. Et on nous dit qu'il faut être patient pour embarquer sur l'autoroute direction Chicoutimi à la hauteur d'Arvida, rue Mathias. Longue file de voitures également. Alors, soyez prudents et patients dans ces secteurs-là. Merci beaucoup de prendre le temps de nous l'écrire. 14 degrés autour de ça, là, actuellement, Saguenay-Lac-Saint-Jean, depuis très tôt ce matin. C'est vraiment pas le même genre de matin qu'hier. Beaucoup plus chaud et agréable. Et on va avoir un maximum à 22 aujourd'hui avec alternance soleil-nuages. Et un petit 30 à 40 d'averse le prévu pour cet après-midi, autant au Saguenay qu'au Lac-Saint-Jean. On s'informe dans les prochaines minutes. Pérusse est là. Avez-vous entendu parler d'Oasis qui vont repartir en tournée en 2027?
2: Le jus, ça?
1: Non, les frères.
2: Ah,
1: le groupe Oasis.
2: Ah,
1: ouais, vous allez comprendre dans la fréquence, Pérusse.
3: Okay, c'est bon, d'ailleurs. Radio Communautaire, ici Louis-Paul Fafaralard et je reçois le groupe Oasis,
4: hey.
3: Mes deux frères Gallagher.
4: Hey.
3: Vous venez d'annoncer une nouvelle tournée pour 2027.
4: Mm-hmm.
3: Vous étiez réunis en 2025,
4: bon,
3: après une chicane de 15 ans entre les deux frères.
4: Brut.
3: Bon, votre retour, ça pogne.
4: Oui.
3: Est-ce que c'est parce que vous vous êtes pogné que ça a pogné?
4: Ben, ça pogne de se pogner.
3: Mais si vous n'étiez pas pogné, ça n'aurait pas pogné.
4: Ah, c'est sûr, quand tu te pognes, ça pogne.
2: Oui, c'est sûr qu'il se pogne, pogne.
3: Mais s'il n'y a pas d'on se pogne, il n'y a pas de pogne.
4: Non, on aurait pu pogner sans se pogner.
2: Non, mais quand on se pogne,
3: Okay, les gars, vous allez tourner en Europe et aux États-Unis.
4: Ah.
3: Mais allez-vous venir au Québec?
4: On va regarder ça, là.
3: Mais là, vous connaissez Québec,
4: oui.
3: Montréal.
4: Oui, oui.
3: Vous savez ce qui se passe chez nous, là.
4: Oui, oui.
3: OK, puis...
4: Chris Kreider, puis tout ça.
3: Non, je veux dire, au Québec, on aime le rock.
4: Oh, oui, on le sait.
3: Pis,
4: il était bon hier soir, Paul le rock.
3: Non, c'est pas lui, je parlais.
4: Oh, en tout cas, j'ai répondu quelque chose.
1: 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On va s'informer d'abord avec ce qui se passe chez nous. On parle entre autres ce matin beaucoup du secteur d'Arvida avec le pont d'aluminium, le ministère des Transports et de la Mobilité durable qui est fermé à partir de en fait depuis 7h ce matin et pour 3 jours, donc jusqu'à vendredi soir 19h. Fermé le pont d'aluminium, autant aussi pour les cyclistes et les piétons parce que les trottoirs sont fermés aussi. C'est pour des fins d'inspection. Alors, vous allez devoir apporter là, des changements à vos déplacements aujourd'hui, demain et vendredi, si vous aviez l'habitude d'emprunter le pont d'aluminium à Arvida dans vos déplacements. Avec Benoît et Nouveau Info, ce matin, il est question de Christine Fréchette qui a été la principale cible du premier débat des chefs hier.
5: Ouais, la première ministre sortante a dû défendre le bilan de la CAQ à plusieurs reprises, notamment face à Paul Saint-Pierre Plamondon. Le chef du PQ, lui, a été relativement épargné par les autres chefs au débat de TVA hier soir. Christine Fréchette a de nouveau été invitée à se positionner clairement sur la tenue d'un troisième référendum en cas de victoire péquiste. On écoute un échange entre le chef libéral Charles Millard et Christine Fréchette.
6: Madame Fréchette, M. Plamondon a été très clair et je le salue pour ça. Il a dit que même dans un contexte minoritaire, il allait aller chercher des appuis pour tenir un référendum. Il va sûrement en trouver chez Mme Gazal. Il n'en trouvera pas chez nous, mais il va en trouver aussi chez vous. Alors pourquoi vous n'êtes pas capable de répondre à cette question-là? C'est indigne.
5: Un deuxième débat se tiendra ce soir de 20h sur les ondes de Crave et de Nouveau. Toujours en politique, le Parti québécois propose des investissement de 6,5 milliards de dollars et le retour à l'équilibre budgétaire dès 2028 dans son cadre financier. Ces promesses se financeront à coût nul en faisant le ménage de la fonction publique. On écoute l'ancien ministre des Finances et candidat dans Marie-Victorin, Nicolas Marceau.
7: Dans nos municipalités au Québec, il y aurait 4 000 employés n'ayant pour seule fonction que de compléter des formulaires pour le gouvernement du Québec. Puis ça représente, d'après les estimés des municipalités, 325 millions par année. C'est de ça qu'on parle quand on parle de s'attaquer à la bureaucratie et à la paperasse.
5: Dans les autres promesses, Québec solidaire propose l'ajout de 4 milliards de dollars sur 4 ans pour financer le mouvement communautaire. Et en terminant, l'État québécois pourrait payer 25 % moins cher en confiant certaines opérations d'enfants au privé, selon une nouvelle étude du Canadian Health Policy obtenue par Québecor. Les chercheurs ont documenté plus de 6 000 interventions, principalement à Montréal. Par exemple, l'installation de tubes dans les oreilles coûterait 629 $ au public contre 500 $ en moyenne au privé. Le privé est généralement plus productif en opérant à la chaîne, contrairement au public. Voilà, c'est complet. Pour tous les détails et autres nouvelles, visitez lenouveau.info.
2: Merci. Ben, Myriam, Mylène,
1: oui,
2: Ben.
1: Ben is the man.
2: Voilà.
1: Ouais, c'est ça, c'est son nouveau slogan. S'il se présentait, lui, aux élections, on voterait pour lui. Ben is the man.
2: Ouais, je sais pas. D'après moi, ça chialerait dans certaines officines s'il y avait un slogan.
1: Penses-tu?
2: On me dit que oui.
1: On me dit un journaliste.
2: Mon ami imaginaire me regarde, fait dire, non.
1: Pas
2: dit,
1: une
2: non.
1: bonne idée.
2: Ouais, mais mon autre ami imaginaire fait dire, écoute le premier. écoute, chez Canadien, on va en parler avec Justin tantôt, mais plusieurs prolongations de contrat. Alex Newhook, 5,5 millions pour 4 ans. Albert Jokai, 1 an, 1,5 millions, petit pauvre. Carter Gauthier avec Anaheim, un contrat de 6 ans. 81 millions, donc 13,5 millions par saison. C'est le cinquième joueur le mieux payé cette saison. Et Connor Hellebuyck, le gardien de but des Jets de Winnipeg. Un mot que j'aime ça dire. Mylène, je vais me faire plaisir là.
1: Ouais.
2: Là. Le récalcitrant.
1: Ah, le récalcitrant.
2: Ne se présente pas au camp. Lui qui veut être échangé. Donc, ne se présente même pas au grand entraînement des Jets de Winnipeg. Donc, on verra la suite des choses, ce qui va arriver avec. Et les Blue Jays ont perdu 10-1 face aux Tigers de Détroit. Tu t'éloignes de plus en plus d'une place en série. Et il y aura du hockey universitaire Division 1. Ça a été annoncé hier, la création de la Division 1 toute québécoise. Et bonne nouvelle, les Inuks de l'UQAC vont en faire partie. Et au soccer, le CF Montréal affronte les Whitecaps de Vancouver en demi-finale du championnat canadien. Donc, ça aura lieu ce soir. Est-ce que le CF va faire quelque chose qu'il ne fait pas souvent?
1: Gagner. C'est ce que nous verrons.
2: On verra. Moi, je ne gagerai pas là-dessus.
1: Ouais.
2: Non.
1: Pas bien, bien.
2: Ah non, monsieur.
1: Loïc, salutations, qui nous rappelle l'accident, là, je vous le rappelle, à la sortie de l'autoroute pour rejoindre le boulevard du Royaume juste avant les travaux. Et je salue Jacques également qui nous dit qu'il y a des travaux avec signaleur au feu de circulation, coin chemin de la réserve et boulevard du Royaume. Ça roule pas vite ce matin, alors disons que c'est plus au ralenti dans ce secteur-là. Soyez prudents et patients aussi ce matin. Merci beaucoup. 8h12, on s'en va dans quelques instants jaser avec Justin Saint-Pierre, la chronique sur la ligne tout de suite après Philippe Phillips et Gone, Gone, Gone sur Énergie. Bon mercredi.

0: de la Ligue nationale de hockey, enfant chéri d'Albanel. Il vient mettre de l'ordre dans le boost. On est toujours sur la ligne avec Justin Saint-Pierre.
1: Il est 8h15 minutes sur Énergie 94.5. On est bien content de l'avoir avec nous autres ce matin. Justin, c'est mercredi, Justin, hein?
2: Mercredi.
1: On a failli de pas ta... Ben, pas failli, là. Failli est un grand mot, mais tu te pensais mardi aujourd'hui.
2: Ben, si Marc, il me textait pas matin, ouais. Là, je pense que c'est un autre show matin.
1: On est, je sais pas pourquoi, c'est pas une semaine de 4 jours.
3: Ben, oui, je suis bien correct.
1: Moi, je suis mêlé depuis le début de la semaine dans mes journées. Encore un matin, là, j'ai dit qu'on était jeudi puis on est mercredi.
2: Je sais pas pourquoi. Je sais pas pourquoi quand il m'a texté, encore. Pourquoi il me texte en matin?
1: Mais il texte donc ben bonne heure. Il t'a texté à 4h30, mais laisse-le tranquille.
3: Ça m'a fait anticiper le texte de bonne heure aujourd'hui, on peut se le dire.
1: Tu t'aimes de bonne heure.
3: Parce que j'ai eu des chats fouettés à 5h30, moi, là.
2: Je suis levé de bonne heure, puis c'est correct, là. C'est un mot qui me texte que.
1: Pas? Ouais, c'est ça.
2: Parce que s'il me textait pas, c'est sûr que je t'ai pas ici.
1: On t'aurait appelé. On t'aurait pas laissé tranquille.
2: Ben, c'est correct, ça, c'est correct. J'espère.
3: Hey, Justin, Chris Kreider s'amène à Montréal. Qu'est-ce que t'en penses?
2: Ben, je pense que c'est une bonne acquisition pour Montréal. C'est un gars de 35 ans. Je pense qu'il a fait une couple d'équipes, mais il va aider le Canadien absolument.
3: Ça n'a rien coûté en plus.
2: Ça n'a rien coûté, exactement. Ça n'a rien coûté.
3: Ça n'a vraiment rien coûté.
2: Meilleure affaire qui ne pouvait pas arriver.
3: Pis ça solidifie ton deuxième trio, là.
2: Absolument, absolument. Puis il est capable de bosser. C'est un gros et pesant.
3: Mais là, la question, justement...
2: Oh, c'est ça que tu t'en vas, je pense.
3: Ouais, ben, si t'as lu mon texto, c'est sûr, c'est sûr ce que je m'en vais.
2: Je sais pas lire quand tu me textes.
3: Le geste avec Carey Price, ce qui s'est passé à Carey Price. Puis tu sais, je pense qu'on va être d'accord là-dessus, là. Moi, je m'en fous, là. Ça s'est passé, il y a 12 ans, puis garde, je pense pas que les partisans. Mais, le geste, moi, je l'ai regardé, puis moi, pour moi, le verdict, là, c'était non intentionnel par exprès. Tu vois ce que je veux dire?
2: Ouais, je comprends.
1: C'était pas prémédité.
3: Mais il s'est pas aidé à breaker non plus, là.
1: Ben, il dit qu'il patinait pas bien à l'époque.
3: Ouais. Mais j'ai déjà vu des gars breaker mieux que ça, là.
2: Mais là, tu peux pas breaker dans les airs avec deux patins dans les airs.
3: Toi, tu. Ben, je te.
2: Moi, je pense pas que c'était prémédité.
3: Ouais.
2: C'est. Parce que, tu sais, oui, on peut comparer ça de même, mais t'as regardé Kreider, là, il y a rien eu, là. Il n'y a jamais eu de suspension. C'est pas un gars salaud. C'est pas un gars qui va donner un coup de cochon. Moi, je vais l'arbitrer. Puis, c'est pas un gars. Tu sais, dans la chambre des arbitres, on disait pas, soit on pogne Rangers, Kreider, là, on va checker. On va être plus attentif parce que c'est pas un gars de même. Puis, il s'est fait accrocher, je pense, par un. C'était qui, le défenseur?
3: Saint-Méline,
2: c'est ça.
3: Ouais.
2: Fait que, moi, je pense pas, personnellement, que c'était prémédité. Puis, le gars, il n'y a pas eu de suspension. Il n'y a rien eu, là. Fait que, si tu regardes ça de même, moi, je pense que c'était pas. Puis, le monde, faut voir qu'il arrête. Comme tu dis, ça fait 12 ans, là. À un moment donné, là.
1: Revenez-en,
2: là. Lâchez-nous, là.
3: Non, mais en tout cas, moi, dans mon cercle de connaisseurs de sport, ça semble passer, Chris Kreider.
1: Je pense que ça passe bien. Ça semble bien pour passer, tout le monde, finalement.
2: Je pense que le monde va s'en apercevoir aussi, mais qu'il est dans leur équipe, tu sais comment que c'est. Ça va faire un headboard, ça va prendre.
1: Oui, c'est ça. Le mec qui va faire quelque chose de bon, on va être bien content d'avoir pas avec nous autres.
2: Il y a qu'à scorer 2-3 buts les deux premières games, après ça, ça va être un héros.
1: Ouais, c'est ça.
3: Ça va être réglé. Mais t'as dit quelque chose d'intéressant. T'as dit, nous autres, avant la game, dans la chambre, on désarbitre, on disait pas, là, Kreider, faut le surveiller, puis tout. Y a-tu des joueurs qui, des fois, vous disent, ah non, lui, il faut le quitter, y a-tu?
2: Ben, c'est sûr qu'on porte plus attention, les joueurs qui sont tannants. Tu sais, Marchand, on sait pas ce qui peut arriver. Faut être plus attentif là-dessus. Mais un gars comme Kreider.
3: Il y en avait ça à Montréal, des tannants. Gallagher, c'était ça, Danan?
2: Non, pas vraiment, mais Gally, il fallait le checker en avant du but. Il était tout le temps en avant du but. Il était proche du gardien, ça. Faut porter une attention là-dessus. Puis, c'est pas rien qu'à Montréal, là. C'est partout, là. Qui je pourrais nommer à nommer des buts dans le temps. La Pierre dans le temps. C'est des gars qu'il faut surveiller de plus près. Perry, ça, c'était le pire.
3: Oui.
2: Corey Perry, c'était le pire en avant du but, là. C'était incroyable, mais. Faudrait tout le temps être attentif un peu plus là-dessus.
3: Non, hein. Alex Newhook, je pense qu'il n'y a personne qui parlait de prolongation de contrat. C'est tombé hier, dans son cas, une prolongation de contrat pour Alex Newhook, qui va faire des gros bidous. Là, on parle de 5,5 millions de dollars par année. Ça veut-tu dire que ça va être le deuxième centre?
2: Mais ça ressemble à ça, j'espère. Si on donne 5,5 millions par année, j'espère qu'ils vont le mettre sur le deuxième centre. Moi, je pense que oui. Je pense que... Puis New York a connu les bonnes séries l'année passée.
3: Ouais.
2: Fait que je pense que c'est. Je pense qu'il le mérite. Puis 5 millions, c'est pas beaucoup, là. Si tu regardes les autres contrats.
3: Non, ouais, c'est rendu. C'est pauvre, là.
2: 5 millions, c'est à peu près 270 piastres par dollar.
3: Ah non, c'est rendu des petits pauvres, là.
2: Ouais.
3: À ce prix-là,
2: 5 millions, ouf.
1: Bon pitié.
3: Jacky, un an. Moi, Jacky, je.
2: Écoute.
3: Un an, 1,5. Un an, ça. Moi, c'est l'un an que j'accroche, Jacky.
2: Moi, je pense que c'est un. Ils viennent de le. la direction du Canadien vient d'annoncer à Jack Hague qu'il avait pas confiance en lui.
1: Mm-hmm.
2: Avec un contrat d'un an, là. Ouais. Je pense que c'est exactement ça qu'ils ont envoyé. On lui donne 1,5. Je pense qu'il fait un million de plus que l'année passée.
3: Ben, même pas. Je pense que c'est pas un million de plus. Faudrait que je sorte ça, son salaire l'année passée, mais je pense que c'est pas tant que ça.
1: C'est ça, souvent un an. On dirait qu'on n'entend pas
2: ça
1: en dessous.
2: Ouais, c'est rendu rare un an. C'est
1: vrai que c'est cheap comme contrat.
2: Parce que là, je pense que l'année passée, on l'a vu. Il a pas joué beaucoup dans les séries. Puis il jouait bien dans les séries. Moi, je l'ai bien aimé. Mais il faisait un chiffre, il score un but, il restait pour 10 chiffres. Tu sais, c'est. Mais, je peux dire en affaire, je pense que les coéquipiers à Montréal sont contents de l'avoir signé cette année-là. Parce qu'ils vont en avoir besoin, c'est sûr. Les gars de même, tu as tout le temps besoin dans l'équipe. Pour ça que ça me surprend un an. Mais encore là, si tu as un vote de confiance que Montréal n'a pas envers Jack Hague, ça se peut énormément. Là.
1: C'est pour le pousser à se donner puis à mériter un autre contrat après, peut-être.
2: Ça se peut très bien. Ouais. Mais
3: il est à 1,3.
1: Puis là, il est à
3: 1,5.
1: Ouais.
2: Oh, c'est 6 balles.
3: On y avait donné un 2 ans à 1,3. Puis là, on lui donne 1,5. Hey, c'est pas gros.
2: Non, c'est pas gros.
3: Sachez que c'est à la fois dire, là, mais c'est pas gros pour un gars qui va saler, puis un gars qui a. Puis Herbert Jack Hague, on se le cachera pas, là. Puis Justin, tu sais, pour en avoir vu de près des hommes forts, un coup de poing à temps, puis c'est plus le même gars, là.
2: Absolument pas. Absolument
3: c'est
2: pas.
3: C'est plus le même gars, là.
2: Puis c'est des gars qui se battent, puis c'est des gars, moi, je pense, qui méritent de l'argent. Puis, tu sais, c'est pas évident de se battre tout le temps, là.
3: Le message là-dedans, ça veut dire que Herbert Jack Hague aime vraiment la gagne à Montréal pour avoir accepté ça?
2: Absolument. Tu sais, il n'y a pas le choix d'aimer Montréal. S'il si a un an, 1,5, il aime ça. Puis
3: écoute, tu aurais pu dire, ben, moi, je reste chez nous. Là.
2: Absolument, absolument. Puis, comme je dis, la direction, c'est-tu un vote de confiance qu'ils n'ont pas envers lui? Ben, ils ont, comme Mylène a dit, ils ont dit, on te donne un an, puis prouve-nous ce que tu es capable de faire. Mais ça fait 4 ans qu'il est dans la direction.
1: Ouais.
2: Ça fait 4 ans. S'il n'est pas capable de prouver ce qu'il est capable de faire en 4 ans, ça va pas bien. Là.
1: Il a quel âge, lui, Jack Hague?
3: Jack Hague, il est rendu à 23,
2: 24.
3: Non, il est plus vieux que ça. Il a, je pense qu'il a 20, il a 25.
1: Okay.
3: Il a 26, il a 25. Okay. Dans le cas de Bolduc, lui, t'as Bolduc, c'est que t'as...
2: Moi, Bolduc, je trouve qu'ils ont signé un gros contrat, là. Il a 4,5 par année, 4,2, je pense.
3: Ouais.
2: Hey, c'est beaucoup d'argent, puis il a pas montré rien l'année passée, puis...
3: Ben, en série, il n'a pas été.
2: Il a pas été
3: mauvais. Il a frappé.
2: Il a frappé, mais il n'a pas. En tout cas.
3: Il a dérangé, là. 4,2, c'est exactement ça.
2: Il a dérangé un peu, mais Jack Hague dérange aussi.
3: Mais c'est pas la même position, Marc, là.
2: Non, je le sais.
3: Celui qui fait un revirement, c'est moins pire que Jack Hague.
2: Absolument. Puis, mais ça, je comprends, mais c'est parce qu'à un moment donné, il est à 4,2, là. C'est vraiment fait de l'argent, là. Puis, il n'a rien prouvé non plus, là. Il n'a rien prouvé, Bolduc encore, là, à Montréal, là. Il est arrivé la première année, il a fait, je pense, 4-5 buts en
3: 4-5
2: games. Il a commencé en Lyon, puis il a fini en
3: Mouton.
2: En Mouton, c'est sûr.
3: Malheureusement. Hey, dernière question. Kent Hughes a dit qu'il n'allait pas avoir de ménage à trois devant le filet. Mais à matin, Montembeau est encore là.
2: La saison va commencer avec Dobesch et Montembeau. Fowler va s'en aller dans la Ligue américaine.
3: T'es sûr de ça?
2: Oui. À moins que Montembeau ait une coupe de pré-saison puis qu'il fasse ça rentre d'un bord puis de l'autre. Là. Mais s'il fait un job dans la pré-saison, je te dis que Montembeau avec Dobesch puis Fowler va se ramasser dans la Ligue américaine. Fowler est encore jeune. Il y a encore de la place à apprendre puis il va s'en aller apprendre dans la Ligue américaine.
3: Putain, il n'y a pas de ballotage dans son cas non plus. Fait que c'est intéressant.
2: Absolument
3: pour
2: pas.
3: Ça, là.
2: Absolument pas.
1: C'est mieux pour lui d'être numéro 1 en bas que d'être numéro 2.
2: Ben moi, je pense que lui, oui, parce qu'il va avoir plus de glace.
1: Oui, c'est ça. Puis qu'il s'améliore, puis qu'il continue d'évoluer.
2: Absolument.
1: Ouais.
2: Marc a commencé de même à la radio. T'es backup, puis il a commencé, ça allait bien, parlait bien, puis c'est ça.
3: Ouais. Moi, je pense que Montembeau ne sera pas là.
2: OK.
3: On s'en reparlera au premier match. On s'en reparlera au premier match. Moi, je pense qu'il ne sera pas là, Montembeau.
2: Ah ouais? Tu penses que la confiance n'est pas revenue?
3: Non. Okay. Ni de la direction. Moi, je pense qu'il sera pas là. Et oublie pas une chose, Kent Hughes, il aime ses gars. Fowler, c'est eux autres qui l'ont repêché. Bolduc, il est allé le chercher.
2: Oui, mais ils sont pas obligés de le brûler,
3: Fowler. York, c'est son ancien client, est allé le chercher, il l'aime bien. Jack Hague, organisation d'avant, un petit contrat d'un an de la titre, mon gars. Non, moi, Kent Hughes aime son nom. Puis Montembeau, c'est pas un gars de Kent Hughes. C'est l'administration précédente.
2: J'ai hâte de voir.
1: On va le savoir bientôt.
3: On s'en reparlera.
2: Ouais, ouais.
3: On s'en reparlera.
2: Dans deux semaines.
1: Il y en a qui se posent la question sur votre balado, les gars.
3: Oui.
1: Ça revient?
2: Je sais plus si ça me tente de le faire avec Vulcan encore.
1: Ça revient quand, la question?
3: Ça revient probablement en novembre. En octobre.
2: Octobre.
3: On ne sait pas encore la date encore, mais en octobre, ça revient.
1: Parfait.
3: parce que Justin va à la chasse.
1: Ouais.
3: Puis là, ben, tu sais, on peut-tu vraiment regarder ça à, pendant la distance de même? On verra, mais ouais, ça revient.
1: Parfait. Absolument. En octobre, on va vous en reparler de toute façon dès qu'il y aura le premier épisode d'enregistré. Vous êtes attendus, les gars.
2: C'est bon, ça.
1: Hein, c'est bon, ça. 8h25 minutes. Merci beaucoup, Justin.
2: Hey, merci. Bonne semaine à mercredi prochain.
1: Mercredi prochain. 8h10, parfait. Tout ça, les Québec Redneck Bluegrass Project, ça va faire plaisir à Ben du Monde. Puis on revient dans quelques instants avec vos histoires d'intrusion. Vous avez été l'intrus ou il y a eu un intrus chez vous. On a tellement d'histoires pour vous autres. On poursuit ça dans les prochaines minutes ici dans le Boost.

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1: Il est 8h29 minutes sur Énergie. Ça, c'est Justin qui quitte. Salut! ce matin, dans notre machine à café, on vous a parlé d'une femme dans le coin de Montréal dans la nuit de mardi à mercredi qui a eu la peur de sa vie, s'est réveillée pour aller faire un petit pipi à 2h du matin. Elle s'est rendu compte qu'il y avait une femme dans sa cuisine qui est en train de se faire du café, qui mangeait une barre tendre et qui avait même allumé sa petite chandelle dans sa cuisine. Imaginez! Et là, on a eu toutes sortes d'histoires ce matin, des chums du boss qui en ont vécu des affaires pas possibles avec des intrus ou qui ont été l'intrus, et il y en a tellement encore beaucoup qui sont rentrés qu'on n'avait pas le choix d'y revenir et de vous faire entendre ces histoires-là. Ça a pas de bon sens. Celle-là, là, la prochaine, là, j'aurais aimé mieux ne jamais l'entendre. Vous allez vous allez comprendre pourquoi.
2: Salut groupe, moi ça m'est arrivé dans le fond, on avait oublié de barrer la porte ce soir-là, puis mon chien s'est mis à japper durant la nuit. Je me suis levé, j'ai fait le tour, j'ai rien vu, je me suis recouché, puis là mon chien s'est remis à japper une deuxième fois, fait que là j'étais comme pas content après, là on voulait dormir, fait que quand je me suis assis dans mon lit pour, comme je scannais mon chien, ben je me suis rendu compte qu'il y avait quelqu'un de bout dans mon corps de porte de chambre. Je vous dis que ça réveille sur près de temps.
1: Sérieusement?
3: Je vais à la suite, moi.
1: Qui était dans son corps de porte?
3: Ben oui.
1: Ben, quelqu'un qui n'avait pas d'affaires là.
3: Quoi, il m'a pas reconnu, c'est la bonne nouvelle.
1: Bon. C'est du qui est allé faire quelqu'un.
3: On vient d'en savoir un texto que j'adore en passant.
1: Oui.
3: Moi, la belle-mère est toujours là quand on l'attend pas, comme un intrus.
1: Franchement. Hey, non, mais l'histoire du chien, là, combien de fois, moi, mon chien, ça y arrive vraiment souvent de japper par rapport. Je me lève même plus pour aller voir parce que je me lève jamais, moi, pour aller voir. Je vais me lever à partir de maintenant. Il vient de me donner tout un frisson dans le dos, lui. Là, c'est Mathieu avec son histoire de quelqu'un qui se retrouve dans le cadre de porte. Mon Dieu, ça n'a pas de bon sens. On a Denis également qui a une histoire d'intrus à nous raconter ce matin.
4: Moi, mon fils, c'est que je l'ai réveillé avec quelqu'un couché à côté de lui, dans sa chambre au deuxième étage. Puis, tu sais que tu fais là, mon temps, puis la personne s'est levée, elle s'est dégagée des talons qui claquaient aux fesses. Et on n'a jamais su c'était qui, comment, pourquoi. Il devait avoir à peu près 14, 15, 16 ans là, dans ce temps-là. Puis, il s'était réveillé avec quelqu'un couché à côté de lui dans son lit au deuxième étage.
1: Il y a de quoi te traumatiser pour le reste de tes jours, là? Sérieusement, quelqu'un de couché à côté de toi, Dicky, imagine, que tu connais pas.
3: Ça dépend du sexe.
1: C'est pas une femme, là, pour toi. On sait bien que.
3: Ben oui, hein.
1: Il y a des exceptions.
3: Ben oui, je suis seul vicieux aux années avec Saint-Jean, c'est bien connu.
1: Ben non, t'es pas le seul.
3: On est moins que deux, trois, pas plus. Mais sérieux, même une femme, d'après moi, c'est pas le genre de personne que tu rêves d'avoir à côté de toi non plus. Là.
1: Non, hey, tu veux pas ça, là. Arrête ça. Via le 6-12-12, il y en a plein également qui nous ont envoyé toutes sortes d'histoires. Quelqu'un qui nous racontait, qui était couché, elle sentait quelque chose pendant la nuit. Elle dit, j'étais à mon camp pendant la nuit. Ça me chatouillait sur la bédaine. Elle s'est réveillée, elle avait 3-4 souris sa bédaine. Urk! Tu te réveilles avec 3-4 souris sa bédaine.
3: C'est moins pire que quelqu'un.
1: C'est moins pire que quelqu'un, c'est dégueulasse pareil. Des fois, on se trompe d'auto aussi. Ça fait, on devient l'intrus dans un autre véhicule. Nathalie a dit, moi, j'étais dans la lune, je sortais de la pharmacie, je me suis astie. Elle n'a pas juste ouvert la porte, puis tu fais, non, tu te rends compte que les affaires dans l'auto ont pas rapport. Elle est rentrée, elle s'est assise dans une voiture pareille comme la sienne, mais pas avec le même chum. Elle dit, le gars était mort de rire après ça. Elle dit, le pire dans tout ça, c'est que j'étais venu à la pharmacie tout seul. Tu sais, pourquoi j'embarquais dans un char qui avait un gars assis au volant? Elle s'est trompée. Elle était vraiment, dans l'une solide. Et également, écoute, il y en a plein, là, entre autres, un intrus. Mon beau-père s'est déjà fait réveiller aux petites heures du matin à la fermeture du bar du village par un inconnu qui criait le nom de sa quatrième voisine. Béatrice! Béatrice! Elle dit, il était chaud et clairement pas dans la bonne maison. Ça réveille bizarre, mettons, m'a dit. En 2026, on l'aurait sûrement retrouvé. Il y a des caméras partout. Des caméras sonnettes, ces affaires-là.
3: Mais le monde qui barre pas leur porte, là, on dirait que c'est des traditions familiales, ça.
1: Clairement.
3: On dirait que si ton père barrait pas ses portes, ouais, mon meilleur chum, là, si t'as jamais barré chez eux, ses parents barraient pas les portes. Hey, moi, j'étais élevé, tu barres la porte tout de suite.
1: On était famille monoparentale, on est parti de la Gaspésie jusqu'à Québec, peut te jurer qu'on barrait nos portes, puis elle nous a donné sa phobie de la porte débarrée, là. Moi, je te dis, je regarde 2-3 fois avant d'aller me coucher, je pense, mais j'en connais qui barrent jamais les portes d'auto, qui barrent jamais les portes de maison. Ils partent, là. Pendant une couple de jours, les portes sont pas barrées, ils sont pas stressés, ils se font pas voler non plus, ce monde-là, là. la plupart du temps.
3: En tout cas, donne-moi leur adresse. Mylène, on va les dompter. On va louer un cube, là. On va te les dompter.
1: On les fait toutes.
3: On va les dompter. On va changer leur frigidaire. On va interchanger les frigidaires de ce monde. Ils vont capoter.
1: Tous ceux qui sont pas barrés de porte. On les fait toutes.
3: On va dompter. Ma gang de salle.
1: Hey, je pense qu'on va finir avec Marco qui nous raconte une histoire d'intrus, mais ça a l'air d'être en lien avec une histoire de brosse, là, ce qu'il nous dit. On va écouter ça.
5: Salut la gang, moi c'est une histoire de brosse, tu sais quand c'est la première fois que tu vas à quelque part là, ben c'est plus difficile de t'y retrouver. Fait que il y avait une brosse chez un gars que je connaissais pas, puis on s'avait mis chaud pas mal moi et mes chums, puis on avait décidé durant la soirée de partir puis de revenir un peu plus tard. Le problème c'est quand on était revenu, on se rappelait plus de quelle maison. Fait qu'on est rentré d'une maison, on trouvait ça étrangement calme. On s'est assis sur le divan jusqu'à temps de se rendre compte qu'un monsieur en jaquette qui était sorti.
1: Oh,
5: puis
1: un monsieur en jaquette. Moi, c'est ça qui m'aurait fait peur. C'est bien bon, ça. Merci beaucoup. Il y en a plein.
3: Vous avez le temps de prendre un café, finalement.
1: Ben oui, c'est ça. Je me rends compte qu'il y a beaucoup d'intrus qui rentrent dans les maisons. Fait que
3: c'est un peu comme
1: sûr.
3: Mon histoire de tantôt.
1: Ben oui, toi, tu t'es à Québec, pour ceux qui l'ont manqué, chez une amie. C'est la première fois que tu allais là, puis c'était des maisons rangées toutes pareilles. Tu t'es trompé de place, t'es allé aux toilettes, pas juste faire un pipi, puis t'es ressorti.
3: Ça, c'est sur le trône.
1: Sans pas de bon sens.
3: C'est l'arbre de Noël.
1: Eh oui, mais voyons, il y a un arbre de Noël. Il n'y avait pas d'arbre de Noël dans sa maison.
3: Oups. J'ai entendu marcher.
1: Je vais quitter en laissant une petite odeur derrière toi. Sans pas d'allure, dis-tu.
3: C'est le mot vulgaire qu'on peut dire pour aller aux toilettes vers le numéro 2. Là. Fait que j'ai des inconnus.
1: Ah ouais, mais ça.
3: Mais j'ai flushé à bas, là, au moins.
1: Bon, un petit gars propre à part.
3: J'ai pris de leur papier un peu, mais bon.
1: Hey, dans les prochaines minutes, on va aller faire le tour de l'actualité. Du sport également, on vous dit aussi ce qui.
3: Il y en a qui ne barrent pas leur porte, qui s'en vantent, là.
1: Je le sais.
3: Même des femmes là, qui s'en vantent. Là.
1: Je le sais, il y a des vraiment. Dit,
3: on
1: pas
3: va
1: peur
3: vous trouver, on va vous trouver, on va vous plier après.
1: Deux semaines de chalet, rien de barré. Écoute, c'est ça. Et là, il y en a d'autres qui rentrent.
3: Hélène, appelle le gars de la pancha, dis qu'on va avoir de quoi pour lui.
1: Oui, c'est ça. On, dit, hey,
3: on va être bon à courir nos dettes de jeu.
1: Attends-nous.
3: On va courir nos dettes de
1: jeu. On va faire un peu de cash aujourd'hui. On a vos numéros de téléphone.
3: On repart la machine.
1: On va vous retrouver.

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2: Ah, beaucoup de plaisir dans cette émission. Ça passe vite, déjà 8h41 minutes avec toutes vos histoires. C'est fou. Je veux juste revenir sur une particulièrement qui est rentrée il y a quelques instants. Quelqu'un qui nous raconte une histoire d'intrus dans sa remise. Il dit, une fin de journée, j'arrive à la maison. Dans ma remise, il y a un gars de coucher. Je le réveille tranquillement. Je vois bien qu'il vole pas puis qu'il dort. Et je me suis vite rendu compte que c'est un sans-abri. Alors, j'ai parlé puis j'ai dit, si tu me voles pas, tu peux venir coucher sans problème. Le gars a passé l'été dans sa remise. Et il dit, j'ai même fait une place, puis de temps en temps, je lui faisais un barbecue. Ça, c'est smart, ça, sérieusement. Il y a du bon monde, là.
3: Non,
2: c'est vraiment fin, là, ça, là. C'est

0: de la bonté là, avec un grand B. Ben merci de nous avoir partager ça au 6-12-12. C'est aujourd'hui un max à 22 qu'on prévoit, alternance soleil-nuage avec 30 à 40 de possibilité d'averse en après-midi. Et en ce moment, puis depuis très tôt ce matin, là, c'est vraiment confortable. On est à 15 maintenant pour ce qui est du Saguenay et du lac Saint-Jean également. Ce matin, on va aller justement s'informer. On va commencer par ce qui se passe chez nous. La Cour d'appel, finalement, qui accepte d'entendre la cause de l'ancienne mairesse de Saguenay, Julie Dufour. La cause qui pourrait être entendue donc en Cour d'appel après avoir été déboutée par la Cour supérieure en juin dernier. Et le débat va porter à savoir l'intention, si l'intention doit être prouvée quand la loi électorale est en fête. On se rappelle que Julie Dufour, en août 2025, elle a été reconnue coupable en Cour du Québec de manœuvres électorales frauduleuses en lien avec la campagne de 2021. On se souvient qu'elle avait tenté de convaincre un adversaire, le Serge Simard, de se retirer de la course à la mairie. On parle des élections ce matin, Benoît, là, avec Nouveau Info. La table est mise là, pour le deuxième débat électoral qui sera présenté ce soir sur Nouveau Info, le tout premier.
1: Oui, bien hâte de voir si des ajustements seront apportés par les chefs au débat de Nouveau présenté à 20h ce soir. Christine Fréchette a été la cible de tirs groupés hier au débat de TVA. Le Parti libéral et le Parti québécois lui ont fait la leçon notamment sur les 8 années au pouvoir de la CAQ. On écoute le chef Paul Saint-Pierre Plamondon suivi de Christine Fréchette.
2: Vous avez perdu 6,4 milliards de dollars dans le Fonds de développement économique. Vous avez perdu des centaines de millions dans Nordvolt cette semaine. Santé Québec, un autre milliard de gaspillage. Si on veut, si je peux me permettre, M. Larocque, si on veut des mesures, si on veut aider les Québécoises et les Québécois, on ne peut pas gaspiller leur argent comme si c'était de l'argent Monopoly.
1: Le conflit de travail se poursuit à l'usine d'ArcelorMittal à contre-cœur. Les 300 travailleurs syndiqués ont rejeté à 61% la dernière offre patronale. Le litige porte principalement sur les hausses de salaire. La convention collective est échue depuis le 31 juillet dernier. Maintenant, Donald Trump risque d'être de très mauvaise humeur aujourd'hui. C'est que la Réserve fédérale américaine devrait annoncer une hausse de son taux directeur de 3,5 à 3,75. Ce serait une première hausse en 3 ans. L'augmentation attendue par les experts s'explique par une hausse de l'inflation causée par le conflit au Moyen-Orient. Et en terminant, manger un sandwich par jour permettrait de diminuer votre taux de cholestérol, mais aussi les risques de problèmes cardiaques. C'est ce qui ressort d'une nouvelle étude auprès de 6 500 personnes. Il faut par contre utiliser du pain brun à grains entiers pour avoir les effets bénéfiques. L'important ici, c'est la consommation de céréales. La consommation de 48 grammes de céréales complètes par jour permettrait aussi de faciliter la perte de poids. Voilà, c'est complet pour tous les détails. Et autres nouvelles, visitez lenouveau.info.
3: Je me suis fait un smoke meat maison hier avec du pain sans gras, sans sucre, de la boulangerie du Royaume.
0: Oui?
3: Ça fait pas, hein? Il n'y a pas assez de graines là-dedans, je
0: me dis. Non,
3: manque de graines.
0: Ça manque de graines.
3: Des petites ou des grosses graines?
0: Ouais, toutes
3: des graines qui croquent sous la dent.
0: Qui respirent deux dents.
3: Oui, Mylène, quelle heure est-il?
0: L'heure des sports, Dicky.
3: Pas du tout, il est 9h moins quart.
0: Bon.
3: Et juste pour vous rappeler que j'ai hâte de voir ce qui va se passer avec le dossier Connor Hellebuyck et les Jets de Winnipeg parce qu'il ne se présente pas au camp d'entraînement. Le récalcitrant gardien de but a demandé une transaction. Par contre, Dylan Larkin, lui, avec Detroit, se présente au camp. On lui a retiré son site capitaine en plus, mais garde, lui est au camp. Mais on verra la suite des choses. Et les Blue Jays tentent d'éviter le balayage cet après-midi contre les Tigers de Detroit. Puis maintenir un léger espoir de peut-être faire les séries Z' éliminatoires. On verra. Puis le CF Montréal contre Vancouver ce soir au Stade Saputo en demi-finale du championnat canadien. Donc, si tu gagnes ce match-là, automatiquement, tu t'en vas en demi-finale. Mais avec le CF, hein, on regarde ses espoirs bas.
0: Les espoirs sont minces.
3: C'est comme les auditeurs masculins qui trippent sur Mylène. Ils ne connaissaient pas Eric. Fait que, tu sais, gardez vos espoirs. Bon, malheureusement. Je suis porteur de mauvaises nouvelles.
0: Hein? Ah! Ouais. Dicky, on a un beau message vocal qu'on doit absolument passer. On va rendre service à un papa qui s'appelle André puis qui a besoin de nous, énergie, ici au Saguenay-Lac-Saint-Jean pour parler à son gars ce matin parce que c'est une journée spéciale pour son fils aujourd'hui.
4: Bon matin, la gang d'énergie à Chicoutimi. C'est André Blanchard, je suis de Saint-Eustache, en banlieue de Montréal. Et puis aujourd'hui, j'ai besoin de vous pour pouvoir souhaiter à mon fils Thomas Blanchard, qui fête ses 18 ans, la plus belle anniversaire de sa vie. Que son père l'aime et que son père pense à lui très fort. Donc si c'est possible pour vous, j'apprécierais beaucoup que le message puisse se rendre. Bonne journée, la gang.
0: Absolument, c'est fait, ça nous fait plaisir. 18 ans pour Thomas Blanchard qui visiblement est au Saguenay-Lac-Saint-Jean. Alors, ton père qui a pris le temps même de nous envoyer un beau micro pour te souhaiter bonne fête.
3: J'ai bien connu, Thomas. J'ai de stache, moi.
0: Oui.
3: Russell, oui. Qui est un peu le boulevard Talbot de Saint-Eustache. Oh, oui.
0: J'imagine que c'est en lien avec des femmes encore.
3: Non. Ah. Un chum de gars qui restait là. Ouais.
0: Excuse-moi.
3: Hein? Non, non.
0: Je t'ai jugé. Je t'ai jugé trop rapidement.
3: Rosemère, oui, par exemple.
0: Ah, voilà, mais... me semblait aussi.
3: Je suis très couronne nord, hein, comme tu peux le voir.
0: Ça rentre au poste, c'est à 14h55 aujourd'hui. Oh. Si vous voulez continuer de rire, d'avoir bien du fun, ça va être avec la bonne gang. Seb Trudel, Geneviève, ils ont besoin d'être drôles. Geneviève Hébert-Dumont et Mario Tessier également, qui sera là aujourd'hui avec son personnage de Charme Tisser qu'on a connu la semaine passée, je pense. C'est le frère de Charles Tisser, bien sûr. Hein? C'est clair, c'est évident. Alors, Charme Tisser qui sera là à 15h35 aujourd'hui, la gang qui seront là dès 14h55. On vous donne des nouvelles de notre garde des animateurs pour la petite randonnée du Gros Diquet tout de suite après Bleu Jeans Bleu dans le Boost.

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0: Il est 8h50 minutes et on a dû changer un peu nos plans là, pour le lancement de la gare des animateurs. On avait prévu faire ça ce matin, mais notre chum PA ce matin nous a dit qu'il était tombé au combat pendant la nuit. Alors il est malade, notre ami PA, et probablement qu'il sera de retour demain. Alors ce matin, on s'est dit on va attendre que notre PA soit là pour lancer ça officiellement, parce que là sinon on aurait comme pris trop d'avance.
1: Ouais, puis, sinon on lance demain.
0: Ça aurait été vraiment insurmontable pour lui. Mais s'il est pas là demain, on lance ça pareil. Oh, fait que demain, officiellement, je peux vous dire que même ça va être dans Diké dit quoi, aux alentours de 7h10. Ouais. Parce que là, il y en a qui nous posent la question quand est-ce que ça repart. Puis il y a des gens qui donnent habituellement nos campagnes aussi, qui sont là, qui sont des fidèles, puis qui nous relancent en disant « Hey, moi, je suis encore là, je vais donner. » Fait que on est prêts. Demain, 7h10, dans Diké dit quoi, pour la petite randonnée du Gros Diké qui s'en vient le 3 octobre prochain, la fameuse classique compétition des animateurs ici à Énergie. Et on va vous dire qui en fait partie.
1: Oui, c'est
0: pas juste les trois membres du Boost.
1: Non.
0: Il y a d'autres membres de la gang qui vont donner aux chums qui vont en faire partie pour cette campagne-là. Et on va essayer de ramasser le plus de sous possible. On vous dira ce qui va arriver, soit au gagnant ou au perdant.
1: Le gagnant sera couronné.
0: OK, on va le dire de même. On vous en donnera plus.
1: Moi, j'ai jamais rien gagné de ma vie. J'en veux une couronne.
0: On vous donnera ça tout en détail. Demain dans Diké dit quoi pour notre compétition amicale, pas si amicale que ça, pour la petite randonnée du Gros Diké. Et voyons Mathieu, j'ai de la misère à le dire, qui se poursuit, là. La cagnotte continue d'augmenter. On est au-dessus du 7 000 $
1: au moment. Il manque 10 $ vers 7 200. Fait que si vous n'avez pas acheté vos billets encore, ben vous avez le temps, mais quand même, plus ça grossit, plus c'est attractif. 6-12-12, je vais vous envoyer le lien. Puis ça vous tente de venir marcher aussi. Là,
0: ben oui, vous vous inscrivez.
1: Les chandails également sont en vente. Merci à Nettoyeur FB en passant. Les chandails, la totalité du 30 $ s'en va dans la cause. Fait que c'est le fun, ça.
0: Ben, c'est généreux, ça.
1: Ouais, ils sont vraiment smart. Fait que puis salutations également à IGA Régnier qui vont fournir les lunchs, les collations pour les marcheurs pendant la journée aussi là, donc ça brasse.
0: Ah, pour ceux qui l'ont jamais fait la marche, je vous le dis là,
1: vous êtes pas obligé de faire 42 km.
0: Ben non,
1: plus,
0: ben à l'aise, puis il y a plein de monde qui font pas le 42, puis personne est jugé là. Si vous voulez faire juste une boucle, vous faites juste une boucle, si vous en faites deux, vous en faites trois, fait beau, ça vous tente de marcher plus, vous marchez plus, puis c'est vraiment bien d'organiser, c'est la 14e édition, tu sais, vous savez où ce que vous en allez depuis longtemps, puis c'est ça tu dis les puis il y a de la musique, puis c'est super le fun, c'est vraiment un bel événement, c'est un très beau happening, puis on marche pour le cancer, tout le monde ensemble.
1: Absolument, pour les organismes régionaux, c'est 100% de votre don qui s'en va à la cause, grâce à Puget-Sud de Lille également, qui est un commanditaire important, donc ça nous permet de donner entièrement vos sous, il n'y a pas d'administration, rien qui se perd là-dedans, c'est 100% local, c'est pour le Saguenay-Lac-Saint-Jean seulement. Fait que c'est bien le fun. Si vous voulez les liens du moitié-moitié, vous inscrire ou n'importe quoi, taxez 6-12-12, vous envoyez les liens. C'est pas plus compliqué.
0: Vous démêlez ça.
1: Sinon, fondationdiqué.com, tout
0: aussi,
1: est là-dessus.
0: Directement. Là-dessus. Parfait. Puis pour les entreprises.
1: On vous plug en nom.
0: On vous plug. Préparez-vous.
1: On vous plug sur la page Facebook aussi. Là.
0: Pour la compétition des animateurs, entre autres, là, soyez prêts demain. Là, déjà, on va lancer ça, puis on va avoir besoin de vous autres. Pis pas juste les entrepreneurs. Nos chums du Boost aussi, tout le monde qui vont avoir envie de donner à l'une ou l'autre de nos campagnes d'animateurs demain. Là, préparez-vous à passer à l'action, parce qu'on part ça demain 7h10 dans le Diké dit quoi. On va aller faire un petit dernier tour de table dans quelques instants et ça achète de pouvoir retourner te coucher, Diké.
1: Non.
0: Ah non.
1: Non, je venais dire là. Relax. Dis, faites la voix.
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0: Déjà 8h59, c'est l'heure de fermer la porte. Est-ce qu'on barre la porte ou non?
1: Ah oui, oui, c'est toujours barré.
0: On barre, hein,
1: tout le temps.
0: On est peureux, on va barrer. On veut pas que quelqu'un soit dans... se couche à côté de nous autres ou viennent s'asseoir à côté de nous en studio. Ben ça nous dérange moins.
1: On n'a pas à qui.
0: Ouais, c'est ça. Merci pour vos histoires d'intrusion ce matin. Tabarouette, on a tellement eu du bon stock, ça n'a pas de bon sens. On aime ça quand ça déborde comme ça. N'hésitez jamais à le faire. On se donne rendez-vous demain pour un autre boost. Jeudi, demain enfin, on va être jeudi. Moi, depuis lundi, je pense qu'on est jeudi. Là, demain, je vais pouvoir le dire. On est jeudi, j'ai assez hâte d'y aller, là.
1: Ben, écoute.
0: Tu sais, les petits bonheurs de la vie, là.
1: Ah, écoute, ça en prend, hein?
0: C'est ça.
1: Ça en prend, les petits bonheurs, hein?
0: Passe donc une belle journée.
1: À toi aussi.
0: Ça a été belle fun ce matin. Puis notre père devrait être là demain, on va voir, là. Mais il était malade cette nuit, alors on verra bien comment il se porte demain. Moi, je vous accompagne jusqu'à 11h25, bien sûr. C'est parti pour de la grosse musique ce matin, là, pour bien commencer votre journée au travail. L.A. King, les Foo Fighters... Cameron Whitcomb et Mumford & Sons qui nous ramènent en 2012 pour tout de suite sur Énergie. Diquet, passe une belle journée.
1: Vous aussi.

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avec Orange Lessard. Alias Stéphane de Survivor Québec, entre autres, qu'on a découvert là. Et c'est une chanson qui reste vraiment dans la tête. Le beat est vraiment bon. Et ça nous fait plaisir de vous faire entendre ça ici au 94.5 Énergie. On tourne dans nos souvenirs en 97 avec Meredith Brooks et Bitch sur Énergie.

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Clément Jacques sur Énergie 94.5. Je vous souhaite un beau mercredi. Merci d'être là avec nous jusqu'à 11h25 avec la meilleure musique dans les oreilles, c'est clair. Entre autres, dans les prochaines minutes, si vous aimez beaucoup Gabriel Fredette, Le Bon Choix, ça s'en vient là tout de suite après Lenny Kravitz. Et également, si vous avez envie d'aller découvrir le théâtre numérique qui vous transporte au cœur d'un voyage entre le réel et l'imaginaire sur grand écran, Légende du Fjord, présenté les samedis du 26 septembre au 17 octobre à l'Abbé au Théâtre du Palais municipal. Ben, soyez là. Demain matin, entre autres, dans le Boost, en jouant avec nous autour de 7h15, 7h20, ben, vous aurez la chance de gagner des billets pour aller découvrir ce nouveau spectacle-là. Lenny Kravitz au 94.5 Énergie. Bon mercredi!

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Alors, vous avez encore demain et vendredi pour devenir finaliste et toute la semaine prochaine également. Ça se passe dans On se casse le bessic. Autour de 7h50, on vous pose une question. Et si vous avez la bonne réponse et qu'on vous pige en plus, ben là, vous allez devenir finaliste. Et tous nos finalistes gagnent automatiquement une paire de billets pour un des matchs des Sags. Mais en plus, bien, vous aurez la chance de gagner 2 billets de saison et 500 $ à l'AVM. Tout un trio sur la glace avec le 94.5 Énergie. Somber, qui était à Québec vendredi passé, qui a fait un gros hit. Les gens sont tombés en amour avec. Il est tombé en amour avec la ville de Québec également. On va l'écouter avec Home Record dans quelques instants au 94.5 Énergie.

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1: 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Green Day, leur nouveauté sur Énergie 94.5, ça s'en vient.
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5: 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Bonjour, ici Étienne Phoenix. Le deuxième débat électoral sera présenté ce soir dès 20h sur les ondes de Nouveau et Crave. Ce sera l'occasion pour les chefs de parti de corriger le tir au besoin. Ce matin, le Parti québécois a proposé de rémunérer le stage pratique des étudiants en santé et services sociaux, en enseignement et à l'éducation à la petite enfance. Il promet également de mettre sur pied une faculté spécialisée en médecine de famille. Le meurtrier et violeur en série Paul Bernardo comparaîtra de nouveau devant la commission des libérations conditionnelles le 20 octobre prochain pour obtenir une liberté sous condition. L'homme de 62 ans est détenu depuis plus de 30 ans pour meurtre et viol commis avec son ex-épouse Carla Homolka. C'est sa quatrième demande de libération en l'espace de 8 ans. Paul Bernardo est présentement détenu à la prison de Lamacaza dans les Laurentides où il a été transféré en 2023. L'opération nationale en sécurité routière est menée à la grandeur du Québec aujourd'hui. Une attention particulière est portée à la sécurité du transport scolaire et à la protection des élèves. D'ailleurs, des housses fluorescentes destinées à améliorer la visibilité des jeunes marcheurs ont été distribuées dans plusieurs établissements scolaires. Sur la scène internationale, Moscou menace l'Europe d'une guerre très courte en cas d'attaque contre la Russie. Le porte-parole du Kremlin précise qu'aucune attaque contre les pays européens n'est dans les plans, du moins à court terme. Et au sport, le calendrier des courses de la Formule 1 a été dévoilé tôt ce matin et le prochain Grand Prix du Canada se tiendra du 20 au 23 mai 2027 avec une autre épreuve sprint. Voilà, ça complète pour d'autres nouvelles, consultez le nouveau.info.

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1: Restez à l'écoute, s'il vous plaît. C'était bref. Et là, on repart ça autrement. Okay. De façon, on est très calme.
0: Ah oui, on est
1: une émission très... Elle se demande si je suis sérieux.
2: Je suis comme, je suis rendu où?
1: Oui, comme mal.
0: C'est la belle voix de Josiane Aubuchon qui est en remplacement de Corinne Côté dans le Midi Show cette semaine. Salut, Josiane.
2: Salut, la gang. Vous allez bien?
0: Oui, mais hein, toi, Patrick Gros.
1: Ça va très bien, Patrick Gros. Je vais très, très bien. Je suis très heureux, content de vous retrouver. J'ai hâte d'arriver à Jump puis vous voir. Puis ça, dans la vie, je pense que c'est un luxe.
0: T'es un menteur, Patrick.
1: Non, je te jure.
0: T'es un menteur. Pourquoi, et j'en ai la preuve sur vidéo.
1: Pourquoi?
0: Quand tu dis que t'avais hâte de nous voir.
1: Ah, oh, toi, matin.
0: On arrive à la station, on arrive à pied les deux, mais Pat est devant moi, il m'a pas vu, moi je l'ai vu. Fait que là, je crie « Pat! » Il se retourne, il me voit, qu'est-ce qu'il fait le salaud? Il part à course pour rentrer plus vite dans l'immeuble. Tout ça a été filmé, c'est sur mon compte Instagram.
1: Ben oui, en plus, voyons, filmer ça. C'est ma vie privée. Est-ce que je t'ai dit que c'était correct? Je ne savais pas que j'étais filmé premièrement, alors je pourrais te dire de retirer ça, s'il vous plaît, mais je le ferai pas.
0: Non, vraiment ça. 1 sur 10, comment ça va, Josiane Aubuchon?
2: Eh hey, ben moi, je me donne un 10 sur 10, wow, la gang. Oh. Parce que là, je sais qu'on en a parlé hier. Est-ce que l'été est fini? Est-ce que l'automne est arrivé? Ben là, je vous annonce qu'aujourd'hui, il annonce un ressenti de 29. Arc. Fait que moi, ça me met de bonne humeur. J'ai pu ressortir des petits bermudas, me faire aller le mollet, le cuisseau va prendre du soleil et j'en suis ravie.
0: On est sur la beach.
1: En plus, 28, puis t'as un coton ouaté.
2: Ben c'est parce que c'est ton gel, mon beau père.
1: Ah ouais, hey, moi, je t'assieds bien ici. Là. Hey, c'est la première fois que je remarque ça. Juste moi qui est en t-shirt. Hey, moi, je suis assez bien ici. Wow!
0: Combien tu vas sur 10, Pat?
1: Hey, 10 sur 10, moi aussi. Hier, j'étais à Sainte-Agathe-des-Monts pour le lancement de programmation. J'ai fait un show avec mon chum Alexandre là-bas. C'était tellement le fun de voir le public pour parler de la programmation, évidemment. Parce que moi, quand j'étais petit, je restais à Sainte-Agathe-des-Monts. Mm-hmm. Fait qu'ils me l'ont demandé. J'ai dit, OK, je vais être là. Je vais co-animer parce que je suis en tournée, moi aussi, et tout ça. Puis après, il y a un petit garçon puis sa mère qui demande de me voir. Fait qu'Alexandre vient dans la loge puis dit, il y a un petit Émile qui aimerait ça te rencontrer, tout ça. J'ai dit, ben oui, ça va être correct. Fait qu'il fait rentrer backstage, mettons, tu sais. Et je le rencontre, puis je dis allô, tout ça. Puis il est un petit peu gêné, puis il est avec sa maman, mais c'est tellement cute, tu sais. Il a peut-être 10-11 ans, là, mettons. Et sa mère me dit, c'est le Émile, ça, qui a pas pu te voir quand t'étais en tournée dernièrement. Puis j'ai dit, non. Puis moi, ça m'a marqué, ça. Parce que je veux régler quelque chose aujourd'hui, puis passer le mot à tout le monde. Après mes spectacles, je sors et je vous rencontre et je vais vous voir. C'est pas parce que j'en parle pas sur scène. Je trouve tellement que ça gâche un show. Des fois, je dis, hey, en passe. Non, moi, je finis mon show, mais je vais vous voir. Mm-hmm. Fait que ce qui est arrivé, c'est qu'il y a quelques mois, je suis dans une salle que je nommerai pas. Puis malheureusement, c'est un peu, Josiane, répandu, on dirait, dans notre milieu maintenant. Donc, à la fin du spectacle, les gens vont demander aux responsables, qui sont souvent des bénévoles, tout ça, puis merci, Dieu merci qu'ils sont là. Mm-hmm. Puis, est-ce que l'artiste rencontre, blablabla, puis Émile avait demandé, est-ce que sa mère, est-ce qu'on peut rencontrer Patrick? Et il avait dit, non, Patrick rencontre pas les gens après.
0: Non.
1: Ouais, et ensuite, cette personne-là est venue me voir, puis j'y ai demandé, est-ce qu'il y a des gens? Puis elle m'a dit, non, il y a personne.
2: Franchement?
1: Ouais. Et le lendemain, je lis sur ma page Facebook, parce que ça va vite, que c'est dommage, Émile aurait aimé te rencontrer, puis je fais comme, ben, je suis disponible, je suis là, tu sais. Et ce qui est répandu, puis ce qui est plate, c'est que c'est ça. Je pense que les gens ont hâte de retourner chez eux après le spectacle, puis ben nous autres, on paye pas par la bande. Pis c'est pas tout le monde, là. Il y a plein de monde gentil, puis ça, mais on voit ça une fois de temps en temps. Fait qu'hier, j'étais tellement content, parce que c'est le genre d'affaires, moi, j'y ai pensé pendant 3 soirs, là.
2: Ouais, je trouvais ça
1: poche, je m'imaginais à cet âge-là, vouloir rencontrer... Puis j'étais son premier show d'humour, tu sais, il avait comme, pauvre lui, il va être traumatisé à vie en même temps, mais... Fait qu'hier, je l'ai rencontré, il était tellement gentil, il est resté 20 minutes dans la loge, j'ai offert des billets pour la prochaine fois que je vais aller à Sainte-Agathe, donc tu sais, mais c'était le fun. Fait que 10 sur 10 pour ces moments-là, c'est comme un dossier qui était pas réglé, que j'ai réglé hier avec le jeune Émile. Je te salue, Émile, et sa maman.
0: PatrickGros.com pour des billets pour ta tournée, parce que ton show, il est bon, puis les gens devraient te voir.
1: C'est tellement le fun, en plus.
0: Moi, je vais 10 sur 10 parce que j'ai vécu un petit moment cute hier.
1: Oh.
0: Je suis allée pique-niquer au parc avec mes gars. C'était une petite sortie d'école pis tout ça. Puis moi, Miko a une passion que jaillit, mon jeune de 4 ans, Miko. Il aime ça se balancer. Okay. Mais il peut se balancer des heures. Fait qui est pogné pour le pousser?
1: Ben toi.
0: Mais c'est ça. Fait que là, mais là, hier, j'étais de bonne humeur. J'ai dit, oui, Miko, je vais te pousser. Puis tu sais, je me dis, je vais le pousser jusqu'à temps que ce soit lui qui me demande de débarquer. Tu sais, genre, je vais la totale pour qu'il me sac patience après. Puis là, pendant que je le pousse, à un moment donné, il me dit, maman, j'aime tellement ça faire des choses avec toi.
2: Oh!
0: Ça m'a fendu en quatre.
1: Ben, as-tu pleuré?
0: J'ai pas pleuré, là. Dans le public, pleure pas devant le monde, moi.
1: Oh, ouais.
0: Mais j'ai trouvé ça super cute. Puis j'ai dit, hey, Miko, tu sais, tout comme moi aussi, j'aime ça passer du temps avec toi.
1: Oh, c'est bien cute. Ça
0: m'a comme ramené au petit moment où on veut tout le temps rendre la vie de nos enfants extraordinaire, mais des fois, juste des poussées en bas d'une balançoire.
1: Ouais, c'est ça, c'est ça. Moi, j'aurais dit, on fait pas des choses ensemble. Je te pousse, puis je suis vraiment tanné.
2: C'est ça, une affaire.
1: Et mon fils, j'ai pas le choix. Faut que je te pousse.
0: Surtout qu'on est en public, puis les gens me voient. Il faut que j'aie l'air d'une bonne mère. Hey, je pense que c'est le temps d'aller commander le menu de l'émission.
2: Oh,
0: OK, on va s'aventurer au service et voilà.
3: Bienvenue chez Midi Show. Est-ce que je peux prendre votre commande?
2: Oui, bien sûr. Moi, aujourd'hui, je prendrais un vétérinaire qui est pas bipolaire. Puis, s'il vous plaît, si c'est possible, je prendrais aussi un petit side de lapin célibataire.
1: Et t'as quand même, c'est quelque chose. Moi, je prendrais un voyage, mettons, thématique country à Asheville avec mon père.
3: Ah. Quoi d'autre?
0: Ben, peut-être une façon d'acheter des consoles de jeux vidéo, mais sans payer une scène.
3: Oh. Ça va te coûter le poids de Gildor Roy en lingot d'or.
0: Il y a quelqu'un qui a traîné ses lingots en studio.
2: Wow!
0: Hey, là, là, wow. Là, là. Récemment, dans l'actualité, on a découvert qu'il y a un Québécois qui covoiturait avec un inconnu, puis il s'est passé quelque chose qui a fait en sorte qu'il a sauté en dehors de l'auto pendant que l'auto roulait. On vous raconte cette histoire complètement folle après Nickelback, c'est Photograph dans le Midi Show sur Énergie.

0: On est écouté partout dans le monde, à commencer par une salle d'attente d'ergothérapie. Je veux saluer Mélissa de la Fontaine qui écoute Énergie en attendant son traitement. Merci d'être là. On est une émission d'actualité. On suit ce qui se passe. Qu'est-ce que t'as retenu toi dans l'actualité, Josiane?
1: Moi j'ai retenu quelque chose à l'international parce qu'imaginez-vous donc qu'en France, il y a un facteur qui a abandonné 62 kilos de courrier dans le bois. Écoutez, là, je veux pas le juger, mais moi, il me semble que c'est pas mal plus des sacs de pommes qui attirent les chevreuils.
0: Oui.
1: Je sais pas, là, mais...
0: Oui, effectivement. Toi, Pat, dans l'actualité?
2: Là, jugez-moi pas pour mon choix de nouvelles. C'était quand même quelque chose. Une fausse vulve.
0: Non.
2: En silicone, pour vrai, a été retrouvée dans les rues de Repentigny. Oui. Tout le monde en a entendu parler. La bonne nouvelle, j'ai vérifié, elle marche encore.
0: Ben non! C'est dégueulasse!
1: La ville de Repentigny triple, il se passe de quoi par chez eux?
0: Non, les gens mangent, les gens dînent, on parle pas de ça.
2: Non,
0: ce qu'il y a vraiment...
2: J'ai des petites nouvelles pour toi, moi.
0: Les gens veulent entendre parler de ça. OK, vous m'excuserez. Mais ce qui a vraiment retenu notre attention, c'est un trajet d'Amigo Express entre Longueuil et Québec qui a viré au cauchemar dimanche dernier. C'est trois passagers qui ont raconté que le conducteur... Amigo Express, c'est un service de covoiturage, OK?
2: Je connaissais même pas ça.
0: Ben oui, c'est ça, je m'en allais expliquer. En fait, c'est une plateforme en ligne. Toi, comme conducteur, tu peux dire que tu vas faire tel trajet, puis les gens peuvent payer pour avoir une place dans ton auto puis profiter du trajet. Et là, il y a trois passagers qui ont raconté que le conducteur roulait trop vite, faisait des zigzags, allait même entre les deux voies, puis même qu'à un moment donné, le conducteur se serait endormi au volant. Fait que le passager qui était assis à côté de lui a dû tenir le volant puis partir les feux de détresse parce que là, la voiture se mettait à dévier. Puis là, l'histoire devient complètement surréaliste parce que le conducteur a brûlé un panneau d'arrêt. Il a même pas ralenti. Puis là, il y a un des passagers, un étudiant de 18 ans qui a fait, là, moi, c'est assez. Il a sauté de la voiture pendant qu'elle roulait encore. La bonne nouvelle, entre guillemets, c'est qu'il y a juste quelques échymoses. Là, il va bien, même s'il doit être traumatisé à vie.
1: Ben oui.
0: Puis là, la SQ a dû intervenir à Saint-Apollinaire. Le conducteur a reçu un constat d'infraction, puis Amigo Express l'a banni à vie de sa plateforme.
2: J'espère. Si tu veux continuer à avoir du monde, là, c'est épouvantable. Faut que tu t'aies peur en temps pour te sacrer en bas d'un char. Puis en passant, pour mes chums, là, échymose, c'est des bleus.
1: Ah oui? Non, mais moi, j'appelle ça faire un Bruce Willis.
2: Tu sais, quand tu pitches en bas d'un char, c'est
1: comme faire un Bruce Willis. Faut vraiment être motivé. Puis je sais pas c'est combien le constat d'infraction, mais j'espère que c'est élevé parce qu'il y a vraiment mis des vies en danger. Là, c'est grave.
0: Moi, j'ai souvent pris Amigo Express. Pendant 7 ans, j'ai été passagère et conductrice. Quand j'ai eu mon auto, je suis devenue conductrice. Parce que avec la radio, j'avais quitté la région de Montréal pour faire de la radio en Abitibi, ensuite Gatineau, puis mon chum restait à Montréal. Fait que, bref, je l'ai beaucoup utilisé. Puis j'ai souvent eu peur quand j'étais passagère. J'ai même eu un accident. Puis là, je mets cause, c'est pas la faute d'Amigo Express. Ils peuvent pas savoir que ça va arriver, évidemment. Le conducteur avait pas fait son arrêt, puis on s'est fait rentrer dedans sur le côté.

0: ont passé des tests? Est-ce qu'ils font des recherches comme si quelqu'un a un dossier judiciaire, par exemple, est-ce qu'ils vont le savoir pour alcool au volant ou des antécédents?
1: Il y a un minimum de background check, là, évidemment. Les ils prennent pas n'importe qui. Puis, tu sais, le moindrement que tu fais une plainte aussi, il va y avoir une note au dossier du conducteur qui va être averti qu'il y a eu une plainte puis qu'il faut qu'il se redresse, là. Fait que non, c'est quand même, c'est bien organisé à Amigo Express. Mon but, c'est pas de cracher sur la plateforme.
0: Non,
1: là,
0: moi non plus, parce que je connais pas ça. Puis je me demande jusqu'à quel point, tu sais, avant d'embarquer avec quelqu'un.
1: Mais tu sais, même des gens qu'on connaît, on sait pas comment ils conduisent, puis ça peut être dangereux, là.
2: Oui, puis ça, tu pognes de quoi? Parce que en humour, début de carrière,
0: on se donne des lifts.
2: Tu fais tout le temps des lifts avec les autres. Le nombre de fois là, que j'ai embarqué des humoristes de la relève ou eux autres, ils m'ont embarqué. Puis là, t'es comme, yark, c'est ça ton char? Une barouette sale? Puis moi, un moment donné, je faisais des lifts. Puis à l'époque, j'avais un char incroyable, faux plaqué bois. Mon char faux plaqué bois. J'embarquais le monde, puis je leur disais, ça, c'est une Sugar Shack. C'était comme une cabane à sucre au land. Mais c'est fou, là, le milieu automobile. Les capacités de conducteurs, là, on peut faire le saut des fois.
1: On salue les truckers à l'écoute d'Énergie ce midi.
0: Je le nommerai pas, mais dans le temps, moi, il y avait un humoriste qu'on voit plus, ça a poudre à côté.
2: Ah, j'ai des noms qui me viennent en tête.
0: Moi aussi, puis beaucoup de gens ont des noms en tête. Mais Drummondville, Montréal, j'étais tellement fâché, là, il a pas arrêté de parler un asti d'hyperactif, là, c'était tellement gossant. Puis quand on est arrivé, j'ai dit, toi, c'est la dernière fois que je t'embarque. L'enfer. Voilà.
1: Hey, hier, la gang, je me suis acheté un PlayStation 5 Pro. Un MacBook Pro 16 pouces, puis une machine à espresso Breville Barista. Ça m'a rien coûté.
0: Hein?
1: Je vous explique comment j'ai fait ce petit tour de passe-passe après Salvador.
2: Ouais, je suis teasée.
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0: On est une belle gang à partager notre heure de lunch ensemble au 6-12-12.
1: Mais oui, Pat, on a reçu un super beau message qui nous dit « Hey, Patrick, j'ai fait découvrir tes tunes, entre autres Jello, la légende du gros tanguay, à mon fils de 14 ans et il adore ça autant que moi. Faut vraiment que je l'amène voir ton show. »
2: Ah, c'est tellement cute. Puis ça date, ça, ces tunes-là. C'était des parodies que je faisais ici dans le temps à CKMF, qui était Énergie, en 2000.
1: Ben, tu vois?
2: Ouais, je suis vieux de même.
1: Un héritage qui perdure.
2: Ah, c'est tellement poétique.
0: Hey, la gang, je veux pas me vanter, mais moi, hier, je me suis acheté une PlayStation 5 Pro. Un MacBook Pro 16 pouces, puis une petite machine à espresso Breville Barista.
1: Hey, ton chum est-tu au courant, là?
0: Ça m'a rien coûté, fait que j'ai même pas eu besoin de le dire à mon chum. Comment j'ai fait ça?
2: Avec des points de quelque chose.
0: Non!
2: Non!
0: J'ai commandé via le site Dopamine Shop. Connaissez-vous?

0: le dopamine shop?
1: Non.
2: Non.
0: OK, ça là, ça c'est un vortex, mes amis. C'est un site web, okay? OK? On présente ça comme un vrai magasin où rien ne coûte quoi que ce soit. Le seul but de ce site web, c'est de reproduire une expérience de magasinage en ligne, seulement pour obtenir la dopamine que ça nous procure quand on achète en ligne, OK?
1: Mon Dieu, on est rendu là.
0: Mais t'as pas la facture qui l'accompagne. Fait que tu fais toutes les étapes. Tu choisis ce que tu veux acheter. Et tu peux même t'acheter des Rolex à 14 000 $.
2: Ben voyons!
0: Tu te montes un bill. Puis là, après, tu vas remplir. Tu remplis pas vraiment tes informations, mais c'est vraiment toutes les étapes. Puis là, ça te dit quand est-ce que tu vas le recevoir chez vous. Tu peux suivre la livraison. Mais ça coûte à rien, mais t'as l'impression d'avoir acheté quelque chose.
2: Ben oui, mais tu tombes en beau joie le vert quand tu te rends compte que ton colis arrive pas. Hey, moi, je regarde les colis comme une grande Inde. Je suis comme Mohamed amène mon colis. Mohamed est rendu sur le coin de ma rue. Je suis comme j'attends. Le colis arrive pas, je t'en colère.
0: Oui, mais si tu vas via le dopamine shop, c'est que tu le sais que tu recevras rien. Là. Tu sais que c'est juste pour le très long
1: temps. Mais c'est quoi le but? Comme dirait mon père, on n'a pas assez faim pour inventer des affaires de même.
0: Ben, t'as raison. Ton père a tout à fait raison.
1: On est rendu là, s'acheter des affaires chères qu'on recevra pas.
0: En même temps,
1: mais toi, as-tu aimé ça? Parle-nous de ton expérience. As-tu le fun?
0: Ben, j'ai pas...
1: gêné de dire
0: non,
1: que oui.
0: Non, je suis pas gênée. En fait, j'ai été surprise.
1: Toi, en même temps, t'as souvent faim, t'es végétarienne.
0: J'ai un très bon sandwich au jeu en ce moment. À manger. Mais j'avoue que je me suis laissée prendre au jeu. Au début, je voulais juste aller voir le site de quoi ça avait de l'air, parce que j'en avais entendu parler. Puis là, à un moment donné, j'ai réalisé que ça faisait 20 minutes, puis j'étais rendue dans la catégorie sport and wellness, puis je regardais les poids que je pouvais acheter, puis les tapis de yoga, puis là, j'ai fait...
1: Wow.
0: Puis quand je me suis rendu compte que j'étais là, j'ai fait, là, Andréane, step back, ça va pas bien. Mais moi, je serais curieuse de savoir, parce que je suis pas la seule qui a des vices ici dans le milieu du show, sur quoi vous passez trop de temps en ligne, qui vous sert à rien, mais qui vous procure du plaisir.
1: Moi, le pire, c'est que je parle contre ça, mais je fais un peu la même affaire que toi, sauf que c'est pas un site, c'est le mien, là. C'est moi qui l'ai créé dans ma tête. Okay. Moi, je magasine pour des affaires que je peux pas me permettre.
2: Ah oui?
1: Ça, comme là, de ce temps-là, je suis pogné, pas ces van life, là, mais les patentes, tu peux mettre en arrière d'un pick-up, là. Fait que là, tu peux aller dans le bois avec ça, là. Je sais pas comment t'appelles ça, mais tu sais, les roulottes, mais quand tu mets une boîte en arrière dans le pick-up, là. Comment t'appelles ça? En tout cas, 6-12-12, c'est comment qu'on appelle ça?
2: Ouais. Okay.
1: Mais là, j'en magasine, là, 500 000, 700 000. Mais c'est malade, là. Il y a plein d'affaires que tu peux faire avec ça. C'est capoté. Puis là, je fais attention parce qu'il y a l'intelligence artificielle là-dedans.
2: Ben
1: là.
2: Oui, ben oui.
1: Là, tu veux pas magasiner. À un moment donné, je fais comme. Mais tu peux même pas te payer quelque chose à 100 000. Comme, arrête de magasiner ces affaires-là.
0: Mais ça te fait du bien.
1: Mais ça me fait du bien parce que ça me fait voyager, tu sais. On dirait même les van life, à un moment donné, regardais, là, ça prenait du 4x4 puis des gros pneus, mais tu sais.
0: Il y a Patrick au 6-12-12 qui dit que ça s'appelle un camper porté.
1: Bon, camper porté.
0: Ça. Merci la gang.
1: C'est ça que je regarde de ce temps-là.
2: Eh ben, moi, je suis vraiment ailleurs. Je suis pas pantoute dans dépenses. Moi, ce que je passe trop de temps à regarder, c'est vraiment gênant. En plus, je suis ici, là, depuis 3 jours, là. Vous pouvez me juger en masse. C'est que moi, je regarde des genres de petits toutous, OK? En particulier un dalmatien puis un écureuil qui danse sur des gros hits, là, mais il danse comme des slots. Okay? Il y a un écureuil, il est toujours dans une fenêtre, puis il se fait aller à la grosse queue d'écureuil, puis c'est vraiment drôle. Puis le petit dalmatien, il est comme fait, tu sais, un toutou beanie un peu.
0: Ouais.
2: Il est comme mou. Fait que la personne qui le manipule, il fait faire toutes sortes de moves, puis moi, je regarde ça pendant des heures. Je sais pas ce que ça dit sur moi, mais ça gêne.
0: On va rester dans l'animal, ma Josiane.
2: Oui.
0: Dans 5 minutes, tu nous partages tes meilleures anecdotes avec ton lapin?
2: Oui, parce que j'ai même été obligée de gérer sa vie sexuelle, imaginez-vous donc.
0: Pardon?
2: Parce que oui, elle avait beaucoup d'offres et pas seulement de lapins.
0: Bon, on découvre ça. Il y a Fall Out Boy ici qui s'en vient en musique sur Énergie.
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9: Patrick Gros, tu t'es moqué de moi tantôt avec mon sandwich aux œufs parce que je suis végétarien.
10: Mais non,
9: pis,
10: mais c'est une blague.
9: Non, mais grâce à toi, j'ai une belle conversation en ce moment au 6-12-12 avec Daniel de Granby. Je suis en train de lui expliquer la différence entre végétarien puis végétalien. Puis il me dit, je connaissais pas la différence, je vais me coucher plus intelligent grâce à toi, André.
10: Bon, tu vois, il y a tellement de catégories de je fais ce qui me plaît dans la vie. Là.
9: Voilà. Ça me fait plaisir de tout expliquer au 6-12-12 parce que tu m'as jeté devant l'autobus. Josiane Aubuchon, tu nous partages tes anecdotes de lapin.
11: Ben oui, parce que j'ai eu envie d'être un peu nostalgique avec vous ce midi, parce que cette semaine, ça va faire 3 mois que j'ai perdu mon animal de compagnie. Parce que pour ceux qui ne le savent pas, moi, j'ai eu la chance de partager mon quotidien avec un lapin bélier.
10: Pendant combien de temps, mettons, ça vit combien de temps sur un lapin bélier?
11: Ben moi, je l'ai eu pendant 9 ans et 9 mois.
10: Okay, wow.
11: Presque 10 ans, parce qu'elle était nourrie aux herbes fraîches et aux câlins sans arrêt.
10: Okay?
11: C'était une lapine qui vivait en liberté 24-7, propre en litière, comme un chat. Tu sais, les lapins béliers, ils ont les oreilles par en bas.
10: Ouais.
11: C'est bien beau, les végétariens, les végétaliens. Moi, je vous donne des infos sur l'anatomie des lapins. Les oreilles par en bas. Puis que, quand je l'ai eu il y a 10 ans, je l'ai trouvée tellement belle que j'ai pas eu le choix. J'y ai fait un compte Instagram.
10: Oh, okay? Vrai?
11: Oui. Puis là, je le sais qu'en disant ça, ben ça confirme que je suis célibataire depuis longtemps. Hein? Ben oui, je le sais. Mais ce qui est encore plus gênant, c'est parce que pendant longtemps, le compte Instagram de ma lapine comptait plus d'abonnés que mon propre compte.
9: Oh,
11: okay?
9: C'est gênant.
11: Mais pendant 10 ans, j'ai vécu plein de moments très drôles avec ma lapine. Entre autres, parce qu'elle avait un vétérinaire que j'ai le goût de dire, il était bipolaire, sauté sur le crinque.
9: Hein?
11: Vous savez, comme de nos jours, nous autres, là, les êtres humains, on va chez le médecin, puis le poids, c'est donc bien important. Même affaire dans le domaine du lapin,
10: ben,
11: la gang.
10: Donc, shaming de lapin.
11: Totalement. À un moment donné, je me suis retrouvée, je me suis chicanée avec le vétérinaire.
9: Ben, voyons.
11: Hey, il apprend, puis il me dit, elle est trop grosse. Il me dit, il faudrait que tu la mettes sa diète.
9: Oh, hey,
11: tu me dis pas ça à moi. J'ai pogné les nerfs. J'étais comme, franchement, comment tu veux que je la mette au régime? Tout ce qu'elle fait, c'est manger de la salade. Je veux dire, comment je peux réduire de la salade? Avez-vous déjà essayé,
10: non,
11: vous?
10: Non, c'est ça. Ça se fait pas. Il y a de l'eau, là.
11: Ben, c'est ça. J'étais comme, là, ça se passera pas. Puis une couple de mois plus tard, complètement sauté sur le crinque, le vétérinaire, il a tâte la lapine. Puis il est comme, wow, très beau fanon.
9: Là, pour... C'est quoi un fanon?
11: Un fanon?
9: C'est quoi un fanon?
11: Ça, c'est une réserve de graisse que les lapins se créent dans le cou. OK? Ça, c'est... Oui, une réserve de graisse. Puis là, il me dit, très belle réserve graisseuse, beau fanon. Là, j'étais genre,
10: malade.
11: Mon Dieu, là, qu'est-ce que tu veux, qu'elle soit maigre ou qu'elle soit grosse?
9: C'est ça.
11: Puis en même temps, là, je trouvais ça beau. Elle se faisait féliciter pour ses bourrelets.
10: Wow.
11: Puis dans le fond, c'est mon propre rêve à moi, ça.
9: Oh.
11: J'aurais tellement voulu qu'un médecin, à un moment donné, m'accepte comme je suis. Mais quoi qu'il en soit, son corps à Rosie était exposé, autant chez le vétérinaire que sur son compte Instagram, parce que je prenais des photos d'elle, ma foi du bon Dieu, la lapine couchée comme une sirène, le petit pompon de derrière relevé, une pin-up.
10: Okay? Justin, on est fans, t'aurais dû y faire.
11: Ben écoute, tu vas voir, ça a quasiment viré de même contre mon gré. Parce qu'à un moment donné, je suis sur l'Instagram de Rosie, et là, ping, elle reçoit un message d'un autre lapin qui s'appelle Mr. Funny Bonnet.
9: C'est pas vrai.
11: Je vous jure.
9: Jure-moi.
11: Je te jure. Là, moi, je suis teasée, je suis comme, mon Dieu, un lapin anglais. Tu sais, Mr. Funny Bonnet. Puis là, je vois que c'est anglais de l'Angleterre. Là, j'étais comme, tabarouette, un lapin qui tripe, c'est Beatles, Elton John, tu sais. Je me disais, un London Rabbit, tu sais. Fait que là, imaginez-vous donc qu'il commence à envoyer des messages et il finit par envoyer une quote mémorable. Il envoie à Rosie, hey, you have a beautiful fluffy ass.
9: Pardon?
11: Wow. Là, moi, je reçois ça. Puis là, moi, je capote un peu parce que là, je réalise que tabarouette, Rosie est en train de se faire cruiser par Mr. Funny Bonnet, là. Oui. Rosie, c'est ma lapine. Mr. Funny Bonnet, il est à Londres, mais lui, il est comme, j'ai le goût, là.
10: Let's go, c'est un lapin.
11: Ben oui, c'est un pick-up line. Puis là, moi, je capote parce que je suis comme, ça, c'est malaisant. Je suis comme, voyons donc, c'est un peu débile parce que je le sais bien que c'est pas un vrai lapin. Avec ses grosses pattes de poils qui a écrit « You have a beautiful fluffy ass ».
10: OK,
11: là.
10: Tu viens de tuer l'anecdote.
11: Ben
10: là.
11: Non, mais c'est parce que...
10: Pourquoi tu dis ça?
11: Ben, parce que c'est pour prouver que la maladie mentale se cache dans tous les rouages d'Instagram. Oui. Parce que je me suis dit, là, le propriétaire qui a décidé d'écrire ça, à quel point il va pas bien un homme en Angleterre qui décide d'écrire à ma lapine, à Montréal, qu'elle a un beau cul. Qu'est-ce que je fais avec ça, moi, en tant qu'humaine? Puis là, je me suis dit, il faut que je réponde, tu sais. Mais qu'est-ce que tu réponds à ça en langue? Langage lapin. Je me suis dit, moi, jouer le jeu, tu sais.
10: Oui.
11: Parce que là, même moi, dans ma vie, il n'y a jamais un Anglais sur Tinder qui me dit que j'avais un beau bot. Tu comprends? Fait que là, je me suis dit, OK, moi, il disait, j'ai pas le choix. Je me suis lancé, puis j'y ai dit, please, show me your carrot.
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11: Je me sens sale depuis ce jour-là, la gang. Je me sens sale.
9: Rosie aura une belle vie.
10: En passant, carrot, c'est carotte en anglais, c'est ça?
11: C'est ça.
10: OK. Mais non, mais carrot, ben ça oui, aurait non. pu, tu sais.
9: Totalement. Josiane Buchon, belle découverte. Autant énergique qu'au tricheur cette semaine. C'est des textos qui rentrent depuis tantôt 6-12-12, ma belle Josiane.
11: Merci.
9: On va profiter dans le midi show du passage remarqué d'angine de poitrine à Jimmy Fallon cette semaine pour vous poser la question. C'est quoi la performance live que vous n'oublierez jamais, là? Un show que vous avez assisté qui vous a chamboulé.
10: Oui.
9: 1-800-665-5440, le 6-12-12 ou encore le micro iHeart sur l'application. La Perfo Live que vous n'oublierez jamais. On vous jase après les Fall Out Boys.

0: C'est quoi la performance live musicale que tu n'oublieras jamais? 1-800-665-5440 ou encore la messagerie texte au 6-12-12. Ça nous a été inspiré par Angine de Poitrine qui était de passage à Jimmy Fallon cette semaine. Les gars du Saguenay qui se présentent sur un gros show américain, puis ils ont eu le guts de casser une nouvelle chanson, une chanson qui est nulle part disponible. Ils se sont dit, nous autres, c'est ça qu'on va jouer. On fait écouter un extrait d'Angine de Poitrine à Jimmy Fallon.
1: Performing their new song. Give it up for Angine du Poitrine.
0: C'est tellement hot qu'un groupe d'ici resplendisse comme ça à l'international.
2: Incroyable.
0: D'ailleurs, on vient de dévoiler les nominations pour le prochain gala de la disque. Et Angine de Poitrine est au top avec 5 possibilités de trophées, dont artiste de l'année rayonnement international.
3: Oh, je leur souhaite, c'est mérité.
2: Ben ça, d'après moi, c'est pas mal gagné d'avance. Il n'y a pas de phénomène comme ça ailleurs.
0: Exactement. Puis ça nous a amené à réfléchir à c'était quoi la performance musicale live qu'on a vue, qu'on n'oubliera jamais. Patrick, toi?
2: Écoute, j'ai envie de dire 1990, Vilain Pingouin. Mmh. Il y a bien des affaires qui se passent. On les fait venir à l'école à ce moment-là. Ouais. Puis c'est nos idoles à l'époque. C'était Big, Vilain Pingouin. On les aimait tellement, quelque chose de rock, folk, tout ça. Je faisais de la télé communautaire dans le temps. Il accepte de faire une entrevue avec moi. Donc, je rencontre mes idoles. Puis j'amène une coupe de chums, évidemment, avec moi. J'avais demandé si c'était correct. Puis là, on rencontre Rudy, toute la gang. Et je fais mon entrevue. Puis après, Rudy dit... Puis on est comme dans les coulisses de l'école, mettons. Là, t'sais, puis il dit, j'ai pas mon bandeau. J'ai oublié mon bandeau. Puis je l'entends parler au band de même. Je fais comme, ben moi, j'en ai un bandeau.
3: Un bandana,
2: ouais. Comme Rudy portait dans le temps avec Vilain Pingouin. Parce que nous autres, on était des fans. On les a vus 6 fois en show. On allait partout.
3: Wow.
2: C'était notre band. Puis j'ai dit, moi, j'en ai un. Et il me dit, ça te dérangerait-tu de me le prêter?
3: Oh. Wow!
2: Fait que je suis allé à ma case. J'avais 16 ans, à peu près, je pense. Puis je suis allé chercher mon bandeau. Puis tabarouette, il l'a porté tout le long. Puis à la fin du show, il dit, hey, merci beaucoup. Puis merci, Pat. Il pogne son bandeau. Puis il me le pitch. Il me l'ordonne.
0: Oh, c'est beau!
2: Bandeau que Rudy Kaya a porté pendant le mais c'était rassembleur, on était jeunes, c'était de la musique francophone, j'étais en Ontario à ce moment-là, c'était comme important pour nous autres, fait que moi ça m'a marqué, ça a été un band que j'ai adoré quand j'ai eu mon en direct de l'univers, Rudy Kaya était là,
3: wow.
2: Puis ça a été vraiment un honneur de le rencontrer parmi tant d'autres évidemment, mais oui, j'aime beaucoup Vilain Pingouin.
0: Oh, c'est magnifique. Josiane Buchon, toi quelle performance live t'a marqué?
3: Hey, moi, une performance que j'oublierai jamais, en fait, c'était en 2015, dans le cadre de Juste pour rire, les Trois Accords avaient proposé un show symphonique en plein air.
0: Ouais.
3: Puis il y a vraiment quelque chose qui s'est passé. Je pense qu'on a un petit extrait. C'est sûr que c'est difficile là, de vous faire passer l'extrait, c'est en plein air, puis tout ça, mais... Il y avait vraiment quelque chose, on aurait dit qu'on s'élevait avec le pouvoir de la musique symphonique qui accompagnait des fois des paroles un peu absurdes.
2: Ouais.
3: Je garde le souvenir d'une communauté. J'avais l'impression qu'on s'élevait tous dans les airs. On volait au-dessus de tout ça.
0: Wow.
3: De la légèreté avec les paroles des Trois Accords. Puis même avec des chansons plus touchantes comme Le Bureau du médecin, ça donnait encore plus d'impact. J'étais vraiment contente d'être là. Je me suis dit, wow, j'oublierai jamais ça.
2: Puis les mélodies... Tu sais, les Trois Accords, c'est des grands mélodistes pour vrai, là.
0: Absolument. Moi, j'ai envie de vous ramener en 2014 au Centre Bell de Montréal. C'est leur première tournée internationale. On est 17 500 spectateurs réunis pour le Night Vision Tour d'Imagine Dragons. Puis moi, je suis assise là, le plus loin possible. Je suis genre dans le top du top du Centre Bell. Mettons, si je lève le bras au-dessus de ma tête, je peux toucher le toit. C'est pour dire à quel point je suis loin. Mais quand les gars des Imagine Dragons se sont mis aux percussions pour cette chanson-là, fait que t'as 4 gars sur 5 qui te frappent sur des gros tambours, j'ai reçu cette musique-là physiquement dans mes côtes. Ça vibrait. J'ai eu mal au corps le lendemain parce que la musique me rentrait dedans. J'avais jamais vécu ça dans un concert. Fait que pour moi, Imagine Dragons, c'est quelque chose qui se vit physiquement. équipements. Là,
2: avais-tu déjà vu un grand concert, un vrai gros concert avant?
0: Oui, j'en avais vu avant.
2: C'était magique pour vrai. Il y avait quoi de...
0: Le ressentir comme ça, Dan Reynolds qui était avec le chandail du CH aussi, puis à un moment il s'est garoché dans la foule, puis la foule l'a pas rattrapé.
2: C'est vrai?
0: Il y a comme un moment où il est tombé, mais il est comme revenu vers la surface. Ça m'avait beaucoup fait rire.
2: Ça, là, c'est mon j'adore. Meilleur moment. Oh, moi aussi.
0: C'est quoi la performance live que tu n'oublieras jamais? On veut vous parler 1-800-665-5440 ou encore le 6-12-12. On vous jase après Miles Smith et Neil Horan. 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

0: tellement le fun de se partager des souvenirs musicaux. C'est quoi la performance live que tu n'oublieras jamais? Antoine de Trois-Rivières est au bout du fil. Salut Antoine, bienvenue dans le Midi Show.
1: Salut la gang.
0: Salut. Salut. C'est quoi la perfo qui t'a marqué?
1: Ça a été Linkin Park le 6 août 2025 au Centre Bell.
2: Avec la chanteuse, à ce moment-là, c'était la chanteuse, le grand retour, là.
1: Oui, avec la belle Emily Armstrong.
3: Incroyable, cette femme-là. Hein?
1: Deux heures de file d'attente sur le site web pour la prévente des billets en novembre. J'avais eu 15 minutes pour acheter mes billets dans la première, dans l'ouverture. En deux heures, c'était sold out. Et après ça, ils ont rajouté le 5 août comme date de concert.
0: Mm-hmm.
1: Et j'ai offert ça à Noël pour ma blonde qui était une grande fan finie de Linkin Park, qui a dû faire son deuil de voir le show, le concert de Linkin Park en 2017 après la mort de Chester.
0: Mm-hmm.
1: Et quand ils ont annoncé une tournée mondiale, elle m'a dit « Oh mon Dieu, Jean, mon Dieu! » Puis j'avais réussi à mettre la paire sur une paire de billets, troisième rangée après le parterre. On était hauteur de stage, c'était écœurant. Hey,
3: troisième rangée, c'est malade.
0: C'est magnifique.
3: Ça, malade.
0: Merci Antoine de nous avoir partagé ça. On a un autre appel, Sylvain de Châteauguay.
4: Bonjour.
0: Salut. Salut Sylvain. C'est quoi la perfo live qui t'a marqué, toi?
4: Metallica 87.
2: Oh! Ça sonne.
4: Oui. Le pire, c'est que j'y allais même pas pour raison, j'y allais pour aller voir Sword, puis j'ai trippé sur Metallica depuis ce temps-là. J'ai jamais lâché Metallica.
0: Ah, c'est bien drôle, ça. C'est un bel addon quand même.
4: Oui. Des fois. J'ai vu en 2023 au stade, puis Sword ouvrait dehors aussi. C'était magique. Là.
0: Wow. Merci, wow. Sylvain. T'es en partie du Midi Show. On a reçu un micro iHeart de la part de Nancy.
3: Ah!
5: Salut tout le monde, moi c'est Nancy. Cet été, au Festival d'été de Québec, il y a eu Muse et ça a été un spectacle sensationnel. J'ai aimé absolument tout. C'est un band à voir live, absolument Muse, cet été au Festival d'été de Québec.
0: C'est vrai qu'ils sont extraordinaires, Muse, j'ai la chance de les voir aussi.
3: Puis le Festival d'été de Québec, ils nous font venir du monde incroyable. Ouais. Là, c'est quel événement ça pour vrai.
0: Mais-en. Éric de Sherbrooke, c'est quoi le show, toi, qui t'a marqué à vie?
6: Moi, c'est l'éco-loc.
3: Ah ben oui.
7: Alors, mais tu sais, les pauvres, tu vis dans la rue. Je te fais franchement pas que je vais en compter des buts. Ah.
2: J'aurais tellement aimé ça avoir la chance de voir les colocs, mais j'étais trop jeune. C'était dans quelle ville, Éric?
6: À Sherbrooke, c'est un show extérieur, dans le fond, à la fête du Lac des Nations.
0: Magnifique. Hey, non, mais il y a des groupes comme ça où tu fais, ça précise, si j'étais juste un petit peu plus tôt, là.
3: Moi, je les ai vus, les colocs, une veille du jour de l'an, mon cousin Yves, que je salue d'ailleurs, puis il avait fait un michoui. C'était comme un gros party. Inoubliable, c'était vers la fin aussi, c'était malade, mémorable. Les colocs en show, ça avait aucun bon sens.
0: Oui. Merci, Éric. On a un autre message iHeart de Steve de Mascouche.
8: Salut, moi c'est Steve de Mascouche. La performance live qui a changé ma vie, c'est ici d'ici, la semaine passée.
0: C'était
8: un show de malade, puis j'oublierai jamais ça.
0: Wow! En plus, on a donné des billets sur les ondes d'énergie pour essayer d'ici. Fait que peut-être que même Steve a gagné ses billets grâce à nous. Oh, wow! Nicolas de Cowansville, salut Nico! Salut, c'est quoi toi le show qui a changé ta vie?
9: Moi, j'ai eu la chance d'assister à un spectacle de Patrick Watson à la Place des Arts, à la Maison Symphonique. Écoute, c'était honnêtement tellement, tellement incroyable. Puis j'ai eu la chance aussi, parce que moi, je suis cascadeur, je l'ai doublé sur son vidéoclip. J'ai la chance d'avoir accès à ce spectacle à Montréal à vie gratuitement. Puis j'en ai profité. Il m'a mis une paire de billets de côté, je suis allé le voir, puis c'est honnêtement un souvenir que je vais garder profondément dans mon cœur pour le reste de mes jours. Là.
0: Wow!
3: Incroyable!
0: Si Pink se cherche une cascadeuse pour la remplacer, je me porte disponible. Merci, Nico! Dernier appel de Marc-André de Rouyn-Noranda. Marc-André, quel spectacle a été mémorable pour toi?
10: Salut la gang. Moi, ça a été, j'en ai vu beaucoup des shows, mais je dirais Ozzy, là, en 2003, le 13 juin 2003, au Centre-Bell, sa femme était en rémission du cancer, puis il avait dit à la foule, il était bien dedans ce soir-là, il avait fait 3 rappels, dont 12. Il avait joué 12 tonnes de Black Sabbath, puis on s'est fait 27 tonnes au total.
2: Puis il y a eu combien de chauves-souris mangées ce soir-là?
11: Ah, il n'a pas eu, mais j'en ai vu trois fois en show, trois fois avec Black Sabbath, puis celle-là, c'était son meilleur show qu'il
3: a fait. Ah, ça a dû être écœurant. Quel yes, showman ouais. en plus, hein?
11: Ah oui.
0: Merci, wow. Marc-André, de faire partie de la gang du midi show. On a des textos aussi à lire au 6-12-12.
3: Oui, il y a quelqu'un, Serge, qui nous écrit le dernier show des Cowboys fringants à Saint-Tite. Mmh. Ça, c'est certain que tout le monde a été profondément touché par ça, le dernier spectacle des Cowboys fringants. Lui, ça s'est passé à Saint-Tite. Il écrit, c'était débile, touchant en même temps, je comprends, wow.
2: Bien sûr. Mmh, eh bien, on a Stéphane ici qui nous dit, moi, j'ai vu les bas blancs au casino de Hall avec Patrick Groulx. Hein? C'était malade.
3: Hey, le casino de Hall, ça fait un méchant bout. Je pense que c'était en 2008. On avait passé l'été là-bas. On faisait des shows tous les soirs. C'était le gros party. Pour vrai, ça t'a marqué. Mais mon Dieu, merci beaucoup.
2: Stéphane était là. On a aussi Kelly qui nous dit « Megadeth, c'est mon groupe préféré. Je suis allée les voir en début d'année pour leur dernière tournée. J'en avais les larmes aux yeux. »
0: Wow. C'est tellement beau ce que la musique peut nous faire vivre. D'ailleurs, toi, Pat, il y a un autre show qui t'a profondément marqué dont tu ne nous as pas encore parlé. On va garder le suspense pour encore quelques minutes. La chanson qui s'en vient, moi, je l'ai demandé à notre équipe de programmation musicale, Vincent Garneau, parce que ce gars-là me fait triper. C'est le retour à la musique de Patrice Michaud. Il a pris une pause pour prendre soin de lui. Puis là, il a lancé hier une chanson qui est un peu comme un rappel de se donner un break, puis de le dire quand ça va pas. Une toune réalisée par Louis-Jean Cormier, puis ça s'entend. Un album va suivre dans les prochains mois. Voici Patrice Michaud, c'est super bien sur Énergie.

0: C'est la nouveauté de Patrice Michaud, ça s'appelle Super Bien dans le Midi Show sur Énergie. On jase de musique. Toi, t'as vécu un trip musical, Patrick.
1: Moi, j'ai vécu un méchant trip musical avec mon papa. C'est mémorable. Mes parents nous écoutent, hein, tous les midis. Oui, je les salue, Claude et Aline.
0: Allô!
1: Et quand j'avais peut-être... Je pense que j'avais 35 ans. Mes enfants étaient très jeunes. On se disait, mon père et moi, qu'on n'avait jamais voyagé ensemble. T'sais. On n'avait jamais fait de voyage père-fils. Puis on s'est dit, ben on va en faire un. Puis moi, quelques mois avant, j'étais à New York, assis à un bar, pas rapport, là. Puis j'étais avec... Je parlais au barman, puis tout ça. Puis je disais, oui, y a-t-il une place où, aux États-Unis, comme c'est la capitale, mettons, du bluegrass? Parce que c'est une musique que j'aime beaucoup. T'sais. C'est pas du country, c'est du bluegrass. Et lui, il me dit, honnêtement, là, on parle souvent de Nashville puis tout ça, mais la capitale américaine du bluegrass, puis c'est une ville de musique, puis des gens, des styles même qui se mélangent, qui se mettent ensemble, qui font des gros shows. C'est une ville qui s'appelle Asheville. Okay. Donc, Asheville, en Caroline du Nord. Fait que moi, ça m'était resté dans la tête. Puis mon père aime beaucoup le country, évidemment. C'est lui qui m'a initié au country. Fait que j'ai dit, père, ça te tente-tu d'aller à Asheville? Et on est allé ensemble. Puis mon père, c'est un gars, là, il va rire. C'est un gars un peu nerveux, là. Tu sais, on arrive à l'aéroport, il est sur le gros nerf. Il fait des hups, là, même des fois, là. Puis, faut aller là-bas, puis là, on a l'avion, puis tu sais.
0: Il gère.
1: Fait que quand on est arrivé à Asheville, j'ai dit à mon père, hey, là, on est passé à l'hôtel, tout ça. J'ai dit, on prend ça une brosse. Ils vont aller dans un petit bar à Asheville.
0: Une brosse.
1: Ouais, c'était clair. J'ai dit, ça va le relaxer. Moi aussi, on va être bien. Puis on s'est trouvé, écoute, un petit pub au centre-ville. Et là, on s'assoit les deux ensemble. Puis c'est vrai que c'était très musical. On entendait de la musique partout en ville. Mais on a pris une brosse, là. Mais on était chaud comme des coups de poing. On était assis à un moment donné avec un Africain, un Jamaïcain qui était là, puis il faisait un genre de pub crawl qu'on appelle en anglais pour aller jouer de la musique dans différents bars. Écoute, c'était tellement malade. J'ai dit, toi, t'es avec ton tam-tam, tu vois, avec du bluegrass. Puis il dit, oui. Il dit, il y a plein de mélanges de styles, puis tout ça, c'était malade. Mais là, on commençait à être chaud et corps. Pour vous donner une idée, mon père a payé la facture parce que c'est mon père, puis il a un grand cœur.
0: Ben oui.
1: Puis il dit, sais-tu combien? Lui aussi, il était chaud en passant. Ma mère écoute, là. Je sais pas ce qu'il t'a dit, mais il était bien chaud, papa. Il regarde la facture, puis il me dit, t'as bu 23 Guinness. Hein?
0: Pardon?
2: Ben voyons, Pat!
0: Ben non, mais c'est physiquement impossible.
1: Ah oui, c'est possible. Fais-moi confiance, puis on a un petit peu continué après.
2: 23 Guinness?
1: Écoute, je te clenchais une Guinness après l'autre. J'étais en voyage, j'étais de bonne humeur. J'ai dit, c'est magique, ici. Fait que... Mais tu sais, là, tellement chaud. Mais chaud avec son père, c'est spécial quand même. Mais pas, on a déjà été chaud, genre, il y a d'autres mondes là. Ouais. Mais là, c'était lui puis moi. Puis là, je le regarde, trip stupide. Mon père a arrêté de fumer. Quand lui a arrêté de fumer, moi, j'étais plus jeune, moi, j'ai commencé à fumer. Puis à ce moment, j'ai fumé, je suis pas fier de ça, mais de 16 à 31 ans, mettons. Puis quand la mère de mes enfants est tombée enceinte, comme tout le monde, j'ai arrêté. Mm-hmm. Mais là, ça faisait une couple d'années que j'avais pas fumé. Je disais, hey, on n'a jamais fumé ensemble. Oh.
2: Hey, c'est même pas lourd.
1: C'est pareil comme si c'était puis mon père aussi, il avait envie, tu sais, j'ai dit, hey, je vais aller nous acheter chacun un paquet de cigarettes. Aïe. On va te clencher ça, mon gars, dans le temps qu'on pouvait encore. Fait que là, je dis à mon père, moi, je dis, il pouvait pas venir avec moi, il dit, je vais guetter à la place, tout ça. Puis je pars, moi, mais j'étais supposé de partir 10 minutes, rentrer dans les dépanneurs, puis revenir avec deux Marlboro Light. Puis je suis parti une heure. Parce que je trouvais pas de dépanneur. Ben, à un moment donné, j'étais une station-service, puis je rentre dans la station-service, j'achète des paquets de cigarettes, mais là, faut que je remarche, puis je connais mon père, je sais qu'il est nerveux, puis il est inquiet. Fait que il y a un monsieur qui est là, il y a un pick-up rouge avec un vrai gun en arrière dans la fenêtre. Non, je te dis, c'était redneck à mort. Puis je regarde le gars, puis je dis en anglais, je dis, quel bord tu t'en vas, toi? Il dit, je m'en vais vers là. J'ai dit, tu me donnerais-tu un lift? Fait que quand on arrive,
2: ben voyons.
1: Mon père, il est dans la rue. Il fait du sang de cochon. Il sait pas ce qui se passe. Il a l'air nerveux.
0: Ça fait une heure, t'es parti.
1: Puis oui, il voit arriver son gars avec deux hillbillies, un gun en arrière, puis j'étais assis dans la boîte de pick-up.
0: Avec des paquets de smoke, voyons.
1: Ouais, ouais, ouais. Mais c'était malade ce soir-là. Puis longue histoire courte, parce que je pourrais vous en parler pendant des heures. Le lendemain, on est allé voir Hank Williams III, le petit-fils du légendaire Hank Williams. Il y a eu le père aussi, le junior, que moi, c'est moins mon style. Hank Williams, c'est comme du country punk, il y en a, c'est comme le rebelle de Nashville. Et là, il était à Asheville, au Orange Peel, ce soir-là. On est allé le voir en show, c'était malade. Et en première partie, il y avait Lucky Tubb, qui est le neveu du populaire Ernest Tubb, qui était légendaire, lui aussi, qui était le l'idole de mon grand-père Grou. Oh. Fait que c'était comme une soirée vraiment magique. Je vous fais entendre, parce que c'est musical aussi, un petit peu de Lucky Tubb pour vous donner une idée.
3: Through the bars, I watch the guards go home free.
0: c'est bon.
1: Alors, première partie, c'était lui. Écoute, c'était magique. Je veux vous dire, les musiciens qu'il y avait là, c'était incroyable.
2: Mais moi, je veux savoir, vous avez été parti combien de temps, ton père et toi, puis quand est-ce que vous avez commencé à dégriser dans ce voyage-là?
3: Trois jours, mais on n'a pas dégrisé.
2: Voilà ce que je vous entends!
1: Ça, c'est la vérité. Puis mon père, ce soir-là, il y avait Hank Williams III, qui était là, évidemment. Je vous fais entendre si vous ne le connaissez pas, là.
0: C'est ça, ça porte à boire.
1: C'est sûr, c'est le party.
2: Là,
1: et là, il me reste combien de temps?
0: Il reste à peu près une minute, mon Pat.
1: On fait ça, première partie, meilleur musicien au monde, on capote, j'ai du fun, tout ça. Et moi, je sais que Hank Williams III a aussi un groupe heavy metal qui s'appelle Ash Jack, et je sais qu'il va venir après. Mon père était pas trop au courant. J'ai dit, tu vois, c'est malade, c'est du heavy, tout ça. Et mon père a pogné de quoi. Là, il est allé s'asseoir dans le coin. Moi, je suis rentré dans le mosh pit. Mon père était inquiet. Il y avait beaucoup de bikers là-bas. Mais la soirée de ma vie, je vous fais entendre. Et quand il est revenu, puis il a enlevé son chapeau de cowboy.
0: Ben non.
2: Ça me donne soif, par exemple.
0: Envie de me battre, par exemple.
1: Non, Ash Jack, c'était malade. Ça a été une soirée mémorable. Oh. On a eu tellement de plaisir ensemble. Mais tu sais, un voyage père-fils du country, du bluegrass, plein de belles rencontres, puis une méchante brosse de trois jours.
0: C'est précieux. Tout ça, sauf la brosse. Ça fait trois semaines qu'on existe, le Midi Show, trois semaines et demie. Mais c'est déjà un classique de l'émission. Dans cinq minutes, on va jouer à mauvaise réponse seulement.
1: Ouais.
0: On a Blink 182 en musique au retour.
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1: Il y avait une broche, un gars que je connaissais pas, puis on s'avait mis chaud pas mal, moi et un de mes chums, puis on avait décidé durant la soirée de partir, puis de revenir un peu plus tard. Le problème, c'est quand on était revenu, on se rappelait plus de quelle maison. Fait qu'on est rentré d'une maison, on trouvait ça étrangement calme. 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
2: Oh non! Qui... Un monsieur en jaquette? Moi, c'est ça qui m'aurait fait peur. C'est bien bon, ça. Merci beaucoup, Yann.
3: Vous avez
2: le temps de prendre
3: un café, finalement.
2: Ben oui, c'est ça. Je me rends compte qu'il y a beaucoup d'intrus qui rentrent dans les maisons.
3: Ben, c'est un peu comme mon histoire de tantôt.
2: Ben oui, toi, tu t'es à Québec, pour ceux qui l'ont manqué. Ouais. Je suis une amie, c'est la première fois que tu allais là, puis c'était des maisons rangées, toutes pareilles. Tu t'es trompé de place, t'es allé aux toilettes, pas juste faire un pipi, puis t'es ressorti.
3: Ben, c'est assez sur le drone.
2: Ça n'a pas de bon sens.
3: C'est l'heure de moi.
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0: Girls.
1: Ah, moi, c'est un de mes jeux préférés.
2: C'est vrai que c'est fun comme jeu. Josiane Aubuchon, ça va être ta première fois. Le jeu est très, très simple. Tu dois donner que des mauvaises réponses aux questions que je vais te poser. Si tu me donnes une bonne réponse, t'es éliminée.
0: Ah, ben, je devrais être pas pire, là. Je suis pas wise. Bon.
1: Et moi, ça m'a pris 3 semaines, mais faut répondre au plus de questions possibles.
0: C'est okay, ça. Le plus vite possible.
2: Ouais, c'est ça. 60 secondes. Mais ce qu'on va faire, c'est qu'on va jouer avec Patrick Groux pour commencer. Tu vas pouvoir voir comment ça se passe.
0: OK, c'est bon.
2: Pat, est-ce que t'es prêt?
1: Attends, je suis prêt. On n'a pas le droit de donner la bonne réponse,
2: exact.
1: Là.
2: Okay. Raph, tu nous pars un chrono. C'est parti. Où habite le Père Noël?
1: Dans un demi-sous-sol à La Chenet.
2: C'est bon. À quel sport associes-tu Mario Lemieux?
1: La valse autrichienne.
2: Quel est le nom de famille de Ricardo?
1: Mélatonine.
2: OK. Qui a découvert le Canada?
1: Tony Tétanos.
2: Dans quel jeu doit-on crier bingo?
1: Lingo.
2: Oh. Qui est le premier ministre du Canada?
1: Le vent.
2: Quel légume fait pleurer quand on le coupe?
1: Ah, ça, c'est facile. Le lion.
2: Oui. Quelle grande chanteuse québécoise se produit actuellement à Paris?
1: Amandine Joie-le-Vert.
2: Oui. Quel populaire événement a lieu chaque année à Saint-Tite?
1: La circoncision de mon père.
2: Fais-moi le cri du cochon.
1: Aïe aïe, tabaslac.
2: OK. Quel professionnel doit-on aller voir pour traiter une carie?
1: Un mime turc.
2: Oui. Complète le proverbe. On n'apprend pas à un vieux singe.
1: À parker un pick-up à parallèle.
2: Yes. Dans quel bâtiment célèbre-t-on généralement des funérailles?
1: Le Maxi de Louisville.
2: Nomme-moi un sport d'hiver.
1: Le fusain.
2: Hey, je te le donne. Non, je te le donne. T'as 14 points, Pat.
1: Hein, c'est mon record.
2: Oui, c'est bon. Bon. Tu vois, Josiane, c'est simple.
1: OK, c'est facile.
0: Juste bon, mon bon.
2: Fait qu'on part pour 60 secondes. T'es prête?
0: Oui.
2: 3, 2, 1. Que célèbre-t-on le 31 octobre?
0: Les 60 ans de ma tante Monique.
2: Yes! Il y a combien de jours dans une année?
0: 2-3 douzaines.
2: Que se passe-t-il quand un vampire est exposé au soleil?
0: Mon téléphone manque de batterie.
2: Yes! C'est quoi la moitié de ça?
0: Le jeu de Twister.
2: Mm-hmm. Comment s'appelle le compagnon de Barbie?
0: Stéphane de Normétal.
2: Une grande fierté de ma région. Quelle est la première lettre de l'alphabet?
0: Capricorne.
2: Qui est le père de Luke Skywalker?
0: Ça c'est facile, c'est Monsieur Paul Larocque.
2: Yes! Dans quel film retrouve-t-on les personnages de Woody?

0: 16 pour Josiane.
1: Hey. Ben pour une première performance.
2: Mais c'est incroyable. Puis moi, je suis excellent. Hein? Alors, bravo.
0: Sylvain Bourque de Châteauguay au 6-12-12 nous dit « Vous êtes vraiment drôle, la gang. » Puis André Blanchard dit « Super chaud. Merci d'être là. Merci de passer votre heure de lunch avec nous. » Là, ça va devenir sérieux. Là.
2: Ah oui?
0: Il y a des criminels en studio.
2: Ah.
0: On va pas. Ah. Ah, je sais pas de quoi tu parles, André.
2: J'ai aucune idée. On n'a pas parlé en réunion tantôt. Là.
0: On va penser à la confesse et vous révéler nos pires vols à vie. Il y a d'ailleurs un de nous trois qui a fait un braquage à Las Vegas. On vous dit qui dans 3 minutes. Tout de suite est prêt. Éric Lapointe sur Énergie.

0: confesse dans quelques instants. On va confesser des vols qu'on a déjà faits. Mais la raison pour laquelle on parle de ça, Josiane?
1: C'est qu'il y a une restauratrice de Limoilou qui a lancé un appel dernièrement à ses clients. Parce que là, elle est comme à bout, cette pauvre femme. Il y a plein d'affaires qui disparaissent dans son restaurant, et ça depuis des années. Puis là, quand on parle de plein d'affaires, là, c'est toutes sortes de choses. On parle de sachets de ketchup disparus en centaines, là, de sachets de ketchup. Les gens volent des ustensiles, salières, poivrières, et même du papier de toilette, la gang.
2: Ah. Incroyable, parce que les marges de profit sont très, très minces en restauration. Les gens travaillent fort. Un sachet, une fois de temps en temps, c'est drôle, mais si tout le monde fait ça, puis c'est des boîtes et des boîtes, ben ça marche pas.
1: Puis elle, là, ça va loin, cette femme-là, parce qu'elle parle même qu'il y a des éléments de décoration qui ont été volés, une table à pique-nique et même des cèdres. Il y avait des cèdres.
2: Voyons donc.
1: Oui, qui étaient plantés sur le terrain du restaurant. Il y a des gens qui ont volé ça. Fait que là, elle a dû commencer à bolter de décoration pour s'assurer que ça parte pas, parce qu'il y a même des gens qui ont volé des thermostats, là. Puis cette femme...
3: Ben là, ça va pas du tout, là.
1: Je vous le dis. Puis cette femme a dit qu'elle remarquait que les vols étaient souvent faits plutôt

0: été ou en début d'année scolaire. Bon, l'été, c'est-tu des petits tannants? Le début de la rentrée scolaire, c'est-tu parce qu'on manque de sous, parce que ça coûte cher? Je sais pas, mais quoi qu'il en soit, ça n'a pas d'allure de voler de même. Elle, au bout de 30 ans de restauration, elle a vu que ça cesse. Mais nous, ça nous a fait penser justement à qu'est-ce qu'on a déjà volé. Et là, j'ai envie de vous passer à la confesse, la gang, OK? Ça va barder, je veux connaître vos péchés.
1: Oh, wow, on est encore au fait.
0: Et je commence avec vous, Monsieur Patrick Grou.
2: Eh bien, il m'est déjà arrivé de...
1: Je sais pas pourquoi je prends ce voix-là. moi, je pense que... Non, c'est ça, c'est pas le curé. Ça en vient le curé, d'ailleurs, là, d'ici quelques semaines. Cool. Non, je voulais dire que voler comme adulte, c'est pas correct. Mm-hmm. Mais... Puis je dis pas aux ados de voler, faut pas faire ça. Mais moi, j'ai volé, oui. Je suis comme gêné de dire ça quand j'étais ado. Mais nous autres, c'était pas voler pour voler. C'était le défi, l'émotion forte d'entrer en quelque part puis de voler. Fait que c'était comme des défis. Fait que c'était souvent, exemple, celui qui vole l'affaire la plus niaiseuse en quelque part. T'sais?
0: Ben oui.
1: D'un dépanneur, n'importe quoi. Puis moi, j'avais gagné. Parce que...
3: tu nous surprends.
1: Ben oui, c'est ça. Oui. J'ai gagné et j'ai perdu, évidemment. Mais il y a une fois où j'ai gagné, j'avais volé une fermeture éclair.
0: Oh!
1: Mais juste le zipper.
0: Mais en même temps, ça coûte cher.
1: Ça. Oui.
0: Moi, je fais de la couture. Ça coûte cher, un zip, la gang.
1: C'est bien. Puis il y avait ça dans les dépanneurs dans le temps. C'était pour dépanner, j'imagine, moi. Mais on faisait ça pour se donner des défis. À un moment donné, j'avais volé, là, il y a longtemps, j'avais 16 ans, un paquet de cigarettes, mais en arrière du comptoir au dépanneur.
0: Ça, c'est audacieux.
1: Oui. Tout le monde était dehors, puis il y avait comme une vitre, puis ils m'ont vu arriver, là, tu sais. Puis le gars, le préposé, m'a jamais vu. J'ai volé un paquet de même derrière le comptoir. J'ai fait le tour. Tu sais, genre d'affaires, quand t'arrives dehors, tes chums sont là, puis il fait oh!
0: Oui!
4: C'est super subtil.
0: Ah, mais là, par contre, là, moi, j'ai entendu tantôt qu'il y avait quelqu'un qui avait fait un braquage à Las Vegas.
1: Hein?
0: Donc, je demande maintenant Andréane Brunet à la confession.
4: Oui. Bon, là, d'abord, braquage, c'est peut-être un gros mot.
1: Toi, t'as volé.
4: Puis là, tu dis, c'est mieux, tu sais, ado qu'adulte. Moi, j'étais adulte, OK, quand je l'ai fait.
0: Oh!
4: Je l'ai fait, genre, il y a 3 ans, OK?
1: Ah, ouais. Toi, c'est ton truc à main armée, là.
4: Oui. En fait, j'étais à Vegas avec ma petite sœur pour... on allait voir un spectacle. On allait voir Adèle à Vegas. Puis on est allé prendre un verre dans une petite brasserie auparavant. Puis je pensais beaucoup à mes enfants. C'est rare que je m'éloigne de mes enfants. C'est un week-end au complet parce qu'ils sont encore jeunes. Puis là, je suis à la brasserie. Puis c'est une brasserie où c'est thématique. Il y a un petit canard en plastique. Il y en a partout. Ça fait partie de leur déco. Oui. Puis, tu sais, puis ils te servent même ta bière avec un petit canard. Puis là, moi, j'ai trouvé cute les petits canards. Puis je pensais à mes gars. Puis j'ai fait... Mettons, je pars avec deux petits canards dans ma sacoche. Pour mes enfants.
0: Elle met tout sur le dos de ses enfants.
1: Ben oui.
4: Deux petits
1: c'est
4: canards.
1: Vegas. Il y a tellement d'argent là-bas.
4: Mes petits gars sont contents. Ils jouent avec des canards dans le bain.
0: Wow. Hey, ben là, je pense que j'ai le temps de passer Martin à la confesse.
1: Toi, Martin Tremblay.
4: Non, un homme droit comme toi.
3: Et moi, longtemps, j'ai été emballeur dans une épicerie.
0: Oh.
3: Et on avait, nous autres, la gang des emballeurs. Il y en a moins en moins, des emballeurs. Là.
1: Ouais.
3: Mais nous autres, la gang des emballeurs du métro, à l'époque, on avait notre stash en arrière. Oh. C'est-à-dire que tout le stock, souvent, des fois, du stock était ramené, des sacs de chips ouverts, ou bon, mettons que beau vert, là-dedans, les laits au chocolat. On avait un stash en arrière, là, mais c'est volé.
0: Ben oui.
3: Mon propre emploi, j'avais 15 ans, j'emballais, puis je... C'est je suis pas fier, faites pas ça.
1: Ben mon c'est gars, sûr ans, que t'es pas fier.
3: Fais jamais ça.
1: Tu devrais avoir honte même.
3: Ouais, j'ai très honte.
1: Ben oui.
3: Mais face à ce que t'as fait, je me ressaisis.
1: Moi c'est rien ce que j'ai fait.
3: Non,
1: je sais.
0: Moi je pouvais pas voler, j'avais ben trop peur parce que ma mère elle m'avait dit que Jésus me voyait partout. J'ai jamais osé voler.
4: Martin, 100 piastres.
3: Yes.
4: Que tu nous offres cet après-midi.
3: Et vous l'aurez pas volé.
4: On vous dit la toune payante dans quelques minutes sur Énergie.
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2: 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Là, Martin Tremblay, je sais que tu vas tout donner dans ton show cet après-midi, mais il faut que tu gardes un petit peu d'énergie parce que ce soir, c'est soir de débat sur Crave. Les chefs des différents partis vont s'affronter face à Michel Bérard. Sur Crave, ils sont nouveaux à compter de 20h. Tu vas-tu le regarder, le débat?
3: C'est
2: le genre de télé qui t'anime.
3: Là, c'est à quelle heure, ça?
2: 20h sur Crave.
3: 20h? Ah, Caroline, j'ai un rendez-vous pour me faire épiler le dos.
2: Bon, je te résumerai ça. Moi, ça me passionne, les débats comme
3: ça. Je déteste pas ça, mais je me tanne vite, puis ça change pas mon idée, moi. Un débat. Okay. J'ai regardé 3 minutes hier, là, puis ils n'ont fait qu'attaquer Christine Fréchette.
2: Oui.
3: Je veux dire, à un moment donné, c'est comme, OK, mais vous me donnez toutes les raisons du monde de pas voter pour vous autres. Je sais pas c'est quoi. Vous me racontez quoi, au juste?
2: La rumeur dit que ce soir, c'est pas vers Mme Fréchette qu'ils vont tourner leur...
3: Sur Bérard?
2: Non, c'est sur Paul Saint-Gap-Lamondon.
4: Mais ce serait bon sur Bérard.
3: Tout le monde après Bérard.
4: Ben non.
2: D'ailleurs, Michel Bérard était dans le boost ce matin pour parler de ce fameux débat. Comment ça va se dérouler? Vous pouvez réécouter tout ça sur l'application iHeart.
3: Il est tellement fin, Michel. Là.
2: Mais
3: je l'aime beaucoup.
2: Correct. Tout est bon, toi, tout est fin, puis toi, t'as de l'argent à donner, contrairement à Michel.
3: Oui, 100 piastres cash, quand vous allez entendre Fireflies. La collaboration la plus inattendue de l'univers. Martin Garrix, le DJ, et U2. Quand vous allez entendre ça, vous textez tout one au 6-12-12. Vous allez peut-être gagner. Bonne chance!
2: Exact. Guigui, Raph, Max, merci. Vous êtes extraordinaire. Merci d'être aussi, de nous faire briller.
25: Ben oui, c'est des shiners.
2: Josiane Buchon, on te garde. Nous autres, encore demain, 11h25 dans le midi show.
4: Certains vont être là. Si vous voulez de moi, je serai là.
2: Mais Patrick Gros, tu vas être là aussi?
25: Et je serai là aussi, oui.
2: Tu n'y auras pas sur la rue comme aujourd'hui?
25: Non. Je ferai pas ça aujourd'hui.
2: Parfait.
25: À demain. Oui. Comment que c'est?
2: À demain, la gang prend de l'air.
3: Bonne journée, la gang. On retrouve demain. Moi, ce qui s'en vient, j'ai Young the Giant. Je les adore. Ils sont tellement bons. Matt Lang aussi, un autre que j'aime beaucoup. Scorpions, Capital Cities. Oh, puis on part ça avec un bon vieux classique, le Bush de 1995, Glycerine. Bienvenue sur Énergie.

c'est ton chum Mark, bien installé avant l'arrivée de la gang de Saint-Anthropos. D'ailleurs, il va y avoir une nouveauté dans le moment révélation ce soir à 17h. Dans sa rentre au poste, je vous dirai ce que c'est tantôt, un petit peu plus tard avec Seb Trudel. J'espère que vous allez bien, la gang. 6-12-12, les chums. On échange ensemble, c'est le fun. Salut Seb Hébert. Salut Sam de Peinture MF qui est là, qui dit « Hey, Mark! » Ouais, il dit pas juste ça, il dit aussi « Bon après-midi ». C'est très gentil, Sam. Merci beaucoup. Grosse nouvelle de Metallica dans les dernières heures. Pour les fans, je vais vous expliquer ce que Metallica a annoncé. Non, il annule pas dans la sphère de Vegas. Il commence le 1er octobre. Ça, c'est déjà prévu. Je vais vous en jouer d'ailleurs dans le Rock Show ce soir. Je vous sors Master of Puppets, la version originale. 8 minutes 35 secondes complète ce soir dans le Rock Show. Soyez là. Mais je vais vous dire la nouvelle sur Metallica tantôt, un petit peu plus tard. Celui qui est ce soir, Place Belle, du côté de Laval, dans notre heure non-stop de musique sur énergie. Dermot Kennedy, le voici. Power over me.

musique, tes chums et ta toune payante à venir. Stand by. Non, elle n'a pas joué. Là, j'ai reçu un texto. Salut la gang d'énergie. Salut Marge. J'ai besoin de vous autres. Je suis en secondaire 5 au collège à Terrebonne. On a un rallye à faire et une des questions est que mon nom et celui de mon équipe soient mentionnés à la radio. Romy et l'équipe des merveilleux. Je croise mes doigts. Ouais, j'aurais pas beaucoup de temps pour faire ça aujourd'hui, mais gars, je vous souhaite bonne chance quand même. OK? Bonne chance.

0: payante.
1: Hola, señor Martin.
2: Hey, c'est toi qui m'as surpris, là, Mélanie. Salut, Mélanie Kaya.
1: Salut, comment ça va?
2: Comment ça, tu savais que c'est moi qui appelais?
1: Ah, tu écris sur mon téléphone.
2: Ah, c'est ça.

0: travailler quand même, hein, Daniel.
1: Elle va valider.
0: OK, tu valideras ça. Bravo, Mélanie Caillat. Garde la ligne, je vais te jaser un peu, OK?
1: Merci, Martin.
0: Bravo. Il y aura une autre toune payante tantôt entre 14 et 15 heures. Surveillez ça. Pour l'instant, nous autres, on poursuit avec, entre autres, The Verve, Bitter

0: C'est Thierry Larose. Si j'avais un clou, on l'adore, on l'aime beaucoup. Partout au Québec, sur Énergie, Martin Tremblay avec vous autres. Petite pensée pour ceux et celles qui nous écoutent, qui avaient des billets pour essayer d'ici ce soir du côté de Toronto. Le show annulé en raison de la tempête du 2 septembre dernier. On a scrappé quasiment le Rogers Stadium. Alors, un petit moment de silence. Alors voilà, c'est fait. Merci pour vous autres. J'espère que vous étiez capables d'être là à Montréal. Vous avez vu un bon show. Parlant de spectacle, Metallica qui annonce aujourd'hui de nouvelles dates, 12 nouvelles dates pour le M72 World Tour. Une seule en Amérique du Nord, du côté de Vancouver. Et c'est là que ça va reprendre, d'ailleurs, le 8 mai. Accompagné de Limp Bizkit et de Avatar. Metallica qui se prépare le 1er octobre à prendre d'assaut la sphère de Vegas. Ça va être malade! Ils ont 24 dates sold out. Je regardais les billets encore à matin, là. 1 800 $ en revente pour deux tickets bien ordinaires. Je vais juste dire. Et je jouerai Master of Puppets ce soir dans le Rock Show à ne pas manquer. Puis je vous donne d'autres nouvelles en même temps, un petit peu plus tard. Mais ça va être, encore une fois, autant dans sphère que pour le reste de cette tournée-là en Amérique du Nord. Un show, évidemment, incontournable à ne pas manquer. Qu'est-ce que t'as... OK. James Hetfield veut nous dire quelque chose.
1: 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Mm-hmm. And you are checking out Energy.
0: Au retour, Def Leppard. Et on se met à jour. Nouveau info avec Jean-Luc Lejean.
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0: Prochaine heure, Jean-Luc Lejeune, salut.
27: Salut Martin.
0: Dévoilement des nominations à la disque.
27: Oui, je peux t'en parler immédiatement.
0: Ah, excuse-moi, on peut commencer avec d'autres choses. Ouais. C'est moi qui ai mêlé dans mon ordre.
27: Écoute, je veux te parler de politique.
0: Ouais, ben c'est
27: ça. Ce soir, c'est le gros débat de nouveau.
0: Bien
27: et
0: sûr.
27: Crave, ce sera présenté à 20h. Et Christine Fréchette est la seule à être sortie ce matin à Longueuil. La chef de la CAQ, on sait, hier, ça n'a pas été facile. Elle a été attaquée par tout le monde. Et elle est quand même satisfaite de sa prestation.
28: C'était mon premier débat hier soir. Je suis très contente. On a brisé la glace et puis j'ai pu parler des priorités des Québécois. Hein? Le coût de la vie, l'économie, protéger les emplois et puis défendre notre identité également.
27: Nouvelle importante ce matin, Élection Québec qui est sommée d'envoyer par courrier de nouveaux documents d'information qui comprennent une version anglaise. Un juge de la Cour supérieure du Québec a tranché en faveur des associations représentant les anglophones de la province. C'est que pour la première fois, ces documents d'Élection Québec étaient uniquement en français en raison des nouvelles dispositions de la Charte de la langue française. Avant de parler de la disque, je vais te parler du Canadien. Mauvaise nouvelle aujourd'hui. Kayden Goulet va rater l'ensemble du camp et même plus.
0: 4 à 5 semaines, c'est
27: exactement.
0: Ça?
27: Exactement. Ça, c'est pour retrouver la forme après avoir subi une opération mineure à un muscle adducteur plus tôt cet été. Et les joueurs qui vont donc entrer demain sur la glace une première fois. Aujourd'hui, c'est des photos, c'est du mesurage, des trucs comme ça. Alors, qui occupera le rôle sur la ligne, sur le deuxième centre, finalement. Martin Saint-Louis n'a pas donné de réponse à cette question qui préoccupe les abatteurs depuis des mois.
29: Je trouve qu'on a des bonnes options. On va étudier ça durant le camp d'entraînement ici. Je sais que vous allez voir des combinaisons demain et tout, puis ça va être des sujets de conversation, puis c'est normal. Ça veut pas dire que comment que ça va être demain et tout, que ça va être pareil, mais qu'on commence, mais on va se faire diriger, comme je l'ai dit toujours. On a des belles options, de la bonne profondeur.
27: Pour ce qui est de la disque, l'an dernier, Lou-Adrienne Cassidy avait gagné 12 trophées. Elle domine les nominations avec 12 titre, et ça, c'est 11, c'est devant Angine de Poitrine, qui arrive deuxième avec 11 nominations. Le grand gala du 8 novembre sera animé par Pierre-Yves Roy-Desmarais.
0: OK. Merci beaucoup, Jean-Luc. On a fait le tour de tout ce qu'on avait à jaser, c'est ça
27: l'important. Oui, les priorités.
0: Notre prochaine tune payante, nous autres, à surveiller d'ici 14h55, c'est Weezer, OK? Avec Beverly Hills, quand vous l'entendez, vous textez tune au 6-12-12 et la meilleure des chances à vous autres, OK? Là, on va se promener dans les prochaines minutes en 88, en 95, en 2005, en 2016, avec la mot à dit de bonne musique et entre autres avec Pink tout de suite.

T'en as une couple que j'aimerais voir en show que j'ai pas vu encore, et celle-là en fait partie. Sarah Dufour, Dolbeau Mistassini, qu'on vient d'entendre partout sur Énergie. Vous vous souvenez de Charme Tisser? Il est venu faire un tour dans sa rentre au poste il y a pas tellement longtemps. Il est de retour tantôt avec la gang dès 14h55, entre autres. Mais on va avoir un peu plus de détails à venir d'ici 15 minutes avec Seb Trudel, OK, pour la gang de sa rentre au poste. Mais pour l'instant, je pense que vous savez ce que vous avez à faire.

0: Et c'est pas évident de se faufiler à travers tous les textos que je reçois au 6-12-12 et ça de partout au Québec. Mais bravo du côté de Trois-Rivières à Frédéric Va de Bon Cœur. J'avais pas le temps de me jaser, bien occupé, mais Fred, elle a gagné 100$ cash pour la toune payante. C'était Weezer Beverly Hills qui seront d'ailleurs le 26 septembre prochain du côté de la Place Belle de Laval. La musique est bonne. On va jaser à Seb Trudel aussi dans les prochaines minutes. On a un groupe qui est dans les nominations de la disque comme groupe de l'année à venir. Bleu Jeans Bleu avec le mini pot, mais avant ça, un groupe qui a déjà gagné à l'époque, les Colocs avec Passe-moi à Poc.
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1: Salut Seb Trudel.
2: Salut Marthe.
1: Content toujours de vous jaser un peu de ce qui s'en vient dans le menu de Ça rentre au poste. Et là, ben du stock après-midi. Coup de 16h20, célébrité. Oui. Ça va être écœurant.
2: Ça, écoute, c'est Pierre Hood. C'est une légende. Ah. On était intimidés en studio. On l'a enregistré il y a quelques semaines déjà. Puis oui. Vous allez voir, Pierre Hood est excellent. Ben, c'est pas une surprise, là, mais.
1: Ben non. Puis en exclusivité radio avant que ce soit sur Crave. Ça, exact. C'est écœurant.
2: Fait que c'est très hot, vraiment. On est. Puis manquez pas ce coup-là, ça va être marquant.
1: Ouais, Mario m'a dit qu'il était, mais impeccable, oui. Et puissant de rire.
2: Vraiment.
1: J'ai bien hâte de l'entendre, en tout cas.
2: Il y a ça, puis à 17h, il y a une nouveauté dans Révélation. Il faut deviner la personnalité mystère qui va être en studio. Donc, Mario et Jen vont avoir les yeux bandés.
1: OK, il y a vraiment quelqu'un qui va arriver ici. Personne ne sait c'est qui, là.
2: Personne ne sait c'est qui. Ben, moi, je sais c'est qui.
1: Toi, tu le sais. Luc le sait.
2: Luc le sait.
1: OK.
2: Mais Mario et Jen devront deviner. Les auditeurs aussi, ça va être une belle surprise.
1: Allez-vous trafiquer la voix,
2: oui,
1: tout
2: 100%. Ben, oui, okay. Ben, c'est une belle surprise.
1: J'adore ça. Puis, ben, vous continuez de faire des finalistes parce que là tu me. Je dois t'avouer, Seb, que tu m'as jeté un doute cette semaine.
2: Oui.
1: Je t'entendais dire dans Centre Poste, on va faire le tirage, il reste 2-3 finalistes. Je suis comme, si tu dis la mauvaise affaire en nombre, moi, le tirage, me semble qu'il a lieu pour le Club Med Charlevoix le 25 septembre.
2: Quand tu penses que t'es confus, Martin, c'est moi le problème. C'est moi. C'est ça.
1: OK, c'est ça. Oui. Ben, j'étais pas sûr, c'est mais ça. OK. Ben, vous continuez de faire les finalistes pour la ligne très ouverte. Merci, mon Seb.
2: Merci, Martin.
1: Excellent show à venir. Au retour en musique, Linkin Park. 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

c'est toujours le fun de passer mon après-midi avec vous autres tous les jours entre 13h et 14h55. Mon nom est Martin Tremblay. Passez une excellente fin de journée avec le retour numéro 1 de la gang de Saranthropos qui s'en vient de s'installer. Moi, je vous retrouve dans le Rock Show ce soir où je vais vous jouer Master of Puppets. Hey!

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2: Pierrot est dans le coup de 16h20.
3: Malade.
2: Ma parole. Ça roule à IRS.
3: Oui.
4: Ça rentre pas.
2: 14h55, ben oui, on est excité de vous présenter ce coup-là avec Pierre Aude, le seul et unique, la voix la plus reconnaissable, une des voix les plus reconnaissables au Québec.
5: Et vous allez voir à quel point il est drôle.
2: Exact, oui.
5: Il a de la répartie, puis écoute, c'est pas la première fois qu'il faisait des niaiseries, là. Il est capable.
2: Il a pas l'air de ça sur le coup parce que c'est un monsieur sérieux, puis il est quand même intimidant, Pierre Aude, là.
6: Ben, moi, là, c'est drôle parce que je l'avais déjà vu en conférence, mm-hmm. puis les gens lui posaient des questions, lui, par rapport à Paul, tu sais, qui a eu une carrière, justement, qui était beaucoup plus, justement, dans l'humour avec mm-hmm. Marc Labrèche, puis ça, puis il dit, c'est les carrières qu'on a finalement eues et sont complètement opposées à nos personnalités dans la vraie vie. Pierre, il dit, c'était moi le plus clown, ah oui? C'était lui qui était plus, justement, très sport, puis tout ça. Mm-hmm. Puis Pierre, Paulo, dont on l'a
5: mais Paul, c'est un nerd, je veux dire, c'est un érudit. Là.
6: Mais alors que, tu sais, il aurait été extraordinaire pour présenter les matchs, puis tout ça. Puis Pierre disait, moi, la carrière avec plus de flamboyance ou plus de tout ça, ça aurait été full mon genre. Fait que mm-hmm. c'est un aspect qu'on connaît pas du tout de lui. Il est vraiment très, très drôle.
2: On va entendre un petit extrait, du coup, si vous voulez. On va se gâter, parce qu'il faut vraiment être là à 16h20, d'ailleurs. Passer le mot. Le concept, du coup, en fait, parce que, évidemment, qu'il y a une voix reconnaissable, on piège un gars dont l'idole est Pierre Aude. Puis le gars, il cherche un annonceur pour un tournoi de ligue de garage.
5: Ouais, puis on lui dit qu'avec l'intelligence artificielle, il y a possibilité de faire comme si le vrai Pierre Aude était là pour animer la foule.
6: Wow.
2: Fait que vous allez entendre l'extrait où il annonce ça, puis il va entendre pour la première fois la voix faussement créée, on va dire. On l'écoute. Et tout ça, là, c'est pas déclaré, parce qu'avec l'intelligence artificielle, là, on clone la voix de qui on veut, pis on leur donne pas une crise de scène. Ben, c'est ça, Imitagence. Je sais, tu m'as parlé de Pierre Aude, puis ce qui est le fun, c'est que je peux lui faire dire n'importe quoi.
7: Si vous êtes en mesure de faire ça, je suis flabbergasté, ouais.
2: Bon, mais regarde bien. OK, mettons que je tape dans mon ordi, là. OK, puis mettons Pierre Aude, il est chez Métro, puis là, il écrit des madames qui font leur épicerie, puis enter, on y va. Les trois carrosses sont sur la ligne de départ dans l'allée des surgelés. Et ça roule chez Métro! Ma parole!
7: C'est exactement ce que je cherche.
2: Alors, vous allez entendre ça au complet tantôt.
6: Mon Dieu!
5: C'est exactement ce que je cherche.
2: Oui, puis ça va aller plus loin que ça parce que l'intelligence artificielle va pouvoir mêler un faux Pierre Aude et un faux Michel Bergeron aussi, éventuellement.
5: Qui se rencontre via l'intelligence artificielle.
2: Alors, 16h20, soyez-y. On aura aussi à 16h10, parce que je sais qu'on aime beaucoup ça, les records Guinness. On admire ça, les gens qui relèvent ces défis-là.
6: On trouve que c'est des gens qui ont une grande importance dans l'humanité.
5: Il existe encore celui qui avait des ongles, qui avait jamais coupé ses ongles de pied ni de main et que écoute, ça faisait genre 1,5 mètre, là.
2: Oui,
6: c'est dégueulasse.
2: Il a dû mourir, il me semble qu'il était là dans les années 80. Lui, c'était ça fait un bout, là.
5: Oui, il est mort en essayant de se crever un bouton.
2: Ça se peut très bien. Alors, on aura les nouveaux records Guinness différents de 2027, parce que je sais que c'est réclamé, puis le livre sort, là. Fait que...
5: réclamé.
2: Oh, oui.
6: Mais honnêtement, ce livre-là, il était quand même... tout le monde voulait ça.
2: Quand ça sortait à l'époque, on voulait.
6: C'est une grosse affaire.
5: Oui. Moi, j'ai une théorie. Je pense qu'il y en a un livre, puis tout le monde se le passe.
2: Ah oui?
6: Oui, ça se peut.
2: Ça se pourrait.
6: T'as raison.
2: Ça se peut.
5: Oui. Je n'ai jamais vu deux en même temps.
6: Non, mm-hmm. T'as raison.
2: Et voilà, fait que donc ça, puis dans le monde de Mario, ben c'est Charme Tissère, le frère de Charles Tissère.
5: Oui, on le connaît moins, mais il est dans les médias beaucoup, lui aussi. Arrête de rire. Puis il est très scientifique, lui aussi, un peu comme son frère Charles. Et aujourd'hui, il vient nous parler de façon scientifique du camp d'entraînement du Canadien.
2: Oh wow! Ça va être le fun sur 15h35 dans le monde à Mario. Et juste vous dire rapidement, si vous écoutez maintenant, soyez-y, non seulement à 16h20, mais mettez-vous une alarme pour 17h. Il y a une nouveauté dans le segment Révélation. J'ai des bandeaux pour les yeux ici, ben, des loups pour dormir, en tout cas.
6: Ouais, qui viennent de chez toi, ta table de chevet, ça me rend super mal à l'aise.
2: Pas ceux-là, finalement, non. Ils viennent de chez Luc Cochon, c'est encore ça.
6: Jamais dit.
5: Luc,
2: il
5: met des loups pour dormir.
8: Non.
6: Il y en a un rose
8: en soi. C'est juste qu'il voulait que je dise que ça vient de moi parce qu'il veut pas que vous pensiez que c'est lui qui est pas.
2: J'ai les deux autres dans mon champ, je peux aller chercher, c'est les siens. Alors bon, tout ça pour dire ça sera une personnalité mystère. Quelqu'un qui va la voix changer, qui va rentrer en studio. Les auditeurs et vous devez deviner de qui il s'agit.
5: En posant des questions.
2: Oui, puis une fois qu'on l'a, il y aura une petite surprise supplémentaire.
6: Oh,
2: ça va être la fun. On a un gros show pour vrai aujourd'hui.
5: Bien, hein, c'est très cool.
2: Ton mot du jour, Mario, ça va être quoi?
5: En fait, c'est deux mots. Bonne cause.
2: Bonne cause, Jen.
6: Limonade.
2: Moi, c'est panique et on en a parlé, je pense, cette semaine ou la semaine passée, à moins que ça soit dans ma tête, là. Mais j'ai vécu ça pour la première fois aujourd'hui. Je rentre dans mon véhicule, je vois une abeille qui est comme sur le dessus, puis elle est proche de la porte, fait que j'essaie de donner un coup pour l'enlever et je la frappe dans mon champ. Là, l'abeille est dans mon champ, mais là, je suis encore à l'extérieur. Je me dis, elle va sortir. C'est correct. Fait que j'ouvre une deuxième porte, là, l'autre bord. Finalement, j'ouvre les quatre portes parce qu'elle veut pas sortir. Là, je m'assois dans le champ pour essayer de sortir l'abeille. Puis, tu sais, tu paniques un peu, là. Heureusement que je roulais pas, là. C'était pas un cas d'accident.
5: C'était une petite guêpe ou quelque chose de.
6: Un frelon.
2: Non, une grosse abeille, là. Grosse abeille. Puis, ça m'a pris, finalement, je me suis dit, je vais évacuer mon champ moi-même. Puis, j'ai attendu 10 minutes à côté de mon champ que l'abeille s'en aille. Tantôt.
5: T'aurais pu l'attirer en t'enduisant le quart de miel.
2: Oui.
5: Moi, c'est ce que je fais.
6: Ah oui, c'est le fun, c'est pratique quand ça va travailler.
2: Tendu de miel.
5: Oui, même quand il n'y a pas d'abeille.
2: OK, ah ben oui, juste au cas où il y en aurait une.
6: Comme on dit, c'est ça son jam.
2: Ben oui, c'est ça. Ton mot de jour.
5: On a tous nos petits jardins.
2: Ben oui, Jen, c'est limonade, ton mot de jour.
6: Ah ben oui, mais c'est parce que j'ai vu la chose la plus cute au monde. Sur ma rue, tantôt je suis partie, puis j'ai vu, il y avait un kiosque de limonade.
2: Oui.
6: Mais tu sais, je veux dire, je pensais pas que ça se faisait encore, ça, des kiosques de limonade. Puis évidemment, sans grande surprise, il n'y avait pas un... qui achète la limonade. Mm-hmm. Je me suis arrêtée, mais tu sais, je suis comme...
5: Mais sans rien enlever.
6: Demain, mais c'est parce que, tu sais, il n'y a personne qui a de l'argent
2: mais
6: comptant.
2: C'est ça.
6: J'ai mais pas...
5: Ils sont un peu cons, les enfants. Je veux dire, il fait moins chaud cet été. Il fallait que tu ouvres ton kiosque.
2: Ils sont cons.
6: C'est vrai.
5: Ils n'ont pas de timing, les petits.
6: Je suis besoin de te dire que c'était vraiment des tout petits. Là. Genre, il y avait comme 5 ans. Là, genre, il n'y allait pas à maternelle. Fait 4 ans, sûrement.
5: On s'entend qu'ils n'iront pas à l'université. Là,
2: non,
5: brillant.
2: Ils ne sont pas entrepreneurs, eux autres.
6: Je leur ai demandé parce que je ne savais pas c'était rendu combien un verre de limonade.
2: Ah, c'était rendu combien?
6: C'était une pièce. C'est pas super.
2: Ah, OK, c'est bon.
5: C'est bien cher.
2: Ben non.
6: Ah, ben, excuse-moi. Là,
5: c'était 5 sous, me semble, dans le temps que les jeunes faisaient ça, ça rime.
6: Ben oui, dans le temps que t'allais à l'école en carriole. Mais en 2026, une pièce, ça a du sens.
5: OK, puis on donne combien à Fée des Dents, mettons, en 2026? Puis moi, mes filles sont plus vieilles.
6: Ça dépend des Fées des Dents.
2: Ça dépend des fées des dents, oui, c'est
6: ça
2: vrai.
6: Ça dépend de la fée des dents.
2: C'est maintenant que quelqu'un nous écoute, oui.
6: La fée des dents, ça dépend des secteurs, ça dépend. Elle s'adapte au travail des parents, la fée des dents.
5: Ah oui, hein?
6: Elle s'ajuste.
2: Ah oui, c'est ça.
5: As-tu eu une bonne année? Parce que j'ai quelqu'un de mon entourage, ça a l'air que la fée des dents a mis 20$ sous l'oreiller de son enfant.
2: C'est ce qui rentre au 6-12-12. Entre 10 et 20$, dit Simone Valleyfield.
6: Ben non, vous me niaisez. Excuse-moi, là, mais il y a des fées des dents qui tiennent, qui mettent pas leur culotte.
2: Ah oui,
6: voyons. 20$ là-dedans.
5: Ben moi, j'ai entendu ça, moi, que la fée des dents t'a rendu à 20$.
2: Oui, mais moi, la fée des dents, m'en est pour mes neveux, c'est à 20$, là, je sais pas.
6: Hey, ben voyons, toi, tu as établi des standards qui n'ont pas de bon sens.
5: Hey, ça donne le goût de s'enlever soi-même des dents, ça.
2: C'est vrai.
6: Ben voyons, la fée des dents. Ben non, c'est honnêtement.
2: C'est
6: moi, là, c'était 2$ une molaire.
5: Ben c'est dans le temps des voyages en carriole.
6: Mais moi, Mario, là, quand j'ai perdu mes dents, c'était hier. Je suis tellement jeune.
5: C'est vrai que t'es jeune.
2: Hey, mais mon Dieu, on dit que ça peut monter jusqu'à 100$ par endroit. Il y en a deux textos qui disent 100$.
6: Excuse-moi, là. Non, là, regarde ça, c'est des fées des dents qui sont premièrement saoules.
5: Salut, c'est Renan Angéline.
2: Oui.
5: Moi, quand mes jumeaux perdaient une dent, ce qu'on faisait, c'est qu'on lui mettait un écran plasma 55 pouces.
2: Ah oui?
5: En dessous de l'oreiller.
2: Wow! C'est bien hot.
5: Quel est millionnaire.
2: Oui, c'est ça. Merci, René, pour ça. Hey, ça tourne autour de 20$.
6: Non, mais je suis honnêtement scandalisée.
2: René trouve ça drôle, 20$.
5: Est-ce que mon est beau?
2: Hey, tu sais, parce que tout coûte cher, là, René, là, c'est ça. Là. Il trouve ça drôle. Hey, non, mais il y a des gens, mais ça peut coûter des centaines de piastres d'épicerie par semaine, là, René.
5: Oui. 100 piastres par semaine. Qu'est-ce que tu manges, les sacs réutilisables?
6: Wow!
2: Hey, oui. Merci. Faudrait que René revienne nous voir un moment donné.
6: Ah oui, s'il te plaît.
2: Il était venu nous jaser l'an passé en direct du paradis pour le retour de Céline.
5: Le retour de Céline, faudrait qu'il revienne.
2: Ben oui,
5: il y a peut-être
2: oui.
5: d'autres choses à nous dire. Je vais checker ça. Là.
2: J'imagine.
6: J'aimerais ça.
2: Marie, ton mot de jour, c'est bonne cause.
5: Bonne cause. Samedi, moi, j'anime une soirée. Ça s'appelle le Cellier des Voltigeurs. C'est à Drummondville. Ça fait 11 ans exactement que j'anime ça, puis ça amasse des fonds pour les jeunes joueurs de hockey. Parce que seulement 1% des jeunes qu'on voit dans la Ligue junior qui va percer la Ligue nationale et éventuellement réaliser son rêve de jouer au hockey de façon professionnelle, 1%, c'est pas beaucoup. Puis pour tous les autres jeunes qui ont jamais eu de plan B, ben les études deviennent très, très, très importantes à un moment donné pour dire comment je me replace dans la vie.
2: Ben oui.
5: Fait que la Fondation des Voltigeurs, c'est ça que ça fait. Fait qu'ils ramassent des sous pour envoyer ces jeunes-là pour une deuxième carrière. Et il y en a, depuis qu'on fait ça, qui sont devenus médecins, il y a des gens là-dedans qui sont rendus en politique, qui ont des carrières extraordinaires, qui sont devenus des citoyens à part entière, qui redonnent maintenant à la société. Mm-hmm. Donc, cette soirée-là, c'est ça qu'on fait, on ramasse des sous. Puis c'est moi qui s'occupe du volet spectacle. J'invite des chums. Au fil des années, on a eu en humour Dominique Paquet, Christine Morancy, P.A. Méthode, Pierre Hébert. En musique, j'ai eu Marjo, Jonas, King Melrose, Christian-Marc Gendron. L'année passée, Matt Lang.
2: Oui.
5: Et cette année, c'est samedi. Il reste 3 tables de disponibles, si vous voulez. Vous avez une entreprise, là. C'est 3 000 $ de la table. C'est bon pour 10 personnes. Ça vient avec les vins haut de gamme, mm-hmm. bouffe gastronomique. Et le line-up d'artistes de ce samedi, on a mon chum Mike Beaudoin.
6: Oui. Oui.
5: Mike, il va venir faire une demi-heure de stand-up quelque part en veillée. Il y a l'imitateur Michael Rancourt qui est hallucinant, qui mm-hmm. va faire une autre demi-heure. Et ça, écoute, je capote. Le clou du spectacle en musique, Breen LeBeuf. Oh,
6: non, wow. C'est pas vrai, tu me niaises.
5: Ça tente-tu de venir?
2: Oui, c'est hot, hein?
6: C'est pas Breen.
5: Oui, Breen LeBeuf.
6: J'aime tellement Breen LeBeuf.
5: J'adore Breen LeBeuf. Moi, je suis un maniaque d'Offenbach, en plus.
6: Je l'aime, je te dis, je vais dire quelque chose d'épouvantable.
5: Oui, non?
6: Je l'aime plus que l'autre.
5: Oh! Hein? Plus que Jerry?
2: Oh.
6: Je l'ai dit. J'aime plus
2: que Jerry. Non, mais t'as le droit, là.
5: Ben, en fait, tu vas l'adorer parce qu'il fait toutes les tunes de Jerry, en plus.
6: Ah, mais ça, c'est correct, c'est parfait.
5: Ils ont fait ensemble,
6: mesdames. Ben,
5: oui. Fait que Breen LeBeuf va être là. Fait que si vous voulez, il reste 3 tables de disponibles. Vous voulez réserver votre table, il y a des gens qui sont au bout du téléphone, comme dans l'ancien temps, là. 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On va mettre le numéro aussi sur la page Facebook de Centre au Poste.
2: Parfait, merci beaucoup. D'ailleurs, on parlera peut-être de notre projet, là, parce que tu parles de compagnie, puis d'argent, là. Puis on avait une idée, là. Ben, Mario, t'as eu l'idée, en fait, en dehors des ondes, là.
5: Ouais, ben, je veux pas prendre le crédit, mais c'est quand même mon idée.
2: Ouais.
5: Nous, on travaille pour Bell.
2: C'est ça.
5: Le Canadien joue, rappelle-moi le nom de l'endroit où il joue.
2: Le Centre Bell.
5: Oui. Puis c'est impossible d'avoir des billets, semble-t-il, pour le match d'ouverture. Mm-hmm. On peut pas aller dans la loge, puis ça, on fait de la promo pour énergie.
2: Ben oui, tout ça, là.
5: Puis là, je me suis fait dire non.
2: Mm-hmm.
5: Fait que je me disais, il y a peut-être une compagnie qui nous écoute,
2: ben oui.
5: qui aimerait beaucoup avoir toute la gang de sa rentre-poste dans sa loge.
6: On est six.
5: On boit énormément puis on mange beaucoup.
2: C'est
5: fait
2: ça.
5: Que si ça vous tente d'avoir des gens dans votre loge, bah, tu sais, pour dire des niaiseries, là,
2: ben
5: pas
2: oui.
5: des comprends, entre la première et la deuxième,
2: c'est
5: mettons.
2: Ça. Tout ça, là.
5: Fait que nous autres, on est disponibles.
2: Fait que 6-12-12, on lance ça dans l'univers, on
6: message
2: sait pas.
6: Message envoyé.
2: Hein. Message envoyé. Oui, Luc Cochon, vas-y.
8: Oui, puis en plus, je serai là avec ma mariée.
5: On essaie de convaincre des compagnies, puis là, on l'avait, on était sur une lancée.
1: Techniquement, ce serait une 7e personne. On peut pas l'amener.
2: Non, on peut
5: pas. Ta marionnette, on peut pas.
1: C'est une 7e personne.
2: C'est ça.
5: On va l'envoyer au club école à Laval.
2: Oui, c'est ça. Exactement. Allez, revoir le Rocket. C'est le temps de nous appeler pour la ligne très ouverte de Centre au Poste. Vous voulez commenter l'actualité, vous voulez commenter ce que vous avez entendu dans l'émission, en rajouter, ben, c'est votre moment. 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Scandale au Beach Club à venir dans les nouvelles. Oh my God, oh oui, c'est sérieux là. Et pour une fois, une tendance TikTok qui n'est pas dangereuse ni tant stupide que ça. Là, c'est faut prendre la date en note. Là, c'est quelque chose de positif.
5: Ah oui, hein?
6: C'est brillant, c'est le futur, c'est la Gen Z.
2: Oh wow, après Jean Leloup et Isabelle, manquez pas ça à Énergie.

0: Ben, j'ai vu ça passer moi, en fin de semaine. Je pensais pas que c'était vrai, puis là, c'est rapporté par certains médias. On parle de Poutine. Vous savez qu'Olivier Primeau, bon, il est en campagne pour la CAQ en même temps, là, mais je veux dire, aussi, il fait des fameuses reviews de Poutine.
1: Ben, il est occupé, y a-tu, ouais. Il fait tout ça avec l'autobus du parti?
0: C'était une bonne question, hein. Il fait tout en même temps. Puis là, ben, en fait, c'est qu'on apprend que les Poutines du Beach Club, comment dire, donc, j'ai juste vu une photo, j'y ai pas goûté. De par la photo, je dirais ordinaire.
1: Mais ouais, c'est pas une grosse note?
0: Ben, écoute, je suis pas un expert, mais je suis pas comme Olivier Primeau, mais d'après la photo, je trouve ça a l'air assez ordinaire, mais c'est surtout qu'elle coûte 41$.
2: Hey, ça n'a pas de bon sens.
0: 41$ pour une poutine, là. Ouais.
2: Mais ben, elle est immense,
0: non?
2: Elle est...
0: Non,
2: elle
0: tient dans une...
1: Mais voyons, 41$, c'est quoi la promotion? Je la mange avec David Guetta?
0: Non, c'est ça, en fait. C'est que je l'avais déjà entendu dire que il faut monter les prix pour payer les artistes. Mais là, rendu une poutine à 41$, je sais pas. Ça fait jaser pas mal. Et on remarque qu'Olivier Primeau donne jamais le prix des poutines dans ses vidéos, peut-être pour pas qu'il y ait la comparaison...
1: Avec le Beach Club.
0: Avec le Beach Club.
1: Mais c'est combien une poutine? Jamais... C'est genre 8-10$?
2: Maintenant, tu peux te rendre à 15$ quand même facile. Dans un festival, ça peut être 15-16$ même.
0: Mettons, au Centre Bell, je sais pas si les gens savent c'est combien, mais c'est pas 41$.
2: C'est jamais 41$.
1: Non, c'est une bière qui est 40$.
0: Oui, c'est ça.
2: Fait que, mais voilà. Ouais. Je trouve ça quand même insultant.
0: Oui, parce que t'es là-bas, t'as faim, t'as soif, puis là, faut que t'achètes des bouteilles d'eau, puis faut que t'achètes de la bouffier, là. Fait que, voilà.
1: Ouais, puis déjà, tu t'es pris une coupe de pellules.
2: Ah, t'es sale, pinotte.
0: Non, oui, c'est ça. Jen, tu me parles de quoi?
2: Hey, ben écoute, cette nouvelle tendance sérieuse.
1: C'est t'es mis d'huile de coconut aussi, oui, pour bronzer. Ouais. Attends, ouais. Ça revient cher de la journée. Là.
0: Ça revient cher, ben oui.
2: Au moins, t'es pas dans les clichés.
0: Non.
2: Donc, le no-spend challenge, cette nouvelle tendance, ça me met tellement mal quand tu fais ce bruit-là. Ça se passe sur TikTok, c'est la Gen Z, en fait, qui a commencé ça. Mm-hmm. En fait, c'est la meilleure affaire, la meilleure tendance réseaux sociaux qu'il y a jamais eu. C'est qu'en fait, on se permet de mettre de l'argent de côté en refusant de dépenser sur une période donnée. Fait qu'il y en a qui vont dire, ben, sur une journée, sur une semaine, même sur un mois, aucune dépense autre que...
1: Me nourrir, me loger.
2: Nourrir, loger. Okay. Rien d'autre. Fait que pas de verre à la sortie de la job, puis pas d'alcool, rien, parce que tu sais, ça compte comme une dépense.
0: Ah, ah, ah.
2: Aucun vêtement, aucun produit d'esthétique, de
1: pas
2: beauté.
1: Pas du Subway, mettons, sur l'heure du midi, là, non. À job, là.
2: Non.
1: Tu t'amènes ton lunch.
2: Non, là. Exactement. Okay. Pas, écoute, puis là, les gens peuvent mettre de l'argent de côté.
0: Ben,
2: c'est complètement... complètement formidable.
0: Ben oui.
2: C'est complètement formidable. C'est une drôle d'idée. C'est formidable. C'est pareil que c'est ça qu'il faut faire, mais je trouve ça quand même courageux.
0: Courageux de
1: plus. Non, mais j'essaie d'expliquer ça à mes enfants. Moi, des fois, tu sais, on a une machine à faire du café, du très bon café chez nous.
0: Oui, oui.
1: Puis je pense, je l'ai déjà dit en ondes, ça me fait capoter. Et elle aime mieux aller au Starbucks. Pourquoi? Pourquoi? Si tu veux, moi aussi, je peux te charger 12$ pour en faire un, là, mais il est gratuit. Prends-les
2: là. Je comprends. Mais elle met-tu plein de pompes, genre, une affaire, du sucre, de la vanille.
1: Ben, j'en ai de ça. C'est accessible, la vanille en liquide, là, je n'ai acheté.
2: Mais est-ce que t'as-tu de la glace pour faire des cafés glacés?
1: J'ai-tu de la glace?
2: Bon, oui, sais-tu, moi, okay,
0: attends. Est-ce que t'écris le nom de ta fille avec une faute sur le verre?
1: Ah, que c'est ça que je fais pas.
0: C'est ça.
1: Ah, c'est ça.
2: C'est vrai, c'est une bonne question.
1: Mm-hmm. C'est vrai. C'est ça que j'ai pas fait.
2: Ben, commence ça demain matin.
1: Ça me prend un cop aussi, puis veux-tu un média grande?
0: Oui, c'est ça.
2: Peut-être que c'est les grandeurs que t'offres pas.
1: Ton café est prêt, Mario?
0: Oui, c'est ça. Un venti, ou c'est ça. Jen, ton autre nouvelle?
1: Tu prends encore une grande latte?
2: Ben, commence à faire ça, puis je te le dis qu'elle va le prendre chez vous.
1: OK, peut-être.
2: Elle va pouvoir mettre un 12$ de côté tous les jours.
1: Ben oui, ça me
2: semble. Ben ouais. Après ça, elle va le pouvoir aller...
1: au Beach Club, manger des poutines.
2: Exactement. Écoute, il y a un tournoi de sommeil. Ça se passe au Japon. J'adorerais ça. C'est tellement le fun. Ils vont prendre 20 personnes, tout âgées de 20 ans et plus. Et c'est un tournoi. Donc, ils vont tous se coucher en même temps. Essayer de dormir pour 90 minutes. Et ce sera la personne qui va faire la meilleure sieste. C'est-à-dire qu'ils vont être traqués. Ils vont avoir des récepteurs sur eux autres.
0: Est-ce qu'il y a des gens qui regardent ça?
2: Ben, des juges, là, j'imagine. Après ça, je pense pas que c'est ouvert au public, mais si on veut, on peut, j'imagine. Okay. Ils vont essayer aussi de déranger le sommeil avec quelques petites affaires, je sais pas quoi. Ah. Mais, somme toute, ils veulent savoir, OK, en combien de temps les gens vont s'endormir? Ça va être qui va avoir le sommeil le plus profond, les pointes les plus, bref, tout ça. Et on peut gagner 13 000 €. C'est fin, ça. C'est vraiment fin.
1: 13 000 €, ça sert à quoi? D'argent. C'est 25 000 piastres.
2: Ouais. Ben, oui, ben, 13 000 €. Non, 13 000 €.
1: 22 000.
2: 22 000, ouais.
0: Puis on, ça amène à quoi, dans le fond? C'est...
2: Ça amène à 22 000 euros.
0: Ah, juste ça, OK.
1: Ouais, mais la question est pertinente. Ça sert à quoi, maintenant?
2: Ben, maintenant, les gens ils vont essayer de... Peut-être qu'ils vont utiliser ça pour faire une étude, là. Ça se peut, prendre ces informations-là, faire une étude, tout ça.
1: On devrait organiser ça ici au Québec chez Dormez-vous.
0: Oui.
2: Ben oui.
0: C'est vrai.
2: Ouais, ouais. Mais ils vont peut-être me donner une affaire des mousses mémoires. Moi, j'haïs ça, la mousse mémoire.
0: Ah non, c'est le fun, la mousse mémoire.
2: J'haïs ça, la mousse mémoire. Ça, là. Moi, être obligée de, comme, me donner un swing, sortir du trou que mon corps a fait dans mon matelas pour me revirer de bord, je trouve ça insultant.
1: Ça, un matelas à mousse mémoire, mettons, là, tu ramènes un one night que t'as pas vraiment le goût de t'en rappeler, lui, il va s'en rappeler tout le temps.
2: Ouais, c'est il va s'en souvenir.
1: Oh mon Dieu.
0: C'est pratique.
2: Pour ça.
0: OK.
2: Mais non, c'est pas le fun.
1: C'est ça, ça veut dire.
2: Ah ouais. Les oreillers à mousse mémoire, même chose. Tu sais, comme. Tu veux pas rester coincé. Personne veut rester coincé dans son matelas.
1: Mais c'est même pas une blague. Je ne sais pas ce que c'est. Qu'est-ce que c'est, une mousse mémoire? Ça veut dire qu'il épouse la forme de ma tête, c'est ça?
2: Mon corps, le matelas, c'est un matelas.
1: Ouais, mais mémoire, quand je vais enlever ma tête, elle va reprendre sa forme. Il n'y a pas tant de mémoire que
2: dans
1: ça.
2: Dans un 12 heures ouvrable, ça va reprendre la forme.
0: Ça dépend de la fermeté de ta mousse.
2: Ouais, ben c'est ça. Mais tu sais, moi, les expériences de mousse que j'ai eues, c'était vraiment une mousse super lente.
0: OK. OK, parfait. Bon, mais quand c'est dit, montez de lait contre les mousses mémoire.
1: Tu dis, ça dépend de la fermeté de ta mousse.
0: Oui, je sais, c'est une drôle de phrase. C'est ça, pareil, il y a différentes.
1: Toi, comment ça va ta fermeté de mousse, Anto?
0: C'est bien plus dur.
1: Alex, ta fermeté au niveau de la mousse?
3: Dur, dur, dur.
1: Toi, Luc?
4: Ben moi j'utilise depuis 83 des springs. Là. Moi j'ai ça dans
1: un Oriya spring.
4: Ouais, j'aime ça. J'ai du Iowa spring puis mon lit c'est des springs.
0: Ouais.
4: Et
0: voilà.
4: Je me lève de bonne
0: heure. OK. C'est ça. Dans
4: tous les esprits.
0: OK. Parlant de Luc Cochon, c'est temps de le déranger avec vos appels parce qu'on veut l'occuper là pour la ligne très ouverte. Donc, appelez avec un sujet, un commentaire, puis quelqu'un va jouer pour un voyage au Club Med Québec Charlevoix. Il y a trois lignes de libre. 790-094-3-1-800-665-5440.
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0: À 31. C'est 31% des gens qui donnent un surnom à cet objet. Et c'est un objet, mettons, que tu t'as à la maison parce que t'as passé beaucoup de temps avec cet objet-là, mettons. Ça prend de la pratique, mettons, cet objet-là.
1: Un yo-yo?
2: Un toutou?
0: C'est pas un yo-yo, c'est pas un toutou.
1: Ça prend... Une télécommande?
2: C'est pas
1: une
2: télécommande. J'allais dire télécommande. Non. Qu'est-ce que tu peux nommer? Ben, comprends-moi, c'est bizarre, là, un prénom à une télécommande, mais qu'est-ce qu'on peut nommer?
1: Un sac de chips.
0: Mais c'est pas tout le monde qui a ça à la maison en partant, mais 31% des gens qui en ont une, on va dire parce que c'est une, ont donné un nom à l'objet. Qu'est-ce que je vais pas donner d'autres comme indice? Donc,
1: une passoire à spaghetti?
0: Non, c'est pas du tout ça. C'est quelque chose, je répète, là. C'est quelque chose
2: une
0: que
2: bouteille
0: tu.
2: De Windex.
0: Non, c'est.
1: Une vadrouille abeille?
0: Non, c'est que tu. Mettons que tu me donnes ça, moi, ça me servira à rien. Moi, ça me servira à rien parce que ça prend quand même de la pratique.
2: Un clipper. Je dis ça.
0: Non, 16-12-12, alors on va tenter de deviner.
1: Une poupée gonflable?
0: Non, c'est la bonne réponse est déjà rentrée, donc ça s'en vient. Au retour, dans ça rentre au poste, c'est dans le monde à Mario qui s'en vient, mais c'est Charles Tissère aujourd'hui.
1: Oui, c'est le frère qu'on connaît moins de Charles Tissère qui vient nous parler de façon très scientifique du camp d'entraînement du Canadien.
0: Oui, bien sûr. Alors, on manque pas ça avec The Struts en musique. Pour rien manquer de ça rentre au poste jusqu'à 18h. 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
23: Énergie. 15h24 minutes, la réponse au nombre du jour qui était 31. 31% des gens qui possèdent cet objet-là lui donnent un surnom.
24: Écoute, il y a la voiture.
23: C'est pas la voiture. Ah, ça, ça aurait été bon.
25: On a eu une balayeuse robot.
23: Non plus.
24: Ah, mais ça, j'en avais une, j'en nommerais, je pense.
23: Oui, moi, je l'avais. En fait, t'as pas le choix de la nommer parce que je l'ai déjà acheté une. Puis quand l'application s'ouvre, là, il te demande de. Moi, je l'avais appelé Gertrude, là. Fait que là, ça dit Gertrude.
25: Ah, Gertrude est en fonction.
23: Est en fonction, oui, oui. Gertrude est passée ou Gertrude est coincée parce que ça coince tout le temps, ces bébelles-là.
25: Ouais.
23: Fait que non, mais c'est pas la bonne réponse. Ça prend beaucoup de pratique.
25: Une catapulte.
23: Non, mais ça, oui. C'est. Là.
25: Dans la maison. C'est pour passer du salon à cuisine.
23: Non. C'est leur guitare, la bonne réponse. Leur guitare.
24: Ah, ouais?
23: Ah, ben oui. Ben oui, j'imagine, quand t'en as une puis tu pratiques beaucoup, je sais pas.
25: J'avoue que j'ai deux guitares et que je suis pas très bon.
23: OK, t'es capable de jouer.
24: Tu joues de la guitare, toi?
25: Je gratouille, mais je suis pas bon, là.
23: OK.
25: Mais je suis pas bon.
24: OK, non, c'est ça.
25: Je suis vraiment
24: pas. T'es la personne qui l'amène autour du feu, puis chaque fois que quelqu'un demande une toune, ça te prend comme trois minutes pour essayer de gosser
25: Non, je l'amène autour du feu s'il manque du bois.
23: La ligne très ouverte.

0: bon moi.
1: Alors, on va partir ça avec une grosse question sérieuse d'actualité. Vous sentez-vous
2: prêts? Oui, on est prêts, on est prêts.
1: Sur la 3, allô, énergie.
3: Hey, salut gang.
2: Allô. Salut.
4: Allô.
3: Oui, salut. Sans tomber dans le côté trop politique de la question.
2: Mm-hmm. Oui.
3: L'Union européenne qui a invité le Canada oui. à avoir une alliance avec l'Union européenne, justement.
2: Oui. Oui. Est-ce qu'on est pour ça? C'est ça ta question?
4: Qu'est-ce qu'on en pense?
3: Ben oui, qu'est-ce que vous en pensez? Êtes-vous pour? Êtes-vous contre? Avez-vous une opinion? Est-ce que
2: ben, je suis très pour. Moi, je pense que le monde change. On était très, très, très amis avec nos voisins du Sud. Là, ça a changé un petit peu. Ça va sûrement revenir dans 2 ans, cela dit. Mm-hmm. Mais je pense qu'il faut regarder les nouvelles opportunités. Le monde change, puis on doit s'adapter. Je pense.
1: 100% d'accord.
4: Moi, si ça peut me permettre de passer plus vite aux douanes en Europe, dans la ligne Union européenne, qu'à chaque fois, c'est comme vraiment plus rapide. Là.
2: Ça veut-tu dire qu'on va avoir des passeports rouges Bourgogne?
4: Oh, ça serait beau, ça serait le fun.
2: Parce que les Européens sont comme ça.
4: Ah, bon, ben, tu vois. Bon. C'est le fun. Si on peut passer dans la ligne. Souvent, il y a Union européenne, puis genre, comment ça s'appelle, là? C'est une île, là.
2: L'île de Gilligan.
4: Non, l'île de.
2: L'île Sainte-Hélène.
1: L'île Sonic, j'ai aucune idée.
2: L'île Sonic.
1: C'est le nom de mes affaires, là.
4: Non, mais c'est une île.
2: Lilo et Stitch.
4: Non, mais une affaire de marine marchande, là. Ils sont installés là, là, en Europe, là.
1: Saint-Pierre et Miquelon.
4: De... Non!
2: OK.
4: L'île Lameur.
1: L'île de la Réunion, on dit au 6-12.
4: Non, les gens disent juste toutes les îles ou une Pentecostie non plus. Si jamais vous le demandez.
1: OK,
4: là.
1: Parfait.
2: L'île du Trang.
4: Mais continuez, là.
1: Non, bon.
2: L'île aux Coudres.
1: Merci beaucoup de ton appel. On va aller sur la 801.
2: L'île d'Orléans.
1: On ne trouvera pas. 801, allô, énergie.
5: Salut.
1: Allô.
5: Ça va bien, vous autres?
2: Ben oui, toi.
5: Yes, ben oui. Hey, ma question, c'est quoi votre comfort food préféré en cette saison de récolte de toutes sortes de légumes?
1: Mon Dieu. J'allais dire, ben c'est parce que c'est pas devant des légumes, mais tu peux en mettre dedans, mais moi, c'est de la fondue au fromage, là. J'ai hâte de manger ça.
2: Ah, ça, c'est bon. C'est avec bon. L'automne, là. Ah oui. Toi, Jen?
4: Ben, la même affaire.
1: Pas vrai? Fondue au fromage.
4: Hey, mais j'ai envie de dire fondue au fromage, mais attends une minute, OK, me contre qu'on est fou puis qu'on met des légumes là-dedans, des petits cubes de courge butternut là-dedans, ça doit pas être mauvais.
1: Ben oui, tu peux mettre des légumes,
4: Je pense que c'est une bonne idée. Mais moi, j'avoue que je suis très courge butternut. Je suis une très basic bitch.
2: Courge spaghetti.
4: Basic bitch. Je vais vous dire c'est quoi une basic bitch. Oui. C'est vraiment une fille que quand l'automne arrive, elle écoute Gilmore Girls, elle aime tout ce qui est... J'aime pas ce qui est pumpkin spice, ça m'énerve.
2: Non, on n'est pas là-dedans.
4: Tout ce qui est courge butternut, cuisiner des beaux petits repas réconfortants, des muffins.
2: Des carottes de jardin, mais cueillies sur le tard, OK? Parce que plus t'es cueilles tard, plus ils sont sucrés.
4: Oui.
1: Fait que toi aussi, Mario, t'es une basic bitch. Je sais que tu
2: moi, je suis très basic bitch.
4: Est-ce que t'aimes sortir des chemises en flanellette carottées?
2: J'ai tous les modèles du Costco.
4: Alors, t'es une basic bitch.
1: Ben voilà.
4: Je te l'annonce.
2: Puis sais-tu qu'est-ce qui est bon? Ça n'a pas rapport avec les légumes du jardin, mais j'ai fait ça cette semaine, puis on oublie à quel point c'est bon, là. Ma mère me faisait ça quand j'étais kid. Mm-hmm. Je t'allais montrer mon lunch. Du ballonné, rôti dans le poêle. Tu sais, des petits chapeaux, puis il vient, qui est tellement rôti qu'il pop par en haut. Ça, puis des patates pilées.
1: Mm. Ah, voilà.
4: C'est bien. Mets-tu un petit peu de moutarde?
2: Ben oui.
1: Ça, c'est bon.
2: Puis toi, ton comfort food, c'est lequel?
5: Ben, un vrai bon bouilli de légumes.
2: Ah,
5: avec des choux, des carottes, des fèves, des oignons, puis des beaux gros rôtis de palettes, là.
2: Puis ton chou,
5: tu... C'est ça d'une grosse marmite, là. Oh.
2: Puis ton chou, tu le sors-tu, puis tu te mets du vinaigre dessus. Tu fais de ça?
5: Mm.
2: Dans ma famille, on faisait ça. On faisait le bouilli, puis on prenait tout le chou, puis on s'en mettait beaucoup dans l'assiette, puis on rajoutait du vinaigre blanc dessus.
4: Okay. Ah,
1: mais c'est sûr, c'est bon.
4: As-tu pensé peut-être le sortir de la mijoteuse, puis crisser au vidange? C'est dégueulasse, un bouilli de légumes.
2: C'est bon! T'es morte en dedans,
1: Je suis pas le plus grand, mais écoute,
2: c'est bon. C'est sûr, tu fais mijoteuse, ça goûte rien à mijoteuse. Fais-toi lire, revenez d'un vrai chaudron.
4: Non, c'est pas bon.
2: Non, c'est pas vrai.
1: Tu fais ça au air fryer? Non, ne le fais pas.
2: Vous êtes mort en dedans.
1: On va aller sur la ligne 3. Allô, énergie.
2: Allô?
6: Oui, allô, ça serait pour savoir si qu'est-ce que vous pensez de la venue de Chris Kreider, à qui va jouer, puis que pensez-vous du meilleur joueur du Canadien de Montréal cette année?
1: Tu penses qu'il va être le meilleur joueur du Canadien, toi, tu dis?
6: Non. Que pensez-vous? Qui va être le meilleur joueur à cause de la venue de Chris Kreider cette année?
2: Ben, Demi Dove est déjà excellent. Mm-hmm. Puis je pense que c'est une des raisons pourquoi ils l'ont fait venir aussi, oui. Pour le mettre en valeur, pour l'alimenter. Qui va être le meilleur joueur? Moi, je pense qu'on va avoir la meilleure équipe. C'est François Gagnon d'RDS qui disait, oui. Qui est souvent négatif face à l'avenir du Canadien. Puis là, il a dit quelque chose que je l'ai rarement entendu dire. Il dit, c'est la fenêtre, c'est là ou jamais. Elle est pas juste un peu ouverte, elle est grande ouverte. Lui, il voit le Canadien aspirer aux grands honneurs. Là.
1: Quand même. Alors...
4: Ça fait bien. Parce que quand tout le monde parlait de la grande reconstitution, là, les analystes disaient 2026, 2027,
2: excuse-moi,
4: ça va être exactement...
2: C'est reconstruction.
4: Qu'est-ce que j'ai dit?
1: Reconstitution. Aussi.
4: Regarde.
2: Ça statue sur l'île...
4: J'ai ajouté... Hey, c'est Malte, l'île dont je parlais tantôt.
2: L'île Malte.
4: Oui, l'île de Malte, okay. Là, en Europe. Bref, c'est pas ça que je voulais dire. Je voulais dire reconstruction.
1: C'est ça.
4: Mais il avait dit 2026-2027.
2: C'est vrai. Il y a quelqu'un au 6-12-12 qui, avec un, tu sais, les pisses vinaigres, ils feront même pas les séries. Pas vrai, tu penses ça?
1: Ben voyons, ils vont faire les séries. Ben voyons, s'ils font pas les séries, ça va aller mal en tabarnouche.
2: Mais oui, ils vont faire les séries.
1: Mais c'est 100%, là. Ça, c'est une mauvaise foi.
4: Quand on va faire les séries, on n'aura pas besoin de toi, chère personne qui écrit. Non, non, il va être trop tard.
2: Ah
4: oui, c'est pas mal, là, de se joindre.
2: Ah oui, puis celui qui vient de se laisser aller, faire un numéro 12 chez le Canadien au 6-12-12, là, toi qui écris, là, quand ça va bien aller, là, puis qu'on va être rendu en finale de la Coupe, viens pas mettre ton petit fignon après ton char.
1: Non.
2: On n'en veut pas des comme toi.
1: Non, t'embarques dans la parade maintenant ou t'embarques pas pantoute?
2: C'est ça, mon grand.
1: C'est ça. Merci beaucoup de ton appel. On va aller... Oh, attends, raccroche pas.
2: Non, reste là, reste là.
1: Es-tu encore là?
0: Oui.
1: Comment tu t'appelles?
0: Pierre.
1: Pierre, alors t'as le choix entre deux quiz pour être finaliste pour le Club Med Québec-Charlevoix. Un voyage à 4 personnes, un voyage familial, mais tu peux tout est vraiment inclus grâce à Voyage Gendron. Donc, le quiz sur les films d'horreur, bon, c'est l'automne, puis il va y avoir des nouveautés bientôt, c'est sûr. Des films classiques ou encore ça ou ça. Ça, ça veut dire que t'as deux choix de réponse pour chaque question. Par exemple, je vais te demander, dans tel film, la voiture, c'est-tu ça ou ça?
2: Ou ça.
1: Qu'est-ce que tu choisis?
0: On prend le premier.
1: Film d'horreur, parfait. Quel meurtrier visite ses victimes dans leurs rêves?
0: Voyons, Freddy Krueger.
1: C'est une bonne réponse. Quel acteur interprète le rôle de Jack Torrance dans The Shining?
0: Jack Nicholson.
1: C'est une autre bonne réponse.
2: Solide, solide. Et
1: pour être finaliste pour la victoire, dans quelle série de films d'horreur retrouve-t-on le tueur Michael Myers?
0: Vendredi 13?
1: Non.
0: Ça n'est
1: pas la bonne réponse, c'est Halloween. Donc, Pierre, t'as encore deux questions. Faut juste que t'as eu une bonne réponse. Quel film mettant en vedette Sigourney Weaver raconte l'histoire de l'équipage de vaisseau spatial affrontant une créature extraterrestre aussi mystérieuse que meurtrière?
0: Alien.
1: Et voilà, ouais! T'es finaliste, Pierre. Bravo. Reste en ligne. Woo! On a le temps d'en prendre un ou deux autres. On va aller sur la 2. Allô, Énergie.
7: Oui, allô. Moi, j'aimerais savoir, parce que le gros lot du Lotomax, vendredi, sera de 50 millions.
2: Oh, my Lord!
7: C'est la première folie que vous feriez avec ce gros lot gagné.
2: Hey. Ah, moi, c'est un deuxième air fryer.
1: Ah oui, hein? Sonia.
2: Oui. Non, mais j'en veux un avec deux paniers.
1: Mais oui, je comprends. Oui,
2: pour l'instant, moi, je peux pas avoir accès à ça. On n'est pas à Beverly Hills.
1: Mais c'est... On n'est pas Beverly Hills. C'est ça, ouais. Hey, mais c'est une bonne question, hein? C'est...
2: Non, mais. Qu'est-ce que c'est? C'est une bonne question. 50 millions, c'est de l'argent, oui. Là. Tu fais la première folie.
1: Tu peux faire ce que tu veux, là. Tu peux partir dans un voyage.
4: Non, je pars en voyage avec mes parents, mon frère, les enfants, oui. Ma sœur. Puis on va. Je repense. Je me demande si je retourne pas en Italie.
1: Ah oui, tu retournes.
2: Ah, ben oui.
4: Ouais, je pense qu'on fait ça. Avec la famille, là, genre.
2: Moi, je pense je fais pavé Montréal-Québec, mais tu sais, avec des dalles comme dans le vieux Québec, là.
1: Ah oui? Oh!
2: Juste que ça soit... Brrr, t'as même, là,
1: plus long. Sur la 20, là.
2: Toute la 132, tout le bord de la Gaspésie, tout en comme...
1: Ça serait le fun.
4: Quel cauchemar.
1: Ah oui, ben écoute, je sais pas, j'ai revu le film, le premier Batman en fin de semaine, tu sais, celui de Tim Burton, là, avec justement Jack Nicholson puis Michael Keaton, puis la Batmobile, à un moment donné, avait été à vendre, c'est super beau, la Batmobile noire, là, de 89, puis à un moment donné, je l'avais vu qu'elle était en vente, genre pour...
2: combien?
1: Je pense que c'était genre 12 millions, mais là, tu sais,
2: wow!
1: Si t'en as 50, là...
2: Mais ça, il t'en reste quand même 38.
1: J'aime pas les chars, mais celle-là, je le trouve beau.
4: Puis en plus, ça va être utile.
1: Oui.
4: C'est fun.
2: Tu viendrais travailler tu partirais de Saint-Jean, mettons, là, ouais. Puis tu t'en viendrais travailler à la station avec ça?
1: C'est peut-être moins, ouais. C'est peut-être pas winner, finalement. C'est, dans le quartier ici, en plus, ça sera pas.
4: C'est ça, c'est une drôle de décision, mais après, on n'est pas là pour juger, même si on a l'air de juger.
2: Oh, dans le quartier ici, tu vas en trouver des Batman. Non, mais ça, il y en a, là.
1: Oui, il y en a, oui.
2: Mais Robin, toute la gang, moi, toute la gang.
1: OK, ça serait ça. Toi, tu ferais quoi avec le 50 millions?
7: Moi, ça serait une croisière autour du monde.
1: Ah oui, ben oui.
2: Ah,
1: c'est
2: bon
1: toutes des meilleures fois, oui.
2: Ah oui.
7: Oui, partir quelques mois, là, décrocher, ça serait génial.
2: Oui. Si je me trompe pas, il y a une croisière, là, t'embarques sur le bateau, ça dure un an. Tu fais seulement débarquer dans plusieurs ports et la croisière fait effectivement le tour du monde.
1: Un an, faut quand même que...
4: Fais
1: le temps là,
2: puis il faut pas avoir le mal de mer, j'imagine.
1: Non, pas vraiment, non. Ouais. Faut pas que ça se passe comme dans le temps de la pandémie non plus, là, tu sais, qu'il y avait un bateau, puis il y avait aussi Poop Cruise aussi, où tout le monde a vu la gastro, là. Ça, c'était moins le fun. Il y a un documentaire Netflix là-dessus.
2: C'est... Pas vrai?
1: Oui.
2: De Poop Cruise.
1: Poop Cruise. Ouais. Tout le monde est malade. Il manque de toilettes, je dirais. Sans vendre de punch, là.
4: Ben, il manque de toilettes dans le sens les gens n'ont pas chacun dans leur cabine?
1: Non. Non, ben oui, il y en a, mais mettons, ils sont deux par cabine, puis il y en a, ça arrive pas.
4: Oh mon Dieu, quelle horreur.
1: C'est pas chic, c'est sur Netflix, c'est pas
4: moi.
1: C'est
4: sport de sport.
2: J'ai essayé par le hublot, c'est pas grave.
4: Non, mais c'est ça, c'est plus.
2: Faut que tu te grimpes une mur, là, pour aller sortir par le hublot.
4: Faut que ça ait la bonne. Faut que ça ait la bonne constance.
2: C'est ça. En plus.
1: C'est ça. Mais si vous voulez voir ça, vous allez voir. Donc, le Poop Cruise, c'est tout le temps qu'on a pour ça, et qu'on n'a pas eu le temps de jaser. Rappelez-nous demain, tout simplement, puis on va prendre vos appels. La ligne très ouverte. Dans le monde à Mario, c'est Charles Tisser, le frère de Charles.
2: Oui, qu'on connaît moins, mais qui est tout aussi scientifique que Charles.
1: Oui.
2: Il s'en vient de nous parler à sa façon du camp d'entraînement du Canadien.
1: Wow! Alors, on manque surtout pas le monde à Mario qui s'en vient après de Struts. Could have been me. Quand ça rentre au poste, restez bien branchés à Énergie.

0: messieurs, bonsoir. Et bienvenue à Découvarte, avec Charme Tisser.
1: Ici Charme Tisser, votre Uber du savoir. Je livre mes connaissances à la porte de votre curiosité.
2: Oh,
3: wow. Oh, wow.
1: J'aime la fascination. Des gens fascinés, c'est fascinant.
2: Oui.
1: J'aime aussi les virgules, ce qui me permet de faire des phrases interminable. Tout simplement comme celle-ci, qui n'en finit plus de finir et qui, selon les chercheurs, serait beaucoup, beaucoup, beaucoup trop longue.
2: Oui.
1: Aujourd'hui, virgule, je m'intéresse à ce qui mystifie la communauté scientifique depuis la grosse moustache de Pat Burns, le camp d'entraînement des Canadiens.
2: Oui.
4: Oui.
1: Ce moment de l'année où les nouveaux phallus côtoie ceux des vétérans. C'est fallucinant.
2: C'est fallucinant.
1: Attardons-nous d'abord à la rondelle. Ce disque circulaire qu'on conserve dans un seau de glace pour diminuer la friction des particules sur la surface gelée. On l'appelle la chaudière à puck. C'est fascinant. Ça nous donne envie de plonger dans l'univers de ce bipède arctique qu'on surnomme le joueur de hockey.
2: Oui.
1: Pour

0: les mêmes objectifs. Finir le rang junior sans casier judiciaire. Et, oui. Et marier, dis-je bien, une femme avec des faux seins. En effet, toutes les conjointes des joueurs semblent sortir de la photocopieuse tellement elles sont identiques. Toutes des belles blondes de 22 ans, oui, qui s'ennuient dans leur manoir du 10-30. En attendant d'aller s'emmerder dans le salon des joueurs. C'est fascinant. Le camp d'entraînement, c'est également l'occasion pour la jeune recrue, dis-je.
1: Oui,
0: c'est comme une recrue, mais pas de R. C'est l'occasion pour eux de se familiariser avec leur environnement, mm-hmm, les entraîneurs, les équipiers et les danseuses de chez Paris.
1: Oui.
2: Oui, c'est important.
0: Le camp se termine quand les 92 joueurs ont réussi à combler les deux seuls postes, oui, disponibles. Les 90 autres sont donc jetés à la poubelle ou, pire encore, envoyés à Laval. Voilà ce qui termine mon segment du jour. Mm-hmm. Après la pause, on tente de faire vapoter une grenouille.
1: Non.
0: Pour voir si elle explique, elle excolisse.
2: Je recommence.
1: Oui. Charles, c'est, je sais pas toi, c'est Charles qui l'a dit.
0: Après la pause, on tente de faire vapoter une grenouille pour voir si elle explose aussi rapidement que lorsqu'elle fume.
2: Ah, wow! Ah, les gens aiment ça. Elle est bonne, sortir les rangs juniors sans casier judiciaire.
1: Hey, c'est un miracle, ça. Ça s'est jamais vu.
2: Bruno Tarzanboy disait, hey, Boboy, solidement innocent, Mario. Il y a des sacs que c'est bon, Mario. Voilà. Eh ben, c'était chantissant.
3: Pour s'ennuyer dans leur manoir du
1: Oui, mais c'est ça.
2: C'est très proche de la vérité.
1: C'est ça.
2: C'est un peu ça qui arrive. Oui. Mario, t'es en show le vendredi 4 septembre au théâtre Manuvie de Brossard.
3: Oui.
2: Le samedi 3 octobre à Varennes. Le 4 septembre, c'est passé, ça.
3: Ouais, c'est ça. Je viens de dire, oui, je me sens que je viens d'arriver de Brossard.
2: J'ai ça dans mes notes, puis je suis comme 4 septembre, ça me semble.
3: C'est le 3 octobre que je suis à Varennes. À Varennes,
2: c'est,
3: ouais,
2: ça, le 16 octobre à Saint-Jérôme et le, ouais, 24, deux fois à Montréal, à l'Espace Saint-Denis, à 15h et à 20h.
3: Oui, il y a la Gaspésie qui est annoncée. Il y a Chandler, je fais Grand Saut. Je vais au Nouveau-Brunswick aussi. Je mélange peut-être le Nouveau-Brunswick et la Gaspésie. Là, je me mélange dans les villes, mais j'en fais plusieurs là-bas. Ça vient de sortir, mariotessier.ca.
2: Il y a un gars qui s'est fait arrêter, puis il y avait 4 fois la limite d'alcool permise. Et puis, il a dit aux policiers que c'était à cause du fait qu'il avait mangé une soupe froide, une gazpacho. Alors lui, ce qu'il a dit, c'est le vinaigre dans la soupe, là, c'est du vinaigre de telle marque, fait que ça m'a saoulé, fait que c'est pour ça que j'ai pas bu du tout. C'est
3: ben
2: juste,
3: oui,
2: parce que j'ai mangé beaucoup, beaucoup de soupe.
3: Ben oui, c'est sûr, c'est sûr.
2: On s'entend que c'est une excuse épouvantable. Alors, c'est ce qu'on recherche, des pires excuses, surtout dans le cadre du travail, où ça peut être pour... En fait, ça peut être pour n'importe quoi, finalement. Tant que c'est une excuse vraiment de marde, on a une nuitée au Château Laurier à vous donner, un souper au restaurant Le Bello et une carte cadeau de 100$ chez Meubles RD. Donc, les pires excuses que vous avez données ou entendues de quelqu'un d'autre. Puis, s'il y a des policiers, justement, qui n'ont entendu des ridicules, appelez-nous.
3: Ah, ben oui, c'est bon, ça.
2: Parce que ça doit arriver comme tous les jours. Alors, 790-094-3, 1-800-665-5440 et le 6-12-12. Et au retour, c'est Cameron Whitcomb. 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
13: Il y avait une broche, un gars que je connaissais pas, puis on s'avait mis chaud pas mal, moi et mes chums. Puis on avait décidé durant la soirée de partir, puis de revenir un peu plus tard. Ben, le problème, c'est quand on était revenu, on se rappelait plus c'était quelle maison. Fait qu'on est rentré d'une maison, on trouvait ça étrangement calme. On s'est assis sur le divan jusqu'à temps de se rendre compte qu'un monsieur en jaquette qui était sorti.
9: Oh non!
13: Qui...
9: Un monsieur en jaquette? Moi, c'est ça qui m'aurait fait peur. C'est bien bon, ça. Merci beaucoup, Yann.
14: Un café,
9: ah oui, c'est ça. Je me rends compte qu'il y a beaucoup d'intrus qui rentrent dans les maisons. Fait
14: c'est un peu comme mon histoire de tantôt.
9: Ben oui, toi, tu t'es à Québec, pour ceux qui l'ont manqué. Ouais. Je suis une amie, c'est la première fois que tu allais là, puis c'était des maisons rangées toutes pareilles. Tu t'es trompé de place, t'es allé aux toilettes, pas juste faire un pipi, puis t'es ressorti.
14: Ben, c'est assez sur le trône.
9: Ça n'a pas de bon sens.
14: C'est l'heure de moi.
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19: 15h51, minutes. Je vous rappelle que dans le coup de 16h20, ce sera Pierre Houde, notre artiste invité, notre célébrité.
20: Manquez pas ça.
19: Manquez vraiment pas ça, oui, Pierre Houde avec sa voix légendaire, mais vous allez voir qu'il est capable de niaiser aussi.
20: Ah oui, il est très drôle.
19: Mais pour l'instant, ben, on jase, c'est suite à cette nouvelle d'actualité. Il y a un policier qui a arrêté un gars, ça se passe dans l'ouest de la France, et puis, il a blâmé sa soupe froide pour son taux d'alcoolémie qui était 4 fois supérieur à la limite, en disant, oui, c'est la gazpacho, puis il y avait du vinaigre là-dedans, puis je pense que le vinaigre était peut-être alcoolisé, puis qu'il a mangé beaucoup de soupe, ça a l'air.
20: Il y a du vinaigre dans le gazpacho.
19: C'est ça qu'il dit.
21: Dans ma tête, il y en a pas, là. Mais il doit y avoir quand même une petite acidité, mais souvent, ça va être plus comme dans le citron. Quoi que c'est pas, mais dans tous les cas.
19: Êtes-vous en train de dire qu'il n'y a pas dit la vérité?
21: Non. Dans tous les cas, ça n'a pas rapport, là.
19: OK, parfait. Parce qu'on fait, dans le fond, les pires excuses que vous avez entendues. On l'a dit, si vous êtes policier, on va entendre ce que vous avez vous-même entendu. Sinon, n'importe quelle excuse dans n'importe quel domaine.
20: Les profs doivent m'entendre beaucoup aussi.
19: Ça, c'est clair. Ça, c'est clair.
21: Mon Dieu, j'en ai inventé, moi, des profs.
19: Ah oui? Ben, tu vas nous en parler dans quelques instants. Je donne les numéros de téléphone. Puis, en fait, vous nous appelez avec vos excuses. Il y a une nuitée à l'hôtel à gagner, un super restaurant, plus 100$ chez Meubles RD, 1-800-665-5440-790-0-80-14-3 et le 6-12-12.
21: Ben moi, en fait, au cégep, je me souviens plus, je pense que j'avais déjà compté ici, mais au cégep, toute ma gang s'en allait. On n'avait pas la même semaine de lecture, la même semaine de congé.
19: Oui.
21: Toute ma gang était dans un autre cégep, puis partait en Charlevoix pour aller faire du ski. Puis moi, c'était j'avais des examens, puis j'avais dit à une des profs, est-ce que je pourrais devancer mon examen? Puis là, elle m'avait demandé, comme pour quelle raison? Puis comme, j'aime mieux pas en parler. Puis là, elle m'avait dit...
20: J'aime mieux pas en parler.
21: Puis là, elle était comme, ça me prendrait vraiment de raison pour pouvoir devancer. Tu sais, je suis pas... je voulais le devancer, l'examen, pas le reporter. Puis là, elle insiste un peu, fait que je me suis mis à pleurer. Regarde, à un moment donné, les grands mots, les grands moyens.
19: Ah oui, hein?
21: Je me suis mis à pleurer. Je suis comme, mais c'est un peu personnel. C'est un truc familial. Je serais pas en ville. Faut vraiment... Bref, dire oui, pas de problème quand elle se reprendre ça. Puis...
19: Fait que tu peux pleurer sur commande?
21: Je peux être un peu... J'ai déjà aussi...
20: Dégueulasse.
21: Non, mais attends. À un moment donné, c'était l'hiver, puis il fallait que je mette du liquide lave-glace dans mon char, puis j'étais habillée propre, j'avais une affaire, ça me tentait vraiment pas de mettre du liquide lave-glace, je me serais salie, puis ça me tentait juste pas. Fait que j'étais à station-service, j'ai mis une mitaine sur ma main, parce que pour cacher le fait que c'était faux ce que j'allais dire, mais je suis rentrée, j'ai dit, hey, excusez-moi, mais c'est à cause, faut que je mette du liquide lave-glace, mais j'ai le pouce cassé, il y a quelqu'un qui peut m'aider. Il y a quelqu'un qui est venu m'aider.
20: Manipulatrice.
19: C'est épouvantable.
21: Est-ce que ça a marché? Oui. Il y a quelqu'un qui est venu mettre du liquide lave-glace. J'étais toute propre après ça. Je me suis pas gelée. C'est la vie.
19: OK. Fait que des fois, ça fonctionne. Mes excuses.
20: Ça me ferait, moi, la semaine de lecture au cégep, c'était une grosse blague.
21: Franchement.
20: Moi, mes filles, là, ils ont toutes eu ces semaines-là au cégep. Ouais. J'en ai pas vu beaucoup lire.
19: Non, c'est ça. Non. Ça sent pas à ça vraiment. Donc, les pires excuses que vous avez données ou entendues, on passe avec Charles de Saint-Hyacinthe. Salut, Charles.
22: Salut, ça va bien?
20: Ben oui.
19: C'est un gars qui n'était pas rentré à job. Qu'est-ce qu'il a dit comme excuse?
22: Ouais, ben son excuse, c'est que son bicycle ne partait pas, mais on s'entend que c'est un bicycle à pédale.
19: Ah! Ah ben oui. Il partait pas.
21: Ah non.
19: Il a-tu gardé sa...
22: Je l'ai appelé le matin, savoir qu'est-ce qu'il faisait. C'est ça, son bicycle ne partait pas, mais c'est un bicycle à pédale.
20: Fait que... OK, puis as-tu gardé sa job? Tu l'as congédié?
22: Oui, non. Il l'a gardé, je suis allé le chercher chez eux, finalement.
19: Voilà. C'est ça, il s'est fait pogner avec à son propre jeu. Stéphane de Montréal, salut.
23: Hey, salut les amis, ça va?
19: Parle-nous de la...
23: Vous faites une Moses de bonne job. Félicitations.
19: Merci, mon chum. Merci beaucoup.
23: Écoute, moi, c'est une fille, ça fait longtemps. On travaillait dans un centre communautaire, puis c'était quelqu'un qui venait d'une autre nationalité, puis c'était à l'automne, puis elle a appelé le matin pour dire qu'elle ne pouvait pas rentrer parce que le vent la pousse.
19: Ah, le vent la pousse?
23: Oui. Elle allait à l'extérieur, puis le vent était trop violent, le vent, la pluie, le vent la pousse, donc c'était impossible pour elle de se rendre.
20: De marcher contre le vent, là.
19: Oui.
23: Le vent me pousse. Mon boss, il est parti à Ré, nous autres, on s'est tous demandé ce qu'il y avait.
19: Oui.
23: Il nous a compté ça, puis il a dit, ben pour elle, c'est terminé.
21: Ah, mais pourtant, il faut donner des points pour la créativité.
20: Le vent me pousse.
21: Elle a essayé de quoi? Moi, je donnerais...
20: Mais tu sais, quelqu'un débrouillard s'accroche un cerf-volant dans le dos, puis tu t'en vas à la job.
21: C'est vrai, t'as raison, parce que c'est pas donné à peine.
19: Non, that's it. Éliott de Saint-Hubert, salut.
24: Salut.
20: Salut, Éliott.
19: C'est des excuses au McDo, toi?
24: Ouais. Moi, il y en a plusieurs, mais celle qui m'a le plus marqué, c'est j'avais un employé qui était rentré gelé, mais gelé comme une botte, il était pas là, il répondait pas, puis quand on lui a demandé pourquoi il a fait ça, puis il a juste dit tout simplement que il est passé dans la rue, puis il y avait quelqu'un en train de fumer un joint dehors, puis il était gelé à cause de ça.
20: La fumée secondaire.
19: Ouais. Ben oui. C'est sûr.
21: C'est dangereux.
19: Hey, est-ce qu'il a gardé sa job, lui, aussi, ou...
24: Ouais, il l'a gardé, puis encore là, il travaille encore là. Moi, je pense que ça fait un bout, mais il est encore là.
20: Il est rendu gérant, tu me disais.
19: Oui.
24: Non, il est chef de corps, par contre.
20: Chef de corps,
21: ben, c'est
20: de
21: ça. Ben,
19: Caroline, ça a marché.
21: Il devrait être un peu fiable, pareil.
19: Ça doit être ça. Merci beaucoup, Eliott. On va aller à Monsieur X, oh, qui a une voix modifiée en plus, qui est un ex-répartiteur du 911. Bonjour, Monsieur X.
20: Bonjour, Monsieur X.
19: Monsieur X. Sur le 802, on l'a-tu, Monsieur X?
20: Oui, on l'a.
24: Oui.
19: Ah,
24: oui,
19: c'est
24: oui,
19: toi.
24: Bonjour.
19: On t'écoute.
20: Bonjour.
24: Oui, ça va bien?
20: Ben oui.
24: Good. Moi, c'est ça. J'ai un ancien répartiteur au 911, puis on a reçu un appel d'un gars, lui, qui avait des bouches toilettes de prix dans le postérieur.
19: Ah oui.
24: Puis sa raison, c'était qu'il avait glissé, lui, dans le bain. Ah, ben. Naturellement, quand il est tombé, ben il est tombé assis sur le débouche toilette.
20: Hey, je te jure que c'est vrai. Quand je t'ai appelé, là, c'est vraiment ça qui est ça.
21: Non, mais tu sais, justement, ça, là, des hommes qui tombent sur des objets, là, c'est il y en a beaucoup. Là, oui, les gens qui travaillent dans les urgences le diraient aussi. Puis t'es comment? Commencer par assumer que tu as cette envie-là, puis peut-être tu vas utiliser des outils adéquats.
19: Oui, exactement.
20: Mais faut être malchanceux, tomber direct sur le siphon à toilette.
21: Exact. Pour vrai, c'est une grosse bad.
19: Mais en même temps, mettons qu'il y en a un dans la gang là, qui disait la vérité. Là. C'est, il est vraiment tombé, là, mais il n'y a personne qui le croit, pauvre gars. Là. C'est le seul, mettons, qui est là.
20: Puis ça se peut parce qu'il est souvent dans le coin de la douche, dans la salle de bain, mettons. Tu viens pour embarquer dans la douche, pied. T'es jamais très loin d'un siphon enfoncé, là.
19: C'est ça.
21: T'es super loin de ça.
19: T'es super.
21: Faut que ça te tente.
19: En as-tu entendu beaucoup d'autres au 911? J'imagine que les appels, des fois, c'est spécial.
24: Oui, j'en ai entendu beaucoup. On reste dans le même département, on peut dire. Quelqu'un qui nous avait appelé d'une cabine téléphonique pour dire que il saignait beaucoup dans le fond de l'anus. Ouais. Puis finalement, c'est qu'il y avait un vibrateur de prix dans l'anus. Ah. Que,
20: oui. Il était tombé lui aussi.
21: Il
24: s'est rendu dans la cabine téléphonique pour nous appeler pour qu'on se dépêche là-bas.
20: Ah oui,
21: il
20: n'y
21: avait pas de téléphone.
19: Non, il voulait pas appeler de la maison, peut-être qu'il y avait une épouse à la maison.
21: Oui, c'est sûr.
20: Ah mon Dieu, Seb, c'est sûr que tu as raison.
21: Ah ben oui.
24: Mais le plus drôle là-dedans, c'est que l'ambulancier, à un moment donné, dit « Calmez-vous, monsieur, asseyez-vous, on s'en vient. »
20: Oh, ben là.
21: C'est des conseils.
19: Oui, asseyez-vous, non, restez
20: debout. Il appelait au téléphone, il était « Oui, ça serait pour un... » C'est pour un « Ah! » C'est pour une petite urine. Oui! C'est pour une urgence.
21: Quelle mauvaise idée.
19: Mais merci, monsieur X. On va aller à Nicolas de Gatineau. Salut, Nicolas.
0: Ça va bien?
20: Ben oui.
19: Quelle excuse t'as entendu, toi?
0: Ben, nous autres, il y a un gars qui a appelé le matin pour dire qu'il pouvait pas rentrer travailler parce qu'il avait mal aux testicules. Là, j'ai réponds quoi? Et j'ai les testicules en pied, j'ai trop fait l'amour. Ah. Il m'a envoyé une photo de ses testicules.
21: Ça fait ça?
19: Il fait, ben,
21: pour
19: moi,
21: faire l'amour, je c'est la vérité,
20: pas,
21: ça?
20: Hey, plus, tu me demandes ça vers 20 ans.
21: ça fait longtemps. J'admise autrefois, là, t'es moins insatiable, là, dans le fond.
19: Mais non, mais je pense pas que ça fait ça, là.
21: Je pense pas, ça
20: au pas contraire, c'est quand, c'est quand que t'es dû pour que ça se fasse puis que ça se fait pas.
19: Oui.
20: C'est là que tu vas avoir des serments, là, habituellement.
19: Ça, oui.
20: Mais trop le faire, avoir mal puis.
21: En être enflé? Enflé, voyons donc. Ben,
19: mais puis envoyer une photo, est-ce que vous savez si c'était vrai selon la photo ou qu'est-ce que vous savez?
0: On l'a gardé juste pour l'en rire, on l'a encore en conversation, on n'a jamais revu le gars.
21: Ben, c'est sûr.
19: Vous n'avez jamais revu le gars, c'est ça.
21: Tu gardes ça dans la conversation, t'en fais un emoji.
19: Oui, c'est ça. Alors voilà.
20: Juste à côté de la courge.
21: Oui, complètement.
19: C'est ça.
20: Avec les gouttelettes. Là.
19: Alors c'est le temps de nous appeler les pires excuses que vous avez entendues ou que vous avez données. 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Il faut téléphoner maintenant au 790-094-3, 1-800-665-5440 et le 6-12-12.
20: Il n'y a pas d'émoticône de siphon toilette. Hein?
19: Je pense pas. Ah, ben, peut-être, je sais.
20: Tu envoies ça à quelqu'un, là.
19: Pêche. Toilette. Siphon toilette. C'est une grosse veillée, c'est ça qu'on dit. Fait qu'on continue avec vos appels et vos textos. Après Cameron Whitcomb, voici Kingdoms. Kingdom of Fear dans sa rentre au poste. On est là jusqu'à 18h pour vous accompagner dans votre retour à la maison. Énergie.

0: 16h03 minutes, les pires excuses que vous avez données ou entendues. J'en ai une au 6-12-12. Je travaille sur la construction et un collègue a appelé un vendredi matin pour dire « Je pense que je rentrerai pas travailler. Il faut que je me repose. J'ai une grosse fin de semaine de party. » S'en vient. Donc, il n'est pas rentré le vendredi pour
1: moi,
0: être prêt.
1: Ces gens-là sont tellement plus libres qu'on ne le sera jamais.
2: Non, mais
1: assumer ça.
2: Oui. Non, mais à quel moment tu t'es dit dans ta tête, ça, là, quand le boss va l'entendre, ça va faire du sens.
0: Ouais. Exactement.
1: Il va être content. Il va me le donner. Il va me donner ma journée.
0: Et un autre qui a donné comme excuse pour ne pas rentrer à job que son chien toussait. Ça tousse-tu? Ça tousse pas?
1: Oui, ça peut avoir un rhume.
0: Ah oui, OK, bon, ça se peut. Son chien tousse d'abord.
2: Même un chat, tu j'avais un chat éternué.
0: Oui, ça oui. Ça oui. Pas tout fait.
2: C'est weird, là.
1: Mais non, mais j'en ai jamais vu, mais
0: Ah oui, ça crache du poil, là?
2: Non, non, ça, c'est autre chose. Mais quand il est comme juste le nez, le petit nez rôde.
0: Et voilà.
1: Je suis tellement désolée que vous assistiez pas visuellement à ce qu'on vient de voir.
0: Mais oui, on l'a vu, nous autres.
1: C'était ça, la violence.
0: Luc de Québec, salut, Luc.
3: Oui, salut.
2: Salut, Luc.
0: Toi, es-tu policier, c'est pour ça?
3: Oui, c'est ça. J'étais policier à l'époque, et puis ça fait déjà une quinzaine d'années de ça.
0: Oui.
3: Puis, c'est ça, je travaille, je suis patrouilleur. Puis, le matin, il y a un monsieur qui travaille sur un chantier routier, je pense qu'il fait de l'asphalte, quoi que ce soit. Avant de partir travailler, lui, il met sa motoneige dans une remorque sur le bord de la route à vendre.
0: Okay.
3: Ça fait que le monsieur, dans la journée, lui, travaille. Puis, à un moment donné, qu'est-ce qu'il voit pas passer en avant de lui? Sa motoneige dans le trailer, accroché après un véhicule.
0: OK.
3: Fait qu'il reconnaît ça, fait qu'il appelle tout de suite la police, il vient de me faire voler ma motoneige.
0: Mm-hmm.
3: Quand je reçois l'appel, moi, je suis pas tellement loin de ça, de là, fait que je me stationne. Effectivement, je vois passer le véhicule, la motoneige, puis la description qui correspond.
0: Okay.
3: Ça fait que je pars en arrière, j'allume les gyrophares, le conducteur s'arrête sur le bord de la route. Fait que, tu sais, moi, comme pour donner le bénéfice du doute encore au gars, je vérifie son identité. Fait que j'ai dit, la motoneige en arrière, j'ai dit, c'était à vous. Ah, il dit, non, non, il dit, justement, je viens de la trouver sur le bord du chemin, je suis justement en train de chercher si, à qui ça appartient.
0: Ah, ben oui.
2: Ah, ben oui. Un bon samaritain,
0: un bon gars.
3: C'est ça. Ah. C'est beau de sortir du véhicule.
0: Ah oui, hein.
1: Je suis peut-être naïf, mais ça se pourrait.
0: Ben non, mais il l'a,
2: ben non.
0: Il l'a pris à vendre, puis là, il se promène avec.
2: C'est écrit à vendre sa motoneige sur le trailer,
1: ça.
2: Là.
1: Non, c'est ça.
0: Non, non, faut pas que tu fasses confiance à l'humanité, là.
2: Mais avouez que les policiers, t'en as eu souvent des excuses, parce que moi-même, je m'essaye des fois, là, non, c'est pas ce que vous pensez, parce que je suis pressé, mettons.
0: Mm-hmm. Oui, oui.
2: Est-ce qu'on est bon, généralement, pour donner des excuses aux policiers, ou ça fait pitié?
3: Vous êtes assez mauvais, je vous dis.
0: T'en as entendu beaucoup d'autres comme ça, dans ta carrière de policier?
3: Ben oui, on en entend beaucoup, mais celle-là, elle m'a marqué. Là. Vraiment, là, t'sais, le gars là, qui dit que oui, justement, je viens de la trouver sur le bord de la route, je cherche justement le propriétaire, je suis content de vous voir.
0: Je suis pas fort.
2: Je suis content de vous voir.
3: Oui, écoute, lui, il était content. Là, ça s'est rié, là.
1: Ben oui.
0: Très bon. Wow. Merci beaucoup, Luc, de ton appel. Merci. Paul de Saint-Eustache, salut.
4: Ouais, salut.
2: Salut, Paul.
0: C'est toi qui as menti à ton boss avec une très bonne excuse, je pense.
4: Ouais, c'est ça. Moi, mon chum, pour faire vite fait, on faisait du covoiturage. C'est lui qui me covoiturait. Ça, il tentait pas lui non plus de travailler. On avait rentré, puis ça ne lui tentait plus. Fait que je passais en peur la même. Si j'avais le feu pogné dans ma sécheuse chez nous, absolument que je parte tout de suite. Puis vu que lui, c'était mon chauffeur, le covoitureur, ben il fallait qu'il vienne avec moi. Puis rendu dans le char, lui, ça, il pensait que c'était vrai. Puis là, j'ai dit que c'était pas vrai, que c'était parce que ça ne tentait pas de travailler. Incroyable.
2: Ah oui, mais comment le feu peut partir dans ta sécheuse si t'es pas chez vous en train de t'en servir, maintenant?
1: Ben non, mais c'est ce que tu l'as parti en
4: que je l'avais parti avant de partir.
0: Ah oui?
4: Oui, c'est ça, j'ai dit. J'ai parti ma sécheuse avant de partir de la job.
0: Ouais.
4: Puis qu'il est arrivé de quoi, là, je le sais pas.
0: Mais c'est fréquent.
4: Je sais pas. J'ai pas dit vraiment comment que ça arrive. Je savais pas. C'est lui. J'ai rien dit. Il y a un feu chez nous. Il faut que j'y aille. Puis là, ben, c'est ça.
2: Je savais même pas qu'il pouvait pas avoir un feu. Ça existe, ça?
1: Ben, non, mais absolument.
2: Un feu de sécheuse.
1: À moins que ma mère me bullshit depuis toutes ces années, là. Mais, c'est surtout, tu sais, le filtre de sécheuse, là, qui a plein de
2: mousse, là. Ouais.
1: Ça, là, mettons, si tu le vides pas pendant vraiment très, très longtemps, ça peut brûler, là. Ça peut
2: faire combustible, c'est clair.
1: Absolument. J'ai
0: parti de ma sécheuse avant de partir ici vers la station. Fait que ça me rassure parce que là, Alec, notre réalisateur, lui, a brûlé une maison complète.
5: Non, c'est pas moi qui l'ai brûlé, mais ma maison est déjà passée au feu à cause de la sécheuse. Juré.
2: Ah,
5: j'étais à Boucherville avec ma famille. Ouais, on s'en allait partir. On allait laisser la sécheuse rouler. Puis il y avait de la fumée qui partait derrière.
0: Ok.
5: Avant que ma mère aille nous porter à l'école. Puis notre maison a passé au feu. On a vécu pendant 4 mois genre dans des maisons par-ci par-là que les assurances nous payaient, mettons les.
2: Ah ouais. Donc la morale, c'est que tu fais pas une brassée de sécheuse avant de partir de chez toi.
5: Du moins vide la petite mousse.
0: Vide la donc j'avais tout le temps.
2: Moi, c'est la première fois que j'entends ça.
0: Sinon, si ça a brûlé chez nous, je vais dormir chez un de vous autres.
2: Ça viendra, j'ai de la place pour toi.
0: OK, parfait. Stéphane de Montréal, salut.
6: Hey, salut.
2: Salut.
0: La pire excuse que tu as entendue ou donnée?
6: Regarde, un matin, à peu près à 7h moins quart le matin, le téléphone sonne. C'est un employé, je te suis dans un centre d'appel.
0: Oui.
6: Et puis, il dit, Steph, tu pourrais pas rentrer aujourd'hui. Ben, je dis, comment ça? On va l'appeler Phil. Comment ça, Phil? Il dit, je reste dans un bloc appartement, puis quelqu'un a volé mes bottes. Ben, c'est qu'un Phil, ça te tente pas de mettre une paire de running shoes?
0: Mm-hmm.
6: Ben, il dit, c'est parce que quand j'ai déménagé, j'ai tout laissé chez ma mère. Ben, c'est qu'un gars, il y a 3 semaines, tu me parlais que tu habitais avec ta mère. Et tu vois, ben, c'est chez mon autre mère.
1: Oh.
6: C'est beau, Phil. Passe une belle journée, là.
2: Mm-hmm.
6: Tu vas t'acheter des bottes.
1: Oui, c'est ça.
2: C'est ça. Chez mon autre mère.
0: J'ai pas de souliers, je peux pas sortir de chez nous. Puis,
2: okay, je vais te voler mes bottes dans le bloc.
0: Dans le bloc,
1: ouais,
0: oui.
1: Franchement.
0: On va aller sur la 4 ou sur la 5. On va aller à Patrick de Saint-Chrysostome. Salut, Patrick.
7: Oui, salut. Salut, la gang. Ça va
2: salut, bien? Ben oui.
0: Qui a donné cette excuse-là? C'est-tu toi ou quelqu'un d'autre?
7: C'est quelqu'un d'autre que j'ai entendu. Hey, merci pour votre bel job.
0: Merci, t'es bien,
2: mon ami.
7: J'étais au garage chez mon chum, puis son employé, son mécanicien a appelé, il disait qu'il pouvait pas rentrer parce que son cellulaire était à terre.
0: Ah, mais il l'appelait en même temps.
7: Il l'appelait en même temps. Il s'appelait pareil avec le sel de sa blonde, je sais pas. Là, okay. Mais
2: ah, il me reste 2%, là, j'ai juste le temps de te dire que je rentrais pas, j'ai plus de batterie.
0: J'ai plus de batterie.
7: Il a collé ses doigts tout de suite.
0: Ouais, ça, j'espère. Ça, c'est vraiment pas une excuse réfléchie. Merci, Patrick. On va finir ça avec Vincent de Sherbrooke. Salut.
8: Allô?
2: Salut, Vince.
0: C'est toi qui s'est fait prendre, hein, Vincent? Allô, allô?
8: Yes, moi, c'est j'avais callé off la veille pour une gastro.
0: Mm-hmm.
8: Et je savais que j'allais me pacter à la face toute la nuit. À 6h du matin, je pense, on est arrivé dans le cours de mon resto.
0: Mm-hmm.
8: Puis je dormais dans le char d'un de mes chums. Puis les boss m'ont trouvé dans le char de mon chum. Puis
0: ouais.
8: Ils ont dit, ah ouais, t'es pas gastro, toi? Bon, ça sentait la boisson dans le four à côté. Là. Ça avait bien du sens, notre affaire.
0: As-tu gardé ta job?
8: Ouais, j'ai resté là. J'ai fait 14 ans et demi.
0: Oh, wow! Bon, quand même. T'avais des patrons compréhensifs.
2: Tu travaillais où? À SEQ, tu me disais.
8: Ah, ouais, non. Saint-Hubert Express à Fleurimont. C'est là que j'avais déjà fait un coup pour la MOP, là. La mop avec de l'huile à friture. Là.
2: Ah oui, tu nous as déjà raconté une histoire similaire, c'est vrai, oui.
0: Ben merci beaucoup, Vincent. Merci beaucoup. Voilà, ça fait le tour des pires excuses. Vas-y.
1: Honnêtement, au 6-12-12, là, puis ceux qui nous écoutent en ce moment, là, si vous n'avez pas vidé le filtre de votre sécheuse, vous devez le faire immédiatement parce que il y a plusieurs personnes, il y a des pompiers, puis il y a beaucoup de monde qui ont dit c'est parmi les plus grandes sources de feux résidentiels qu'il y a, c'est dans les sécheuses.
0: Okay.
1: Des feux de sécheuse, il y en a énormément. Puis c'est d'abord le filtre auquel on a accès rapidement, qu'on vide là, supposément à chaque fois.
0: Oui.
1: Mais également dans le tuyau derrière la sécheuse, s'il y en a qui s'allument là-dedans, il y a quelque chose, ça part là, en flamme. Il y a même quelqu'un qui a dit, moi, je m'amène toujours, je me garde les mousses de sécheuse parce que quand il va en camping, c'est ça qu'il utilise pour lighter ses feux.
2: Ça part super bien, c'est vrai, ça
1: ben,
2: va
1: voilà.
2: Bien.
1: Puis c'est, quand ça chauffe, ça peut, ça va te faire...
2: C'est pas pour rien maintenant qu'on a des tuyaux de sécheuse. Tu sais, quand on était plus jeunes, nos mères, nos parents, c'était en plastique souvent, ces trucs-là.
1: Ouais.
2: Là, maintenant, c'est un peu comme du papier.
0: Aluminium,
2: voilà. Ça doit être pour ça, j'imagine.
1: Ah, sûrement, bon. Oui, pour...
2: Éviter que ça soit conducteur de feu.
1: C'est
2: là.
1: Ça aussi.
2: Ça fonde ou...
0: Mm-hmm. En tout cas, checkez vos sécheuses.
1: Dans les
0: c'est
1: cas, là,
0: carrément ça.
1: Circonscrire la flamme. Peut-être.
0: Circonscrire la flamme. Circonscrire la flamme.
1: Non, circonscrire.
0: OK, parfait.
2: Ah, ben ouais, je vais écrire ça.
1: Ouais, c'est bon, ça, pour ton champ de serre.
0: D'un coup de 16h20,
2: circonscrire la flamme.
0: Oui, non, c'est
1: circonscrire.
0: Ça.
2: Circonscrire.
1: Circonscrire.
2: Arrêtez le feu.
0: Oui, c'est ça. Le coup de 16h20, célébrité avec le seul et l'unique Pierre-Aude. Ça s'en vient dans 9 minutes pile. Soyez-y, appelez vos amis, ça vaut la peine d'être là. Pierre-Aude, qu'on n'entend pas dans des trucs humoristiques souvent, fait que ça vaut vraiment la peine. Mais là, à la demande générale, le livre des records Guinness 2027 va sortir ou sort. Et puis là, on a des nouveaux records, des gens, des vrais champions, des gens qui n'ont pas de temps à perdre.
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0: Il y en a qui vont admirer ça, il y en a d'autres qui vont dire mais qui a eu cette idée-là, puis pourquoi personne l'a empêché? C'est un petit peu ça le principe. Donc, le premier record le plus étrange de 2027, parce que c'est une édition de 2027, là, même si c'est en 2026, c'est la voiture la plus étroite du monde. Un mécanicien italien qui a transformé une vieille Fiat en voiture de seulement 50 cm de large, donc à peine plus qu'un siège de toilette.
2: Lui, c'est juste une yacht.
0: Oui, c'est juste une yacht, c'est ça. C'est une seule place, 4 roues, un moteur électrique et une vitesse maximale de 15 km/h. Alors, ça ne sert absolument à rien. Ça...
2: La largeur encore?
1: 50 centimètres.
2: Jen me montre la grosseur de 50 oui. centimètres.
1: Ça a-tu du sens, pas
2: c'est à peu près ça. C'est oui. à peu près ça, 50 centimètres?
0: Ça ressemble. Non, c'est ça. Ah, donc, il a
1: quelle
0: passé.
1: Horreur. Le gars. 50
0: centimètres. Oui.
10: C'est beaucoup.
0: Ah, le gars a passé un an à faire ça. Hein. Juste, il y a pas un an pour découper sa voiture en deux, ressouder les affaires, tout ça pour être dans le livre.
1: Ça, c'est sa job. C'est un passe-temps?
0: C'est un passe-temps, mais
2: mécanicien, le gars.
1: Ouais, oui, mais pareil. Là.
0: C'est surtout qu'il faut qu'il s'achète un autre char pour après parce qu'il peut pas rouler avec celle-là.
2: Ça, c'est rien, il fait du covoiturage, lui.
0: En plus, encore. Quelqu'un sur ses genoux. Ah, il y a une ingénieure britannique qui a fabriqué le plus gros séchoir à cheveux du monde. ça sent tellement rien. 1,75 mètres de long. Pourquoi? 1,60 mètres de haut.
2: Mais pourquoi?
1: Mais ça pèse combien, ça? Tu peux pas tenir ça à bout de bras. Tu peux pas te sécher, tu le déposes à terre.
0: Ah non, tu peux pas l'utiliser pour vrai parce que ça souffle trop fort. Fait que ça, en fond, ça sert absolument à rien. Rien.
2: Pourrais-tu le vendre, mettons, tu sais, quand tu sors du car wash, il y a une espèce de gros séchoir là, quand tu sors. Là.
0: C'est bien ça ressemble ça. À ça. Alors voilà, on l'a trouvé, l'idée.
2: Non, c'est pas fou, pointe à temps, moi, là.
1: Non, jamais j'aurais osé.
2: Hey, on l'a reçu avant ça. Là.
0: Attention, ce n'est pas fini dans les exploits incroyables. Emma Phillips, une artiste de cirque néo-zélandaise, détient le record du plus grand nombre de rotations d'une table lancée avec les pieds.
1: Ah oui, quand ils sont couchés sur le dos, là, puis qu'avec leurs pieds, ils font ça au Cirque du Soleil,
0: ils
1: des
0: font
1: fois.
0: Ça?
2: Ouais, mais pourquoi?
1: Là, c'est une bonne question à laquelle j'ai pas de réponse.
0: 77 rotations en 30 secondes.
1: C'est moi que j'aurais pas en 30
0: c'est
1: secondes.
0: C'est ça. Elle fait ça, tourne, mais comme tu le dis, elle se met doit tourner ça dans les airs.
2: Mais elle lave-tu les verres, puis mettons le pot de margarine, puis le toaster? Tout est dessus?
0: Tout est dessus, c'est ça. C'est, ça sert à rien du tout.
1: C'est
0: mais
1: inutile.
0: Attention, il y a pire. Un Allemand nommé Christian Schaefer, qui lui a mémorisé 87 chiffres décimaux alors qu'il était sous l'eau. Pourquoi sous l'eau? Ben, il n'y a aucune raison. C'est juste que mémoriser 87 chiffres, c'est déjà beaucoup.
2: Ouais.
0: Mais lui, il l'a fait au fond d'une piscine.
2: Mais pourquoi?
0: Il n'y a pas d'explication.
2: Mais pour le dire sous l'eau, mettons?
0: Non. Il l'a dit sous l'eau. Il les a répété sous l'eau, mais il les a aussi mémorisés sous l'eau.
2: Genre pi
1: 3,1416. Il aurait eu son record à genre 8 chiffres, tu comprends? Ça n'existe pas, ce record-là.
0: Non.
1: Fait que, tu sais, pourquoi tu te rends à 87? T'aurais pu faire 8, c'est beau, réglé pour moi.
2: Si il y a un autre cave qui le laissait, il va falloir qu'il en fasse 89.
1: Exact. Ouais, mais, c'est ça. Personne d'autre va faire ça anyway.
0: Non, personne. Personne non plus va vouloir avoir la plus grande collection de grenouilles, comme Suzanne Burgos, une Américaine qui possède 13 000 objets sous le thème des grenouilles. Des bijoux, des vêtements, des décorations de la vaisselle, un sapin de Noël couvert de grenouilles, des peluches. Elle a tellement acheté qu'elle s'est acheté une deuxième maison. Elle a acheté la maison de ses voisins pour mettre son stock de grenouilles dedans.
2: Hein?
0: Ouais. Fait que sa passion l'a amené à renouveler une hypothèque pour acheter une autre maison pour storer sa passion dont tout le monde se sacre.
1: Hier, dans sa rentre au poste, on demandait aux gens de nous appeler puis il fallait qu'on devine s'il était puceau.
0: Oui.
1: On a oublié de poser la question. As-tu ça, toi, une grande collection de grenouilles?
2: Son mari, c'est un crapaud, hein, puis elle l'a jamais embrassé de peur qu'il se transforme en prince.
1: Ah oui, c'est ça.
0: Ça veut pas. Puis deux, dernier rapidement, ben ça, c'est pas pire. La plus jeune prof de yoga au monde a 5 ans et 337 jours. Elle a suivi une formation de 200 heures et enseigne maintenant à des adultes. Fait ça, c'est quand même cute, là.
2: C'est une yoga gaga.
1: Cute.
0: Non.
1: Franchement, non. Excuse-moi, ça, j'ai un petit délai, là, mais c'est super drôle ce que tu as
2: dit. Un yoga gaga! C'est un yoga gaga!
0: Oui.
2: Il est taqué le yoga! Un yoga gaga! Oui!
0: Faisant ta prof de yoga. Finalement, l'homme le plus tatoué du monde, c'est un Canadien qui s'appelle Éphéméral. Ça, c'est son prénom. Éphéméral Rémy. Bon.
2: Bref. Non, c'est peut-être Rémy Éphéméral.
0: Ah, ben, c'est pas écrit de même. En tout cas, moi, je vais l'appeler Éphéméral Rémy. Il y a certaines parties de son corps, en fait, il y a 90% de son corps qui est tatoué, mais certaines parties, il y a 40 couches de tatouages différentes, là.
2: Ah, c'est des cover-up, genre?
0: Oui, ben non, c'est juste qu'il veut plus de couches, fait qu'il y a certains endroits qui ont été tatoués plus de 100 fois.
2: Ah, oh,
1: ça, c'est moi, là, mais on dirait, t'es pas obligé. Enfin,
0: c'est pas obligé, non, c'est...
1: Ça, c'est personnel, mais t'es... Ouais. C'est pas obligé. Hein,
2: hey, t'as pas bien mon petit dernier.
0: Je dois plus rien voir dans ce temps-là.
2: C'est sûr.
0: Et là, ce qui s'en vient, restez bien branchés parce que Pierre Houde va nous rejoindre pour le coup de 16h20 célébrité. Comme à tous les mercredis, on en a un. Donc, Pierre Houde, que vous connaissez bien sûr de RDS depuis des années, va se prêter au jeu dans le sens où on va piéger quelqu'un avec lui. C'est
2: ça
0: pas lui qui
2: va.
0: Ça va vraiment être hot. Alors, manquez pas le coup de 16h20 célébrité avec le seul et unique Pierre Houde. Après Anthony Godette et une petite bière, ça s'en vient dans 3 minutes pile à énergie.

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1: Allô?
2: Faisons tout de suite rentrer Pierre-Houd, notre invité.
3: Wow,
2: quel honneur.
4: Bonjour,
2: Monsieur
5: Pierre.
2: Ah, oui.
5: Salut, salut.
2: Bonjour.
6: Ben, on se demandait, est-ce qu'on vous voit ou on vous tutoie?
5: Franchement.
2: Ou on dit Pierre vous?
5: On se tutoie.
2: Ouais, okay, tutoie? Est-ce que tu as fait déjà des coups de téléphone, des choses comme ça?
5: Mais moi, non, vraiment, ça va être une première. Je pensais pas qu'il me restait encore quelque chose à vivre.
6: Je n'avais pas fait encore.
5: La case. Alors, je vais avoir besoin de votre aide.
6: Oh exemple. Mon Dieu, je suis convaincu que tu vas être bon.
5: Oui.
6: Ah, okay. Et c'est quelqu'un qui est en admiration, en fait.
5: Pour vrai.
6: Ouais, oui, la personne qu'on piège.
2: Wow. Mais avant d'expliquer, en fait, on va faire entrer notre producteur Luc. On a toujours aussi une personne complice pour s'assurer qu'on a les bonnes informations sur la personne.
5: OK.
2: Donc, Luc, tu peux venir nous parler. On piège
7: bon.
2: Qui?
7: Bonsoir, allô Pierre.
5: Allô Luc, ça va?
7: En fait, aujourd'hui, notre complice, c'est David Turgeon, qui m'a écrit directement pour piéger Jonathan Thibault de Victoriaville, 39 ans. Et lui, il travaille du côté de la ville de Victo, mais il a accès aussi aux arénas, là-bas, l'aréna Jean Béliveau. Et pour l'amicale de la Ligue de garage de Victoriaville, il y a besoin d'un annonceur. Et là, faut comprendre que vous êtes son idole. Et son ami a dit, je vais te faire appeler, il y a une agence qui gère ça, des annonceurs, des arbitres, puis un paquet de gens qui est autour des matchs de hockey. Il attend un appel d'une agence qui va lui proposer des gens pour être annonceur à son...
2: À son amical.
7: Ouais, à son amical.
8: Est-ce que vous êtes prêt? Je peux appeler?
2: Oui, on est
8: prêt.
2: Oui,
8: je peux appeler. Alors, amusez-vous.
2: Est-ce qu'on voulait le lire une fois ou on est à l'aise?
5: Wow, peut-être... non, ça va aller. Ça va aller. J'aime mieux faire ça...
6: Ah oui? OK. OK, j'aime ça.
2: OK, right. Parfait.
9: Oui, allô?
2: Oui, bonjour, je me présente PJ Crête de chez Imitagence.
9: Oui, bonjour.
2: Oui, là où on n'a pas les vrais, mais où on a les faux qu'il vous faut, c'est M. Thibault, ça.
9: C'est bien moi.
2: Bon, vous me permettez qu'on se parle au « on »
9: Ben oui.
2: OK. Comme ça, on cherche un annonceur maison pour notre tournoi du 4 au 7 juin à Victoriaville, c'est ça?
9: Oui, exactement, au pavillon Jean Béliveau.
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2: Alors, juste avoir, dans le fond, Jonathan, quel genre de voix, toi, t'aimerais pour ton annonceur?
9: Ben, écoute, moi, j'ai toujours aimé le travail de Pierre Houd à RDS. Tu sais, je pense que c'est vraiment le modèle idéal là, de descripteur, puis...
2: OK. Ben, regarde, je prends ça en note, là. Je vais le noter pour mon logiciel d'IA. Je vais t'en faire essayer quelques-unes, quand même, là, avant d'arriver à celle que tu veux, je pense, là. Mettons qu'on essaye Pierre Bruno, là. Je tape Pierre Bruno, OK. Moi, j'ai juste à taper ça dans mon logiciel, puis bingo, la magie va opérer. Je peux vraiment lui faire dire n'importe quoi. Alors, attention. Enter.
11: 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Plus de détails au bulletin de 18h.
2: Hein? C'est impressionnant, ça?
9: Ça ressemble, mais ça fait bizarre d'y entendre dire ça.
2: Ben oui, mais c'est ça le but. C'est qu'on peut faire dire ce qu'on veut et c'est ça, Imitagence. Mettons, là, je pense à ça. Pour annoncer tes moitiés-moitiés, là. Toi, tu pourrais te servir de la voix d'Yves Corbeil. Puis moi, je peux même me rajouter de la musique, là. Regarde bien. On va t'arranger ça, là. Enter.
11: Hey, oui, n'est-ce pas, ma chère? C'est bien moi, Yves Corbeil, comme ça, hein? En direct de Victoriaville. Alors, je répète la séquence. Le Victo, suivi du Rienville. Alors, c'est maintenant le moment de vous procurer un moitié-moitié, là. Oui, la moitié pour moi et l'autre moitié dans les poches de Jonathan Thibault. C'est pas beau, ça? C'est décomposable. Oui, oui, oui!
2: Hey, c'est-tu impressionnant? C'est incroyable, la technologie, maintenant, en 2026, hein?
9: Ouais, mais je suis pas sûr que j'aime bien ça, pour vrai.
2: Ah, parce que là, évidemment, les possibilités sont infinies là, chez Imitagence.
10: Imitagence!
2: Là, je sais, tu m'as parlé de Pierre-Houd, puis on l'a travaillé fort dans l'intelligence artificielle. Je pense que c'est peut-être notre voix la plus réussie, j'imagine. Là. Fait que, puis tu l'as dit, c'est la référence. Fait que, puis ce qui est le fun, c'est que je peux lui faire dire n'importe quoi.
9: Si vous êtes en mesure de faire ça, je suis flabbergasté, ouais.
2: Bon, mais regarde bien. OK, mettons que je tape dans mon ordi, là. OK, puis là, mettons Pierre-Houd, il est chez Métro. Puis là, il écrit des madames qui font leur épicerie. Enter, on y va.
11: Les trois carrosses sont sur la ligne de départ dans l'allée des surgelés et ça roule chez Métro.
9: Hey, c'est bon, ça.
2: C'est bon, hein?
9: Hey, c'est bon, pour vrai. On dirait même pas une imitation. On dirait vraiment, là, l'intelligence artificielle a vraiment compris ce que je
2: fais. Je vais y en faire une petite suite, gars.
5: Madame Tremblay prend la position de tête. Elle en profite pour ramasser deux boîtes de 12 bâtonnets du capitaine Highliner. Oh, capitaine, mon capitaine! Mais attention, madame sans chagrin tente un dépassement par la droite avec son panier. Elle en profite pour faire des provisions de 4 pizzas délicieux, parce que c'est pas du resto, c'est délicieux. Et coup de théâtre, sorti de nulle part. Wow. Jonathan Thibault tente un doublé dans l'épingle, c'est réussi. Il s'empare de la dernière boîte d'ailes de poulet Flamingo et en profite pour faire le plein de Coors Light à l'arrêt au puits. Ma parole.
9: Hey, c'est vraiment ça.
2: C'est pareil. Wow. C'est pareil. C'est fou. Puis tu as entendu l'intelligence artificielle de Pierrot de nommer ton nom. Puis tu sais, je te rappelle, je te rappelle. On lui donne pas une crise de scène pour ça. Là. On prend juste sa voix. Là. C'est vraiment ça qu'on fait. Fait que, mettons,
9: c'est exactement ce que je cherche. C'est exactement ce que je cherche.
2: Ben c'est parfait parce que pendant les matchs de ton tournoi, tu sais, je pense que ça s'appelle l'Amicale Ligue de Garage de Victoriaville. J'ai ça ici là. Mettons qu'on prend deux équipes là-dedans. Ben j'ai quand même recherché avant de t'appeler les Bins de Drummondville. Ça c'est une équipe ça, hein?
9: Oui.
2: Ok. Les Nordiques de La Salle aussi.
9: Mm-hmm. On a ça.
2: Mettons qu'à l'entracte, là. Imagine là, imagine ça, t'as ton entracte là. T'as Pierrot là qui interview.
9: Ouais.
2: Michel Bergeron. Laisse-moi te programmer ça là. Tu vas capoter. Enter.
5: Michel, encore une fois, cette année, on a droit à un excellent tournoi organisé par Jonathan Thibault de Victoriaville.
1: Ah, je trouve ça extraordinaire, Pierre. Ce Jonathan Thibault-là a de la graine de Marseille au but. Alors, faut le faire. Là. C'est au but après Nordique à Québec. Ils ont joué au Colorado, Pierre. Puis là, Thibault les a ramenés avec la salle. C'est extraordinaire.
5: Ah, c'est... Écoute, Mario, je te comprends tellement. Je dis Mario. Michel?
1: Oui, Michel, Mario.
5: Mario Bergeron, c'est un cousin lointain.
1: Exactement.
5: Et artificiel, lui aussi.
1: Mais moi, Pierre, j'ai deux enfants, un gars et une fille. Mais Jonathan Thibault, là, si tu peux me permettre, c'est le garçon que j'aurais vraiment voulu avoir.
5: Ah, ben, je te comprends tellement, Michel. Écoute, moi, j'ai une fille extraordinaire. Mais demain matin, je pense que je la renierai pour adopter Jonathan Thibault, un grand du hockey.
1: Tellement.
5: Un mot de la fin, Michel.
1: Trois-Rivières.
5: Merci, Michel. Hey. Des mots lourds de sens. Qui vont résonner encore longtemps.
2: Hey, Jonathan, je veux t'entendre, là. C'est extraordinaire.
9: C'est incroyable. Puis en plus d'entendre Pierre dire qu'il voudrait être mon papa,
2: exact.
9: C'est un rêve. J'aime mon papa, mais moi aussi, je le renierais pour être avec Pierre, d'après moi.
2: Oh oui, hein. Ben, qui on remercie? On remercie Imitagence. C'est ça qu'il faut remercier, Imitagence.
9: Oui, vraiment. Comment on fait, comment ça coûte, comment on s'arrange pour ça?
2: On va s'arranger avec ça, là. Ça va te coûter pas le moins cher qu'avoir le vrai, parce que, tu sais, mettons que je demande à l'IA de prendre la voix de Pierre-Aude, là. Je dis n'importe quoi, là, pour décrire un film pour adultes. Mais à la façon de Pierre-Aude, tu comprends-tu que le vrai Pierre-Aude ne ferait jamais ça, là?
9: Ben non.
2: Jamais ça. Mais moi, là, je peux te le faire ici, là. Évidemment, avec l'intelligence artificielle, bouge pas. Et c'est parti.
5: Le trio s'installe en zone neutre. Rocco fait la passe à la fille de Lucan, qui revient sur ses pas, tente une percée dans l'enclave de Bonnie Blue. Elle résiste, contourne son filet, pénètre dans le cercle du gardien, et le but! Son 50e partenaire de la saison. De Maurice à Boum Boum, à Guy, à Steve, à Pierre, à Stéphane, à Cole, le flambeau est passé, ça va chauffer demain matin. Ma parole!
2: Wow! À vous que c'est réaliste. Tu serais prêt à payer pour ça?
9: C'est cœur, hein? C'est très, très bon.
2: On croirait à vous.
9: Là, Pierre, lui, on lui donne pas une chance de
2: ça. Non, on peut pas y en parler. Mais non. Je tiens sur toi pour garder sa mort. Là, on est chez Imitagence, là. C'est...
3: Imitagence!
2: Tu sais, parce que je pense que tu l'admires beaucoup, Pierre-Aude, à ce que j'ai compris, là.
9: Ben, c'est mon idole, tu sais, c'est mon idole. J'ai écouté le hockey avec mon père depuis que je suis jeune.
2: Mm-hmm.
9: Puis Pierre était plus là que mon père, tu sais, fait que moi je veux ça, c'est vendu.
2: C'est vendu, OK. Ben évidemment, bon, ça c'est de l'intelligence artificielle parce que évidemment, tu sais, on n'aura pas le vrai Pierre-Aude, là. Parce que si je te disais que tu parlais au vrai Pierre-Aude, je sais pas comment il réagirait.
1: Ben, je sais pas comment il réagirait. Mettons là que t'avais la chance de parler au vrai Pierre-Aude, tu lui dirais quoi?
9: Ben, je dirais, désolé, Pierre. Désolé, j'ai pas payé pour ta vraie voix, j'ai payé pour l'IA.
2: Ouais. Parce qu'en fait, mais en fait, non.
9: C'est pareil.
2: Mais t'auras pas à payer du tout.
6: Non, non,
2: ni
6: non.
2: Pour de l'IA, parce que, Jonathan, en fait, t'es pas vraiment, chez Imitagence. On est plus. C'est dans le coup de 16h20, célébrité de Ça rentre au poste. Tu parles avec Mario Tessier.
1: Hey, salut, Jonathan.
9: Je suis à quoi, là?
2: C'est le coup de 16h20, célébrité, donc, de l'émission Ça rentre au poste. Donc, Mario Tessier, l'humoriste, à lui, tu parlais au début.
6: Salut, mon chum.
2: Moi, c'est Seb Trudel. Et là, l'intelligence artificielle de Pierre Houde, c'est, comment je te dirais bien ça, c'est le vrai Pierre Houde à qui tu parlais.
6: Oui, tu peux parler, il est là, là.
3: Salut, Jonathan, c'est Pierre Brudeau.
9: Ben non.
1: Oui, attendez,
9: là, je parle. Il y avait le vrai Pierre Houde était là.
1: Il were.
7: Extraordinaire.
5: Bonjour, Jonathan. Oui, je suis le vrai en personne.
9: Oh, mon Dieu, Pierre, excuse-moi ce que j'ai dit.
2: Non, t'as juste dit du positif.
6: Je t'ai dit que tu renierais ton père.
5: Oui, ça, écoute, moi, je vais t'avouer, je renierai jamais ma fille Michelle. Non. Je l'aime trop.
9: excuse-moi. J'ai tellement de respect pour toi, Pierre. Là. J'ai tellement de respect, Colin. L'opportunité se présentait.
5: Jonathan, je l'ai senti, ne t'en fais pas. Oui. J'ai senti énormément de respect. Et quelque part, ça me sort un peu de mon rôle habituel de jouer ce gag avec deux experts, parce que eux savent très bien ce qu'ils ont à faire.
6: Mais t'es tellement bon, faut dire aux gens, là, oui. T'as même pas lu le texte avant. Ça, bon. Tu l'as fait comme ça, à vue, t'es extraordinaire, Pierre.
5: Je préfère faire ça. Je trouve qu'on est toujours meilleur. Je m'excuse d'avoir mal joué le rôle avec Michel Bergeron.
6: Non, t'as très bien joué. Je l'ai juste appelé Mario un moment donné.
5: C'est Mario Bergeron. J'en ai connu un, peut-être, dans une autre vie.
2: Ben oui.
5: Alors, Jonathan, écoute, merci. Je comprends très bien et ça me touche beaucoup, le respect que tu as pour moi. Ça me touche beaucoup.
6: Vraiment. Hey, Jonathan, on peut pas avoir le vrai Pierre Houde, mais c'est pour ton tournoi, mais peut-être que le vrai Pierre Houde pourrait faire une petite identité que tu pourrais passer lors de ton tournoi.
5: Oui.
6: Tu peux-tu, Pierre?
9: Avec ça, je serai aux anges.
5: Bon, ben écoute, j'improvise quelque chose, t'en feras ce que tu veux. Alors, bonsoir tout le monde, tous les amis de la Ligue amicale de Victoriaville. J'aimerais vous saluer d'abord pour souligner votre passion de ce si beau sport qu'est le hockey. J'aimerais aussi souligner l'extraordinaire passion de Jonathan, qui est le grand responsable de cette retrouvaille, de cette grande rencontre. Je vous souhaite de vous amuser surtout. Je vous souhaite d'avoir un plaisir fou. Et je termine en disant... Et le but! Ma parole.
2: Wow, bravo, bravo. Hey! Wow, Jonathan, j'espère que t'es content. On va te faire parvenir ça.
6: Et là, Pierre, j'en viens pas. Même le film porno, ça t'allait comme un gant.
2: Eh oui, quel gars extraordinaire.
6: C'est la première fois qu'il y a un moment touchant dans le coup de 16h20.
10: Oui, il y a quelqu'un qui le dit au 6-12-12, c'est la première fois que j'ai les yeux dans l'eau pendant un coup de 16h20. Ouais. C'était franchement extraordinaire. Puis juste entendre pour tout le monde, là, entendre la voix de Pierre Houde.
6: Le but. On a-tu hâte? Moi, je m'ennuie de ça. J'ai hâte à la première game.
2: Les frissons. Frank de Tabonne dit, wow, Eric, tellement bon, je suis à terre, tellement, j'ai ri, j'ai des frissons du Chaïka Charrette. Ça va chauffer, oui, quand il dit ça va chauffer demain matin, ça a été très drôle également. écoute, mon Dieu, bref, il y a plein de commentaires. Si vous voulez entendre ça, ça va être sur le podcast, ça rentre au poste.
6: 50 partenaires de Boom Boom.
2: De Boom Boom.
6: Maurice.
2: C'est exactement la phrase pour Cole Caulfield, évidemment, pour le 50e but. Fait que ça sera aussi en vidéo sur Crave dans les prochains jours, alors manquez pas ça.
6: Peut-être un mot de la fin, Michel. Trois-Rivières.
2: Des mots qui vont résonner pour toujours.
10: Ça, c'était drôle. Là.
2: Juste ça.
10: Oui.
6: Trois-Rivières.
2: On va jouer à un jeu vraiment le fun, un jeu qui sert vraiment à rien, mais ça, c'est habituel dans Ça rentre au poste. Tu dors en cuillère avec qui? Il se passe rien dans le lit, là. C'est vraiment juste pour dormir avec quelqu'un.
6: Mais tu donnes un choix de personne avec qui on a l'opportunité de dormir en cuillère ou on doit en choisir un.
2: Oui, puis pourquoi, tu sais? Dans le fond, mettons, puis répondez pas tout de suite, mais mettons, je vous offre Brad Pitt avec une gastro ou Tom Cruise avec des poux. Qu'est-ce que vous prenez?
6: Mon Dieu.
2: Pensez-y, là. On aura la réponse au retour. 16-12-12, faites quoi?
6: Peux-tu prendre Angelina Jolie que rien, madame?
2: Ah oui, c'est ça l'affaire, oui.
10: Ah, il est le fun, ton jeu, Mario. On invente des règles.
2: T'as soit Brad Pitt ou Tom Cruise dans ton lit à ce moment-là.
6: Je sais qui je vais prendre.
2: OK, la réponse en vient au retour. Et The Offspring aussi en musique. 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
3: Attention aujourd'hui. Oui, d'abord, un bébé d'un an qui a été retrouvé tout seul vendredi soir dernier dans le campement d'itinérants de la rue Notre-Dame à Montréal. Selon les témoins rencontrés par TVA, l'enfant aurait été laissé là par une femme qui venait de consommer de la drogue. Voici Joannie Charland du SPVM.
4: On a reçu un appel pour une situation nébuleuse impliquant un enfant et une dame. Donc, après quelques vérifications, les policiers ont été en

0: d'entraînement, même qu'il a besoin de 4 ou 5 semaines pour se remettre d'une opération qu'il a subie cet été. Et le camp d'entraînement qui s'est officiellement ouvert avec des activités hors glace. Pour ce qui est des activités sur glace, ça va commencer demain. Mais Martin Saint-Louis veut que son équipe soit plus constante en défensive pour améliorer les résultats collectifs et aussi les bonnes statistiques individuelles.
1: Il faut qu'on soit à s'améliorer défensivement comme équipe, OK? Puis moi, je pense que si on fait ça, on va jouer avec la rondelle beaucoup plus. Fait que les joueurs qui ont atteint des sommets, je pense qu'ils vont mettre les pourcentages de leur côté.
0: Je termine en parlant de courses automobiles. En F1, le calendrier des courses 2027 a été dévoilé tôt ce matin. Et puis, autre bonne nouvelle, c'est qu'on aura encore cette année au Grand Prix du Canada une course de sprint. Et je ne sais pas si tu as vu ça, mais le pilote de Formule 1, Max Verstappen, aujourd'hui affrontait 100 pilotes dans une course de kart. Il partait dernier. Il a gagné.
2: Ah oui, okay.
0: Il a gagné. Voyons
3: 35 donc. Minutes que ça y a pris.
0: Dans le premier tour, il a dépassé une quarantaine de cartes.
2: Oh boy, okay.
0: Et puis finalement, ça y a pris seulement 13 tours pour arriver en première position. Faut dire que les autres, c'était pas nécessairement des pilotes, mais des personnalités, des YouTubers, des affaires comme ça.
2: Mais il y avait tous le même genre de cartes, la même force?
0: Ils avaient tous la même voiture, la même carte.
3: C'était un stunt pour Red Bull, en fait.
2: Ouais. Ça donne-tu une idée de son talent?
3: C'est incroyable. Oh,
4: oui. Wow. Merci beaucoup, Jean-Luc. À tantôt. Préparez-vous à passer la nuit avec quelqu'un. Il se passera rien, mais vous dormez en cuillère avec il y a deux choix là, puis vous prenez la personne, puis pourquoi?
2: Mais tu sais, on pas obligé d'avoir des rapprochements.
4: Non, pas obligé.
3: Moi j'haïs ça dormir en cuillère en plus.
4: Ah ouais, hein?
2: C'est le fun.
3: Avec n'importe qui j'haïs ça.
2: Ça dépend.
3: Touche-moi pas.
2: Non.
3: Non.
2: Mais voyons.
3: Non.
2: Ben, c'est ça. C'est pourquoi t'as chaud?
3: Ben juste ce que j'aime moi c'est dormir.
2: Oui, ouais, mais faut au moins maintenant tu dors avec quelqu'un là, tu veux faut que tu aies un contact.
3: Non.
2: Faut qu'il touche un peu avec le pied.
3: Quand c'est bye-bye pour la nuit, c'est vraiment soit le plus loin possible de moi.
4: Ah oui, hein, je comprends un peu.
3: Je touche moi pas. Hey, non, moi
4: je dors mal.
3: Honnêtement, le jour où je me rematch là, je vais acheter, premièrement, j'ai un lit queen, je vais m'acheter un lit king.
4: OK.
3: Parce que c'est comme soit le plus loin possible. Après ça, comprends-moi, on pourra se recoller demain matin, on va se coller jusqu'à temps qu'on soit en train de mourir de fatigue.
4: C'est
3: on peut rester collé. C'est le fun, j'aime ça être collé. Mais pour dormir, la dernière chose que je veux, c'est un contact humain.
4: Mais le jeu n'est pas commencé encore. Hein?
3: Excuse-moi,
2: je t'arrête. J'en reviens pas. Pour moi, tu touches au pied.
3: Non, dégage!
4: On va quand même dormir en cuillère avec des gens, c'est ça le jeu, ça s'en vient tout après The Offspring à Énergie.

0: Tu dors en cuillère avec qui?
1: Encore ce thème-là, hein?
0: Tu dors en cuillère avec qui?
1: Ouais. Attends, ça, c'est bon à date.
0: Spoon quelqu'un.
1: C'est ça.
0: Spoon quelqu'un.
1: Oh oui.
0: Spoon quelqu'un. Spoon. Quelqu'un.
1: Ça, te dire que c'était une. C'est un one take. C'est une prise, hein. Il l'a fait en prise.
2: Ah, je te crois.
3: Ah oui,
4: oui. Ah
2: oui,
4: je suis allé à Abbey Road pour ça.
2: Ah, au studio à Abbey Road?
4: À
1: Abbey Road. À Abbey Road, les Beatles sont enregistrés.
2: Ouais, ben, à Abbey Road, là.
1: Ben oui, ben oui.
4: Je sais pas si vous appréciez la bonne musique.
2: Oh, oui,
5: oui.
2: Oh,
5: ouais.
1: La bonne musique.
4: Je vais en faire d'autres à Abbey Road.
1: Tu peux baisser son son. OK, j'ai la peur qu'il chante. Alors donc, tu dors en cuillère avec qui, même si Jen, t'as pas ça dormir en cuillère nécessairement?
5: Non, non, mais
1: là.
5: Je vais me prêter au jeu, là.
1: Ben oui.
5: Quand même, on fait du spectacle.
1: Donc, on revient avec la question. Brad Pitt avec une gastro ou Tom Cruise avec des poux?
2: Mais ben les deux, c'est des poux, puis là, puis des poux, c'est dégueulasse. J'ai vu des poux, là, mes enfants l'ont déjà eu, là. Oui. Tu sais, tout le monde qui a des enfants qui vont à l'école, au primaire, là, ça ressemble à des petits crabes qui bougent dans tes cheveux, c'est dégueulasse.
1: Oui, c'est dégueulasse.
2: Je vais prendre la gastro de Brad Pitt.
1: Ah oui?
5: Ouais, je prends la gastro. La gastro, ben, la première des choses, après deux jours, ça va être réglé.
1: Oui.
5: Des poux, ça se peut que t'en aies pour des mois.
1: C'est vrai.
2: C'est sûr. Okay. J'espère juste que tes draps sont pas blancs, parce que si Brad a une grosse gastro, là, ça te cochonne un set de draps. Là.
5: Ouais, mais non, mais j'aime quand même mieux. Imagine, faut quand même que tes draps, t'es laves, puis tu nettoies tous tes rideaux. Puis avoir des poux, c'est compliqué. Là.
2: Okay.
5: À cause des cheveux que j'ai, là, je me passerai pas tout ça au peigne fin.
2: Mais là, il y a gastro, là, c'est plus Brad Pitt, c'est Brad Pu.
1: Brad Pu.
5: Oh, hey.
1: Tu veux-tu me kicker dans la gueule?
5: Pas
1: de coup,
5: là.
1: OK, donc ça, c'est réglé. Parfait.
2: Mais je prends Brad Pitt, juste pour l'anecdote.
1: OK, vous préférez-vous dormir en cuillère avec une sirène ou un centaure? C'est mi-homme, mi-cheval, là. Ah. C'est sûr que ça dort mal dans un lit, là, mais sinon, c'est mi-homme.
2: Je commencerai par toi. Si non, j'aime ça, j'essaierai le centaure.
1: Non, non, non.
2: Sinon, c'est quoi avec une sirène?
1: Une sirène, fait qu'elle
2: a. Ouais, mais elle sent le poisson, là.
1: C'est sûr.
5: Ouais. Je prends le centaure.
6: Ouais.
2: Oui,
5: ben
2: oui, c'est sûr.
5: Il est bien chesté, le centaure. Oui, fait que je me dis, à limite, tu sais, c'est un peu confortable.
2: Mais t'aimes pas dormir collé. Imagine, lui, il y a des sabots
5: mais
2: dans
5: oui,
2: ses draps.
5: Mais
2: il y a des sabots.
5: Je vais faire du spectacle.
2: Ben ouais, mais imagine, là, il y a des sabots dans tes draps, là. Il va toutes les déchirer quand il bouge ses pieds la nuit, là.
5: Mais des écailles, mon ami. Ça a fait du dommage.
2: Ah ouais, c'est sûr
5: aussi.
2: Que la fille a plein d'écailles.
5: Ouais, plein d'écailles. Alors, on en prend le centaure.
2: Puis peut-être qu'en dans la nuit, par exemple, la sirène, mettons, elle me pogne une petite tringale. J'avais fait un filet.
1: Ah ben oui.
5: Ah un ben petit peu ça, de, c'est pas fou.
1: Du sushi, là.
5: Mais sauf que de la viande de sirène, c'est plus gras que de la viande de cheval.
2: Oui, c'est comme...
5: La viande de cheval, c'est très léger.
2: C'est comme le bœuf, là. Tu sais, le bœuf là qui touche jamais à terre, là, qui est gras, là.
5: Wagyu.
2: Le Wagyu.
5: Le
2: Wagyu, c'est ça, une sirène.
1: Ah, c'est vrai. C'est bon, on y va avec le centaure, parfait. Mmh. On y va avec un lutteur spécialiste de la prise du petit paquet ou un kangourou avec des gants de boxe.
2: Pour dormir, là.
1: Pour dormir en cuillère. Ça sera peut-être pas tranquille, là.
2: Hey, c'est vraiment weird, le club où tu tiens.
1: Oui, je sais.
5: Mais non, mais.
2: Hey, je l'ai ramené du monde magané chez nous, mais un kangourou avec des gants de boxe.
1: C'est ça. Ouais. Tu sois très saoul.
5: Mais c'est parce qu'un kangourou avec des gants de boxe, parce qu'il paraît que c'est quand même.
2: C'est fort, un kangourou, là.
5: C'est pas si fin.
1: Non.
2: Ouais,
1: non.
2: Mais en même temps, toi, écoute, tu sais ce qu'ils font, là, les kangourous, là. Ils peuvent s'asseoir sur leur queue.
1: Ah oui, c'est vrai, ça.
6: Ouais.
5: OK, c'est vrai? À partir de là, qu'est-ce qu'on voit à partir de là?
2: Non, mais, tu sais, parce que j'essaie de te dire, c'est une belle nuit, là.
1: Mm-hmm.
6: Ça
1: se passe
6: sa queue?
1: Ben, je sais pas.
5: Je pense vraiment que c'est pas cette queue-là qu'il utilise.
2: Ah! OK, comprends. Fait que, OK, t'as peu. J'ai kangourou avec des gants de boxe, sinon.
1: Un lutteur qui est spécialiste de la prise du petit paquet, là.
5: C'est quoi ça?
2: Ben, il te pogne les chenolles puis il te squeeze.
5: Ah, moi, je vais prendre ça, j'ai pas de chenolles.
1: Ah, ben oui, c'est réglé.
2: T'as pas de chenolles?
5: Pas moi. Il y a pas.
1: On aurait dû.
2: Hey, tu m'as l'air, c'est la seule équipe qui a pas de chenolles.
5: Je vais prendre ça.
2: Parce que, moi, nettoie! Oui!
1: Ouais,
5: ok.
1: Ouais, franchement.
6: Ok. C'est bon. Pas là.
1: Tu veux-tu te sauver? On attend juste pour un dernier rapidement. Ok. quelqu'un qui te regarde toute la nuit pendant que tu dors. Fait que tu dors en cuillère, mais la personne te regarde au-dessus.
2: Ah, ça, c'est freakant.
1: C'est freak.
2: Ça m'est déjà arrivé, ok?
1: Ok.
2: Et, oui, tu sais, puis là, tu te réveilles, puis la personne est juste en face de tes yeux, puis elle te regarde avec les yeux ouverts.
1: Non, non, non.
2: Ah, ça, c'est.
5: Ça glace le sang, ça m'est déjà arrivé aussi.
1: Ah oui?
5: Ouais, t'es comment, peut-être.
1: Ok, non. Fait que. Fait qu'on flush ça, c'est l'autre option, c'est quelqu'un qui a des fuites au lit, ben qu'on va prendre ça dans le fond. à la place de la personne qui vous regarde?
5: Ah, non, non. Non, je vais me faire regarder.
3: Moi,
5: je vais
3: C'est pas si bien que ça.
1: Parfait. Ça nous prend quelqu'un.
5: Regarde-moi tant que tu veux, finalement.
1: Ça nous prend quelqu'un pour jouer au mini-jeu. Devine l'extrait du film. La ligne est pas bonne. Hier, ça n'a pas été trouvé. Pourtant, c'est assez facile. 790-094-3-1-800-665-54-40. Là, c'est excitant ce qui se passe au retour. C'est une première. Révélation. Devine l'invité mystère. Vous allez avoir les yeux bandés, Mario et Jen.
3: OK.
1: Il y aura un invité mystère en studio avec la voix modifiée. On doit deviner au 16 de qui il s'agit.
2: Avec des questions. On pose des questions pour essayer de découvrir son identité.
1: Exactement. Okay. Puis il y aura une surprise après ça. Fait garde, restez branchés. Somber en plus en musique. Garde.
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0: avait une broche chez un gars que je connaissais pas, puis on s'avait mis chaud pas mal, moi et mes chums, puis on avait décidé durant la soirée de partir, puis de revenir un peu plus tard. Le problème, c'est quand on est revenu, on se rappelait plus de quelle maison. Fait qu'on est rentré d'une maison, on trouvait ça étrangement calme. On s'est assis sur le divan jusqu'à temps de se rendre compte qu'un monsieur en jaquette qui était sorti.
1: Oh non!
0: Qui...
1: Un monsieur en jaquette? Moi, c'est ça qui m'aurait fait peur. C'est bien bon, ça. Merci beaucoup. Il y en a plein.
2: Café,
1: ben oui, c'est ça. Je me rends compte qu'il y a beaucoup d'intrus qui rentrent dans les maisons.
2: Ben, c'est un peu comme mon histoire de tantôt.
1: Ben oui, toi, tu étais à Québec, pour ceux qui l'ont manqué, ouais. Chez une amie, c'est la première fois que tu allais là, puis c'était des maisons rangées, toutes pareilles. Tu t'es trompé de place, t'es allé aux toilettes, pas juste faire un pipi, puis t'es ressorti.
2: Ben, ça, c'est sur le trône.
1: Ça n'a pas de bon sens.
2: C'est l'heure de moi.
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16: Pour deviner l'extrait du film et la ligne coupe un peu, on joue avec Simon de Sherbrooke. T'es prêt, Simon? Simon, es-tu
17: allô,
16: prêt?
17: Allô, Simon.
16: Et on l'a retrouvé. Simon, t'es prêt à jouer?
18: Oui, je suis prêt.
16: OK, on écoute.
19: Obi-Wan de Sajaleki, ce qui est arrivé à toi.
18: Mais là... Oh, il m'en a dit assez. Je vous l'avais tué.
19: Non, je suis...
16: Bon, tu l'as tué, Simon? Et là, Mario et Jen, vous allez chacun mettre un bandeau pour les yeux, un loup, si vous préférez.
17: Ah, j'aime ça.
16: Et on va vous demander de garder vos écouteurs durant la chanson pour ne pas entendre ce qui se passe en studio.
17: Je vais enlever mes écouteurs parce que ma face est trop grosse pour mettre ça par-dessus mes écouteurs.
16: Puis là, vous les remettez après et on aura une personnalité mystère dans Révélation. On doit deviner c'est qui. La savoir va être changée, bien sûr. Vous allez jouer au 16-12-12. D'après ça, on aura une autre surprise. Donc, les yeux de Mario et les yeux de Jen sont bandés. On revient après Somber Homewrecker. Restez bien branchés à Énergie.

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1: C'est une nouveauté aujourd'hui. Qui est la personnalité mystère en studio? Mario a les yeux bandés.
2: Oui.
1: Jen a les yeux bandés.
3: Oui.
1: Vous n'avez pas rien entendu durant la chanson, vous aviez vos écouteurs.
2: Oui. Hey, c'est long, une toune, hey, je vois rien.
3: Hey, mon Dieu, que, on se sent seul avec nous-mêmes.
1: Et là, donc, il y a une personne en studio, vous devez deviner de qui il s'agit en lui posant des questions. Ça va être modifié.
2: Okay.
1: Et puis au 6-12, on joue la même chose.
2: C'est une seule personne.
1: C'est une seule personne.
2: OK.
3: OK.
1: On peut dire bonjour.
2: Bon, bonjour, voix mystère.
4: Bonjour.
3: OK, parfait. Est-ce que vous êtes un homme ou une femme?
4: Un homme.
2: Un homme. Est-ce que vous êtes quelqu'un de connu?
4: Oui.
3: OK, dans le milieu artistique?
4: Dans le milieu artistique, oui.
3: OK, parfait. Est-ce que vous êtes... est-ce que généralement les gens vous voient ou vous tutoient?
4: Non, ils me tutoient.
3: OK,
2: ah,
3: parfait.
2: Ils tutoient. OK, est-ce que t'es un chanteur, un caclun?
4: La première réponse, oui, un chanteur.
2: Un chanteur. Okay. Parfait. Un caclun des fois quand même. Il y a une autre voix qui a dit un caclun quand même des fois.
3: Ben ouais.
4: C'est moi, c'est le même. C'est le même.
3: Okay,
4: c'est
3: ah, ok, parfait. Il y avait juste, ok, parfait. Alors, chanteur, caclun, parfois.
1: Au 6-12, on a le Mesmer et Régent Tremblay qui sont rentrés.
3: Ouais, c'est pas Mesmer. Les gens qui n'ont pas saisi que la voix était modifiée.
1: Oui, c'est ça.
3: Ok, parfait. Est-ce que tu
2: Mesmer, as... Mesmer, il chante pas.
1: Il y a quelqu'un qui l'a déjà deviné au 6-12-12. C'est Mélissa, c'est incroyable. Là. Okay. Regardez pas, c'est j'en reviens pas.
2: Ok, est-ce que c'est... donc, c'est un chanteur. Est-ce que c'est des tunes qu'on entend sur Énergie?
1: Ben oui, on peut. Ouais, ben en fait...
4: C'est une bonne question.
3: Oui. Attends, est-ce que t'as plus que 30 ans?
4: Oui.
2: Est-ce que t'as plus que 40 ans?
4: Non.
3: OK, entre 30 et 40.
2: C'est pas mal ça, ouais.
1: C'est ça. OK.
3: Ta gueule.
1: On a Marc Dupré et Mario Pelchot, 16-12, ce n'est pas ça. Il y a une deuxième personne qui l'a trouvé.
2: OK, donc c'est pas Mario. As-tu un vignoble et es-tu fâché sur le prix de l'épicerie?
4: Non,
2: c'est pas ça.
3: Okay. Est-ce qu'on t'a connu dans une compétition de chant?
4: Oui.
3: À la voix?
4: À la voix.
2: À la voix.
3: À la voix.
2: Oh mon Dieu! OK. Est-ce que t'as souvent un chapeau de cowboy?
4: Non.
2: OK, t'es pas Madeleine?
1: Non.
4: Non.
3: OK, entre 30 et 40 ans, à la voix.
4: C'est un bon guess.
3: Madeleine est un bon guest?
2: Est-ce que
3: bon
2: tu fais guest. Du country?
4: Non.
2: Mais pourquoi tu dis pas un bon guest?
4: Ben. Juste pour vous mêler un peu plus.
3: Okay. Quel type de musique tu chantes?
4: De la pop.
2: De la pop. Mm-hmm.
3: De la pop. OK, est-ce que tu as participé à une autre télé-réalité?
4: Non.
2: Hein? Okay. OK, je suis mêlé comme
3: la
2: un jeu de cartes.
3: À La Voix.
2: Mm-hmm. De quelle édition de La Voix?
3: C'est mettons, bon, ça.
2: Une édition récente ou plus vieille?
4: 2017.
1: 2017.
2: Ça, ah, quand même.
1: Au 6-12-12, ça rentre quand même. Là. Ça commence de plus en plus avec le même nom qui revient. Là.
2: Voyons, comment ça fait que je suis mauvais? Est-ce que t'es Rémi Chassé?
4: Non.
3: OK, est-ce que t'as participé à des comédies musicales?
4: Non.
3: Est-ce que t'as un spectacle qui roule en ce moment?
4: Oui.
3: OK.
2: Est-ce que t'es seul sur scène ou t'es avec une gang de chums?
4: J'ai des musiciens.
1: Oui.
3: OK, t'as des musiciens.
2: Hey, je suis mêlé.
1: Attends, je peux peut-être donner un indice. Ah
2: ouais,
1: mettons, ton dernier spectacle, c'était un hommage un peu.
4: Oui.
1: OK.
3: Mm-hmm. OK, donc c'est des imitations.
2: C'est Ludovic Bourgeois.
1: Mario l'a trouvé! Ludovic
2: Bourgeois! Hey!
1: Wow! Ça avait été trouvé au 6-12-12. Salut! On va te remettre ta voix normale?
5: Oui, s'il te plaît, c'est fatigant, tabarouette, s'entendre de même.
1: S'entendre de même.
5: Hey, mais c'est bon, c'est tough de partir avec rien, là. Bravo!
3: Non, mais c'est.
2: Puis il avait mélangé ta voix, t'avais l'air d'un personnage.
5: Ouais, des Flintstones, genre.
3: Ouais, mais ça aurait pu être la voix un peu dans décadence, là.
2: Ouais, un peu.
5: Oui, c'est vrai.
3: Ouais, t'aurais pu nous donner des
5: ordres. Je suis venu en tricycle, puis j'ai la face peinturée blanche.
3: C'est ça. Comment tu vas?
5: Ça va bien, merci. Merci de l'invitation.
2: Content de te voir avec un nouveau show. Je pense que hommage aux années 90.
5: Ouais, exact.
1: C'est
5: Caroline, Mario.
2: Ben, je suis ta carrière.
5: Non, mais oui, on fait un spectacle karaoké 90 en ce moment. On a commencé la semaine passée. C'est écœurant. On a du gros fun. C'est un gros show. Tout des hits. On fait 43 tunes, je pense.
3: Non, mais voyons, pourquoi qu'on y va pas? C'est tellement notre genre, en plus.
5: Non,
3: ça peut pas être plus notre genre que ça.
5: C'est toutes tes tunes.
3: Oh mon Dieu.
2: Mise en scène par un gars qui connaît un peu ça aussi, là. Un certain Sylvain, ça commence par Sylvain, ça finit par Cossette, c'est ça?
5: Oui, exact. Mais tu sais, Sylvain, il en a fait des gros shows de variété puis d'entertainment, puis il m'a aidé énormément à monter ce show-là. Non, c'est vraiment un gros spectacle.
1: Comment t'as choisi les chansons que tu vas chanter? C'est des coups de cœur personnels?
5: C'est des coups de cœur personnels, mais aussi, c'est une grosse variété de styles. Tu sais, on voulait, évidemment, vraiment plaire à plein de monde. Mais oui. Au Québec, surtout, c'est une grosse décennie pour les chansons, des chanteurs qui sont tellement encore présents, encore ben aujourd'hui. Oui. Fait que c'est très rock and roll et visuellement, c'est un gros spectacle. On a investi beaucoup. C'est pas gênant, mettons, se promener au Québec dans nos salles avec ce setup-là.
3: Okay.
5: C'est vraiment une grande fierté.
3: Vous savez recevoir, là.
2: Oui, puis j'ai entendu un extrait, Ludo, dans une pub qui a passé, je pense, sur Instagram, où tu fais 1990 de Jean Leloup.
5: Ah, on ouvre le show avec ça, tu sais. C'est karaoké 90, fait que ça allait de soi qu'on aille cette chanson-là dans le spectacle, puis c'est tellement une bonne tune. Puis tu sais, c'est le fun, on peut toucher à tellement de chansons, c'est des blocs, c'est des numéros, le spectacle, c'est drôle, les interventions sont le fun, puis c'est toutes des chansons que tout le monde s'y plaît là-dedans. Il y a autant des chansons que tu gueules sous la pluie, que d'autres que tu gueules dans ton char un peu fâché.
2: Et si je gueule sous la pluie, c'est ça là?
5: Peut-être. Entre autres, ouais, c'est ça.
1: vous aurez remarqué que Ludovic a amené une guitare quand même. Ouais,
2: c'est malade.
1: Il va nous faire un medley de trois tunes qui sont dans le show.
5: Quelques tunes que je fais dans le show, des coups de cœur, si ça vous tente.
2: Ben oui,
5: ça vous tente. Parce que dans le show, ça chante en tabarouette. Puis il faut dire qu'on a des écrans avec les paroles à quelques endroits dans le spectacle. Fait que c'est vraiment, c'est comme si j'avais fait le tour des karaokés au Québec, puis j'avais fait une sélection des meilleures chansons qu'on chante un peu partout.
1: C'est génial.
2: Puis je veux dire merci aussi parce que grâce à toi, là, j'ai plus de techniciens parce qui est rendu sur ton show.
5: Ouais, exactement, Danny qui a fait de la conception visuelle, je salue. Mais là, on n'a pas de conception visuelle. Je suis ici dans vos studios.
2: Vas-y, mon chum.

0: faire de même dans le show, là. Écoute, imagine, elle, on est 6 à 5,
1: non,
0: gros setup.
1: Quand est-ce qu'on y va?
2: On y va en gang, on va aller voir.
0: Ben oui, plaisir, je vous invite.
2: Un rappel.
3: Ben, en fait, moi, j'ai une demande spéciale.
2: Laquelle? Ben, moi, j'en ai plein, là, mais...
3: Ouais, mais mettons, parce que... Ton précédent spectacle, c'est un hommage.
0: C'est un hommage à mon père, les bébés, ouais.
2: Puis les années 90, il y avait encore des tunes des bébés, hein?
0: Ah, écoute, j'ai fait ce show-là un peu parce que fallait que j'aille la suite dans les idées. Les gens qui ont vu le spectacle des bébés, je voulais quand même leur en donner. Puis dans le show, c'est des incontournables quand même des années 90, les tunes des bébés. Fait que on en a plugué quelques-unes quand même.
2: Mettons, okay. Fais attention.
0: Fais attention. Je pense que je la connais.
2: Oh, wow.

0: Hey, les gens capotent au 6-12-12. Il y a des gens qui chantent dans le trafic, ils nous le disent. On est sur la 16-40, il y a une chorale. Écoute, puis il y a des gens qui voulaient entendre une toune des bébés. Ça, c'est réglé.
1: C'est juste des hits.
2: Oui. Non, pour vrai, le spectacle, j'ai dit 43 tounes, mais là, je vais être obligé de faire un karaoké 91. Là, parce que...
0: On se procure des billets comment?
2: Sur mon site internet, oui. Ludovic.ca, on est déjà en supplémentaire quasiment partout. Fait que c'est vraiment, c'est un beau spectacle. Puis honnêtement, tu sais, le spectacle des bébés, c'était quelque chose de gros. Mm-hmm. On a vendu 80 000 billets en musique.
1: C'est énorme. Stock.
2: Puis là, ça va super bien à date avec la nouvelle tournée. Fait que la réponse est là. Les gens sont au rendez-vous, puis les gens, ils ont envie de chanter.
1: Ludo, t'as 43 tounes, OK?
2: Ouais. Je pensais à dire que j'avais 43 ans.
1: Non,
2: 10 ans de 30 et 40 en tout.
1: Non, mais t'as 43 tounes.
2: Ouais.
1: Tu sais, il y a un moment dans le show, on a tous un moment préféré dans notre show. Ouais. Toi, la toune que tu fais, tu dis, j'ai hâte d'arriver là pour la faire. C'est laquelle?
2: Mais c'est un classique parce que je la chante depuis le début de ma carrière. C'est la chanson avec laquelle les gens m'ont découvert. Puis c'est une chanson de mon père. C'est Tu ne seras jamais. C'est tellement un gros moment dans le spectacle. Dans tous les spectacles que j'ai fait, c'est un énorme moment. Fait que je peux pas passer à côté de cette chanson-là parce que moi, mon but, mon trip, c'est de faire triper le monde.
1: Ben ouais.
2: Je suis pas un artiste qui est engagé, un message, pis ça. C'est pas moi ça. Moi, je veux faire triper le monde. Mm-hmm. Puis quand on fait cette tune-là, les gens, vraiment quelque chose qui se passe. Fait que j'ai pas le choix de dire que c'est cette chanson-là ma préférée.
0: Peux-tu nous en faire un petit bout?
1: Ben c'est ta préférée.
0: Je veux pas exagérer, mais.
2: Elle est longue la tune. Je peux la couper.
0: Ah, vas-y.

0: Ouais, bravo! Bravo. On a ambitionné, là. On ben pas non, plus longtemps, non, mais non, écoute, ça valait la peine.
1: Ben non, non, non, mais j'y connais toutes quand même. Là. J'ai fait le show 3 fois. Là.
0: Oui.
1: C'est ça. Mais, je me souviens... mais j'ai mes feuilles, là, au col.
0: Mais tu ne sauras jamais, c'est la toune dont ton père était le plus fier. Je me souviens qu'il avait dit ça en entrevue.
1: Ben, honnêtement, oui. Structure, tu sais, on parle de la structure de la chanson, la oui. mélodie, tu sais, les accords, la progression, le thème, tout ça, c'est vraiment une chanson qui est parfaitement ficelée. Mm-hmm. Elle est arrivée dans un bon moment, je pense, en 95, qui est sortie. Moi, quand je l'ai refaite en 2017 à La Voix, on oui. l'a réindiqué. Ça a été renommé une autre fois chanson de l'année à la disque. Mm-hmm. Ça a vraiment été une grosse chanson. Puis, celle-là encore. Puis, c'est oui. ce qui est le fun avec ces chansons-là des années 90, c'est qu'elles sont bonnes encore aujourd'hui. Fait que
2: 100%. Et Ludo, ouais. la dernière fois que j'ai entendu cette chanson-là dans le studio ici, moi, ça fait un petit bout de temps, je ouais. travaille ici. Mm-hmm. C'est ton père qui l'avait
1: chanté. Ah oui, c'est vrai, hein? Oui.
2: Puis je peux te dire que tu y rends très, très bien.
1: Ah, là. Merci, Mario. Non,
2: c'est bon, mon ami.
1: C'était
2: bon.
1: Gentil. Merci beaucoup.
0: On va aller voir ton show, Ludovic, donc, .ca, c'est ton site web.
1: Ouais. Puis, Ludovic, comme Céline, lui. Mais Ludovic.
0: Ludovic, simplement.
1: Pas de nom de famille.
0: Pas de nom de famille, non. C'est ça.
3: Juste Ludovic.
0: Hey, merci de ton passage, c'est vraiment le fun.
1: Ça fait plaisir.
3: Merci.
0: Vraiment. Puis n'importe quand tu penses, quand tu veux.
1: Salut mes enfants, m'écoute.
3: Oui.
1: Allô, Sam et Kali.
3: Allô, vous deux.
1: C'est
2: bien. Sam et Kali.
1: Oui, Sam, ma fille et Kali, mon garçon. Est-ce ils sont
2: là. Tu dis, son
3: leur mère est là aussi.
1: Non, mais ils s'en revenaient de l'école et de la garderie. Là.
2: OK,
1: ils sont à la traceur. Là.
2: Tu as laissé la fenêtre ouverte avec un bol d'eau.
1: OK, ils sont pas dans le char, dans mon char.
3: Non, non. C'est ça, là. On a eu
1: une
3: crainte.
1: Ah oui, c'est ça, la SPCA, on venait me chercher, Colin.
0: Voilà. Bien, merci beaucoup, Ludovic, de ton passage. Puis on va aller le voir en show, c'est sûr. Puis nous, on va aller à la pause. On a besoin de gens. On va deviner dans le quiz tabou combien coûte ton épicerie par semaine. C'est un drôle de lien, encore une fois. Mais appelez-nous maintenant 790-094-3, 800-665-5440. Et puis on aura un prix pour ceux qui vont participer. Donc n'hésitez pas à nous appeler pour jouer au quiz tabou. Combien ton épicerie te coûte par semaine? Bougez pas, les actualités s'en viennent dans Ça rentre au poste.
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1: 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Troublante aujourd'hui. Là.
2: Ben, d'abord, il y a un bébé d'un an qui a été trouvé tout seul dans le campement d'itinérants de la rue Notre-Dame à Montréal. L'événement s'est produit vendredi soir dernier vers 19h. Selon des témoins rencontrés par TVA, l'enfant aurait été laissé là par une femme qui venait de consommer de la drogue. Voici Joanie Charland du SPVM.
3: On a reçu un appel pour une situation nébuleuse impliquant un enfant et une dame. Donc, après quelques vérifications, les policiers ont été en mesure de localiser la dame et l'enfant. Les policiers ont eu des constats inquiétants pour la situation entre l'enfant et la dame, donc ils ont contacté la DPJ. Il y a une enquête conjointe entre la DPJ et le SPVM.
2: Autre histoire complètement troublante. À Percé, en Gaspésie, un plongeur a été attaqué par un requin blanc ce matin.
4: C'est fou, ça.
2: Ouais, le plongeur qui a rapidement été transporté vers un centre hospitalier et on ignore la condition dans laquelle il se trouve. La garde côtière du Canada confirme que l'accident est survenu aux environs de 10h30. Le plongeur participait à une activité du centre de plongée sous-marine Plongée Percé. Le centre a suspendu toutes ses activités pour le reste de la saison et c'est le premier incident du genre au Québec depuis 2004. Puis, deux graves accidents de la route ont eu lieu cet après-midi. D'abord à Sainte-Élisabeth dans l'Anaudière, une collision entre deux voitures a fait un mort et trois blessés graves. La collision est survenue à l'intersection du chemin Saint-Thomas et du rang de la Chaloupe. Puis à Marieville, en Montérégie, le conducteur d'une voiture est mort sur le coup après une collision avec un poids lourd sur la route 112. Au baseball, les Blue Jays sont à l'action présentement et mènent 5-1 contre les Tigers. Ils doivent absolument gagner parce que cet après-midi, les Guardians de Cleveland l'ont aussi emporté. Les Guardians occupent le dernier rang qui donne accès aux séries. Au sport, chez le Canadien, les joueurs qui vont tenir leur premier entraînement officiel demain. La grande question, c'est qui occupera le rôle de centre sur la deuxième ligne d'attaque. Martin Saint-Louis n'a pas donné de réponse à cette question qui préoccupe les amateurs depuis des mois.
5: Je trouve qu'on a des bonnes options pour voir étudier ça durant le camp d'entraînement ici. Je sais que vous allez voir des combinaisons demain et tout, puis ça va être des sujets de conversation, puis c'est normal. Ça veut pas dire que comment que ça va être demain et tout, que ça va être pareil, mais qu'on commence, mais on va se faire diriger, comme je l'ai dit toujours, on a des belles options, de la bonne profondeur.
2: Et puis on a confirmé aujourd'hui que le défenseur Caden Goulet sera absent pour encore 4 ou 5 semaines. Il se remet encore d'une opération qui a été subie un peu plus tôt cet été.
1: Merci beaucoup, Jean-Luc, à demain.
6: Merci, l'ami.
1: Est-ce qu'il s'en vient, c'est nous autres. Dans le coup, c'était beau, on va deviner par des questions combien coûte votre épicerie par semaine, mais sans évidemment vous demander ça directement.
6: Parce que ça coûte tellement cher.
1: Ça coûte cher. On sait que ça coûte cher, on sait juste pas combien. Ouais. Alors, on aura 3 personnes en ligne. On va tenter de s'approcher le plus possible. C'est ça, par des questions, vous avez des suggestions, écrivez-nous. Au 6-12-12, on joue au quiz tabou. Après l'excellente chanson de JF Posé, voici Emmêlé dans ses cheveux. 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

0: thématique du jour, on doit deviner combien coûte votre épicerie. Non, je peux juste pas vous demander ça directement. On commence avec Marie-Ève. Salut Marie-Ève.
1: Bonjour.
2: Allô Marie-Ève, est-ce que tu as des enfants?
1: Oui.
2: Combien?
1: Deux
0: enfants. Puis tu as un conjoint aussi?
1: Oui.
0: OK, donc vous êtes quatre.
2: Attends, une question importante, et on quel âge les enfants?
0: Oui.
1: 15 et 17 ans.
0: Oh, oh mon Dieu, bon, ça coûte cher. Ça
3: un million.
2: Oui. Okay. Oh non, okay. Pauvre-toi.
3: Moi, j'aurais une question. Est-ce que t'es, toi et ton conjoint, vous vous faites des lunchs ou vous mangez au restaurant sur l'heure du lunch?
1: Au restaurant.
0: Au restaurant. Oh. Est-ce que quand vous faites une épicerie normale, vous sortez avec combien de sacs à peu près?
1: Trois, à peu près.
0: Trois gros sacs, là, mettons, réutilisables?
1: Ouais, trois gros sacs réutilisables.
0: Parfait.
2: Est-ce que tu achètes tous tes trucs dans la même épicerie ou tu peux faire plusieurs bannières pour trouver les meilleurs rabais?
1: Plusieurs bannières.
3: OK.
0: Plusieurs bannières. OK.
3: Parfait.
0: Okay.
3: Est-ce que vous êtes... Ben non, laisse faire, c'est une question qui va de soi là, avec des jeunes de 15 oui. et 17 ans. C'est quoi la recette que tu fais le plus souvent dans tes semaines?
2: Ah, bonne question.
1: Je dirais des repas traditionnels comme pâté chinois, macaroni...
3: Okay.
0: OK. Est-ce que vous achetez, mettons, des fois de l'alcool à l'épicerie, genre de la bière ou quelque chose d'autre? Là?
1: Non.
0: Jamais. OK, parfait.
2: OK.
0: Puis toujours les marques marques maison ou les marques, mettons, originales?
1: Originales,
0: OK.
3: Hey, c'est
2: mais vous autres, vous mangez au resto, mais les enfants, ça mène un lunch ou tu leur donnes...
1: À la cafétéria, à l'école.
2: OK, tu leur donnes des sous pour qu'ils mangent à la cafétéria de l'école?
1: Oui.
2: OK.
0: OK. OK, ben là, est-ce que vous voulez tenter de deviner tout de suite?
2: Oh, oui, on peut, oui.
0: Est-ce que
2: peut.
0: Tu vas chez Costco des fois?
1: Oui, mais c'est rarement. Une fois, je dirais, une fois ou deux mois.
0: OK.
2: Une fois ou deux mois.
0: Bon,
2: okay.
0: Attends. Il y en a quatre personnes. Il y a
2: mais
0: deux ados.
2: Deux ados, là. Est-ce que j'ai pas compris? Est-ce que c'est des garçons ou des petites filles que tu as?
1: Des garçons.
0: Ah, oh, oh, bon, ça mange
3: 15
0: beaucoup.
3: Et 17 ans.
2: Hey, ça mange tout le temps. Hey, ça fait juste ça.
0: Oui, oui. Écoute, ben, je vais essayer en premier. Je disais que ça doit se rapprocher de 500$ par semaine facilement. Puis là, elle disait... fait beaucoup d'épicerie, fait qu'il y a peut-être des rabais, puis ça
2: oui, puis même beaucoup.
3: Mais en même temps... Ça fait pas de lunch. Il y a personne là-dedans qui a des lunchs. Fait que c'est moins cher.
0: Ouais.
2: Ouais, il y a ça, mais tu... Ouais, OK. Moi, je vais dire 425$. Ah, 400. 400 par semaine.
0: 400, ah, moi, j'ai dit, ouais. J'ai dit 500. Jen, tu dis
3: moi,
0: combien?
3: J'allais pour 550.
0: 550. Marie-Ève, combien ça te coûte par semaine, ton épicerie?
1: 375.
3: Wow!
0: 375, c'est Mario le plus proche.
3: Bravo.
0: Avec 400, très proche.
2: Hey, ben mais oui. C'est quand même des sous, hein?
0: C'est des sous.
2: Wow.
0: Merci beaucoup, Marie-Ève. On va aller à Tania. Salut, Tania.
4: Allô?
0: Même
4: Allô.
0: Question, as-tu des enfants?
4: Oui, j'en ai deux.
2: Des garçons, des filles, quel âge?
4: J'ai une fille et un garçon. Mon garçon, il a 12 ans. Ma fille, elle a 10 ans.
0: OK.
3: OK. Quand est-ce qu'eux autres ont des lunchs ou tu leur donnes l'argent oui. pour la cafétéria? Puis est-ce que...
4: Non, non. Ils ont les deux des lunchs.
3: Puis toi, okay. tu fais-tu des lunchs?
4: Moi puis mon mari, on se fait des lunchs.
0: OK. Est-ce que tu connais, mettons, le prix d'une livre de beurre? Je te demande ça comme ça.
4: C'est dans les alentours de 7-8 piastres.
3: OK.
0: C'est rendu
2: ouais,
0: ça,
2: mais
0: ouais.
2: quand il n'est pas en spécial, ouais. Ouais. As-tu une machine pour faire du sous-vide?
0: Oh.
4: Non.
3: OK. T'as la sorte de yogourt que vous achetez à la maison?
4: C'est du yogourt sans produits laitiers.
0: OK.
3: OK, bon, mais quelle marque, mettons?
4: Riviera.
0: Ouf, okay. Achètes-tu des fois des produits bio?
4: Oui.
0: Oh, oh ouais, ça vient d'augmenter, là.
2: Achètes-tu des produits de marque sans nom?
4: Rarement.
0: Est-ce que vous mangez beaucoup de viande rouge dans la famille?
3: Ouais,
4: non.
0: Okay.
3: Est-ce que vous avez des... vous êtes du genre à avoir des snacks de soir, là, des collations, des petites affaires de même, vous avez faim en soirée?
4: Oui, puis non.
3: Okay.
0: Le repas que tu manges, mettons, le plus souvent ou que tu cuisines le plus souvent, comme on demandait tantôt?
4: Écoute, ça varie beaucoup. Là. Je fais aussi du pâté chinois, des ragoûts de boulettes. Okay. Je peux faire des filets de porc, beaucoup de mijoteuses. J'adore cuisiner la mijoteuse, des soupes repas.
2: Avez-vous des congélateurs pour stocker bien du stock?
4: Oui, j'ai un congélateur.
0: Un congélateur. OK. OK. On va essayer de deviner.
3: Les enfants sont plus jeunes.
0: C'est ça. Les enfants sont plus jeunes, mais là,
2: mais
0: lunch,
2: ils font des lunchs.
0: Ça augmente, là.
3: Ben, je demande si ce serait pas à peu près le même nombre. Moi, 375, on dirait que j'irais.
0: 375?
2: Moi, je pense qu'elle est prévoyante, puis elle a un congélateur, donc elle doit attendre les spéciaux. Fait que j'ai l'impression que ça coûte 300$ par semaine.
0: Ah, mon Dieu. Moi, j'étais à 500. Bon, je t'en commence à 500, mais. Je vais descendre. 475, mettons. Alors, Tania, ça te coûte combien par semaine?
4: Ça me coûte 575$.
2: Wow! Okay. Oh mon Dieu, Seigneur, wow!
0: On était tout en
4: dessous. Ouais, on mange biologique, mais aussi sans gluten et sans
0: produits. Ben oui.
3: Ah, ben là, oui, c'est ça. Vous êtes.
4: Ouais.
2: Ouais. Sans lactose, tu veux dire, là?
4: Oui, sans lactose, exactement.
2: Oui, ouais, sans lactose, oui, c'est de plus en plus cher, puis il y en a de plus en plus.
3: Sans gluten, là. Ça veut dire que tu as des restrictions alimentaires aussi. Là, fait que là, les produits coûtent pas mal plus cher.
2: Ça vient d'augmenter,
3: ouais. OK, exactement. Parfait.
0: Merci beaucoup, Tania.
2: Merci, Tania.
0: Merci. Alors, on va finir ça avec Janelle. Salut, Janelle.
5: Salut.
2: Allô.
0: Alors, Janelle, as-tu des enfants, toi?
5: Oui, j'en ai une. J'ai une fille.
0: Quel âge?
5: 17.
2: 17, okay.
0: Oh, 17 ans,
3: okay. Est-ce que t'es-tu en couple? Est-ce que tu vis avec...
5: Oui, j'ai un conjoint.
2: Est-ce que ta fille de 17 ans a souvent des amis qui soupent à la maison?
5: Je dirais que ma fille soupe plus souvent à l'extérieur qu'à la maison.
0: Ah, OK, donc ça enlève des coûts. Est-ce que vous commandez souvent au restaurant?
5: À l'occasion.
0: OK.
3: OK, est-ce que vous êtes... y a-tu dans la gang quelqu'un de végétarien? Est-ce que vous êtes des végétariens?
5: Non, non.
3: Okay.
2: Quand tu veux te gâter, mettons, avec ta famille, Janelle, là, une bouffe, là, on se garde ce soir, on mange quoi?
5: Que moi, je cuisine?
2: Ouais, oui, mais mettons, là, vous faites quelque chose, ce soir, on se paye un luxe, qu'est-ce que vous cuisinez?
5: Je vais aller dans un bon steak. Un bon steak, un bon morceau de saumon, là.
0: Ah, oh, OK. Parce que j'ai acheté un filet mignon l'autre fois, c'était 29$. Fait que juste, mettons, un bon steak.
2: Mais c'est tellement cher.
0: Okay. Ça n'a pas de bon sens.
3: Buvez-vous de la liqueur? Oh.
5: Non.
0: Pas de liqueur. Est-ce que tu as beaucoup de stock congelé déjà que tu conserves?
5: Oui.
0: OK.
2: Est-ce que tu amènes des coupons régulièrement lorsque tu fais ton épicerie?
5: Non.
0: Est-ce que tu surveilles quand même les spéciaux puis tu fais plusieurs épiceries?
5: Oui.
0: OK. Puis ton épicerie favorite, mettons, où tu vas le plus souvent, c'est laquelle? C'est GA, Super C, Maxi, Métro?
5: Je vais dire Super C, mais
0: Mon...
5: Ouais, Super C.
0: Super C, OK.
3: Est-ce que tu achètes souvent la marque maison?
5: Non.
0: OK.
3: Je comprends demander d'autres.
2: Hey, c'est dur en tant que.
0: Fait que tu jettes jamais de nourriture, mettons, là.
5: Non.
0: OK. OK. Puis avec combien de sacs tu sors, mettons, une épicerie normale?
5: Je vais dire deux.
0: Deux sacs.
2: Deux.
0: Tantôt, c'était trois, puis c'était 300.
2: Mais là, il a la donnée que sa fille de 17 ans mange souvent ailleurs parce que c'est l'âge où ils vont chez les amis.
0: Oui.
2: Je suis embêté, là.
3: Hey, moi, j'irais.
0: Attends, mets-nous une musique pour ajouter du suspense. Oui, vas-y, Jen.
3: J'irais 325.
0: Ouais, moi, j'étais pas. Je te regarde, juste pour aller en bas, comme dans The Price is Right, je vais dire 300.
3: Parfait.
2: Moi, je vais dire 280$.
0: 280. Alors, Janelle, ça te coûte combien par semaine?
5: 180.
0: 180? Wow!
2: Hey, t'es bonne! Ça veut dire que tu... c'est quoi? T'as des idées? Mettons, t'achètes quand c'est en spécial, puis là, tu vas faire plein de...
5: Beaucoup de sous-vides.
0: Ah, c'est ça!
3: Tu vas poser ta question
0: de sous-vides.
2: C'est ça, l'affaire.
0: C'est ça, le truc.
5: Oui.
0: OK,
5: beaucoup de sous-vides, beaucoup de spéciaux, le congélateur, ça fait aller, là.
2: Ouais, oui, puis quand les légumes l'été tombent ou les fruits tombent en spécial, là tu fais plein de sous-vides, c'est ça?
5: On congèle, c'est ça.
0: C'est très brillant, ça, et 175$.
5: Les smoothies, c'est ça, on fait ça comme ça.
0: Ben merci beaucoup, Janelle, d'avoir joué avec nous autres.
5: Ben, ça fait plaisir, bonne soirée.
0: Bonne soirée. En tout cas, dans tous les cas, ça coûte cher, c'est ce qu'on sait. Hein?
3: Ça coûte cher.
2: Ouais. Tu parlais de la viande tantôt. La viande, là, des fois, tu regardes dans le ton. On appelle ça un tombeau, là, où ils mettent la viande.
0: Oui.
2: C'est-tu ce prix-là qui est écrit là-dessus?
0: C'est comme ça a l'air d'une blague.
2: Mais as-tu vu maintenant dans les épiceries, tu sais ce qu'ils mettaient sur les vêtements, des espèces de trucs magnétiques pour que ça sonne quand tu sors, là, mettons, parce que t'as volé des vêtements?
3: Un tag, là.
2: Ils en mettent sur la viande.
0: C'est ça.
2: Sur la viande, sur le fromage, tu sais, les fromages fins. Oui. Ils vont mettre des tags comme ça maintenant parce qu'ils s'en font voler tellement.
3: J'avoue que je mange pas beaucoup. Je réalise que c'est rare que je m'achète de la viande pour chez nous. Genre, je suis pas végétarienne, mais je mange beaucoup végé.
0: OK.
3: Fait que c'est sûr que ça doit me coûter moins cher de même aussi.
2: C'est sûr, clair.
0: Ouais. Voilà. Ce qui s'en vient dans le monde à Mario, c'est Charme Tisser, qui est avec le frère de Charles Tisser.
2: Oui, exactement. Qu'on connaît moins.
0: Oui. Hein, oui.
2: Mais tout aussi érudit et cultivé, qui vient nous parler avec des mots trop scientifiques du camp d'entraînement du Canadien.
0: Oui, qui commence en fin de compte. Alors, manquez pas Charme Tisser. Au retour dans sa rentre au poste.
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13: Et on se dirige maintenant à la salle des nouvelles de RDS.
14: Le Canadien a appris une bien mauvaise nouvelle. Il devra encore se priver des services du défenseur Caden Goulet. Ce dernier ratera 4 à 5 semaines d'activité, donc l'entièreté du camp d'entraînement et quelques matchs, alors qu'il se remet d'une opération mineure à un muscle adducteur. Ailleurs dans la LNH, Alexander Nikishin ne se présentera pas au camp des Hurricanes, lui qui a demandé à être échangé. Dylan Larkin, qui a aussi demandé un échange, ne sera pas de celui des Red Wings. Il s'est blessé à l'entraînement. Dans la NFL, le quart arrière des Seahawks, Sam Darnold, va rater le prochain match des siens dimanche contre les Cardinals. Il avait quitté le premier match de la saison dès la première série à l'attaque. Et le gouvernement fédéral va investir 76 millions de dollars dans la construction d'un centre national de basketball en banlieue de Toronto. C'était Raphaël Guillemette dans la salle de nouvelles de RDS.
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0: de votre curiosité.
1: Oh,
2: wow. Wow.
0: J'aime la fascination. Des gens fascinés, c'est fascinant.
1: Oui.
0: J'aime aussi les virgules, ce qui me permet de faire des phrases interminables. Tout simplement comme celle-ci, qui n'en finit plus de finir et qui, selon les chercheurs, serait beaucoup, beaucoup, beaucoup trop longue.
1: Oui.
0: Aujourd'hui, virgule, je m'intéresse à ce qui mystifie la communauté scientifique depuis la grosse moustache de Pat Burns, le camp d'entraînement des Canadiens.
1: Oui. Oui.
0: Ce moment de l'année où les nouveaux phallus côtoient ceux des vétérans. C'est phallucinant.
1: C'est phallucinant.
0: Attardons-nous d'abord à la rondelle. Ce disque circulaire qu'on conserve dans un seau de glace pour diminuer la friction des particules sur la surface gelée. On l'appelle la chaudière à puck. C'est fascinant. Ça nous donne envie de plonger dans l'univers de ce bipède arctique qu'on surnomme le joueur de hockey.
1: Oui.
0: Pour certaines recrues, la grande ville de Montréal peut être intimidante. Plusieurs de ces jeunes viennent de petits villages où il n'y a pas d'excréments devant les Tim Hortons. Un ajustement s'impose. Ces recrues sont ici pour se tailler une place au sein de l'équipe régulière, ce qui peut créer énormément d'angoisse chez certains vétérans. Un cycle qui nous rappelle celui de la digestion lorsqu'on va à la selle, là où le nœud pousse le vieux. Ces jeunes joueurs ont tous les mêmes objectifs. Finir le rang junior sans casier judiciaire et, marier, dis-je bien, une femme avec des faux seins. En effet, toutes les conjointes des joueurs semblent sortir de la photocopieuse tellement elles sont identiques. Toutes des belles blondes de 22 ans qui s'ennuient dans leur manoir du 10-30 en attendant d'aller s'emmerder dans le salon des joueurs. C'est fascinant. Le camp d'entraînement, c'est également l'occasion pour la jeune recrue, c'est comme une recrue, mais pas de R. C'est l'occasion pour eux de se familiariser avec leur environnement, les entraîneurs, les équipiers et les danseuses de chez Paris.
3: Oui.
1: Oui, c'est important.
0: Le camp se termine quand les 92 joueurs ont réussi à combler les deux seuls postes disponibles. Les 90 autres sont donc jetés à la poubelle ou, pire encore, envoyés à Laval. Voilà ce qui termine mon segment du jour. Après la pause, on tente de faire vapoter une grenouille pour voir si elle explique, elle excolisse. Après la pause, on tente de faire vapoter une grenouille pour voir si elle explose aussi rapidement que lorsqu'elle fume.
1: Et celui qu'on entend, c'est Martin Tremblay. Salut Martin.
4: Vous êtes tellement cave, ça. J'ai entendu Pierre-Aude aussi tantôt. My God, c'est des gros moments, ça.
5: C'est
4: bravo,
5: fun, hein?
1: Merci.
5: Pierre-Aude, avoue qu'il nous donne, tu sais, quand il a crié, « Et le but! » Oui.
4: Non, sérieusement, j'étais dehors, j'avais des frissons. Là. Je veux dire, spectaculaire, votre affaire. C'est vraiment bon. J'ai hâte de voir ça sur Crave aussi.
1: On surveille le rock show, évidemment, ce soir.
4: Ouais, là, il y a eu des grosses nouvelles concernant Metallica. Ils ont allongé la tournée. Ça s'est annoncé cet été. Aujourd'hui, pour l'été prochain. Je vais vous en parler tantôt.
5: Ils viennent au Québec?
4: Non. La seule date canadienne, c'est Vancouver. Ou sinon, tu payes 2000, tu vas voir dans Sphère. Ils commencent le 1er octobre. Fait que là, j'ai une grosse toune de Metallica, Master of Puppets, tantôt. Ça, c'est pas doux. C'est 8 minutes 31, on a la full version.
1: Oui.
4: Et j'ai Dave Grohl et son band et sa fille, Violette Grohl. Avez-vous déjà entendu sa toune?
3: J'ai pas entendu sa chanson, non.
4: Ouais, c'était clair, hein? C'est sa plus vieille. Là. Lui, il a 4 enfants, dont une qu'on sait pas de qui et ni son nom. Là.
3: Oui, c'est vrai,
4: c'est ça, je vais vous faire entendre Violette tantôt. C'était clair, hein? S'appelle Tom. Alors, j'ai papa et la fille, back to back, pour commencer le show. Gros rock show encore dans quelques minutes.
5: On t'écoute, mon chum.
1: On t'écoute,
4: merci à vous autres.
1: Salut. Le seul show en ville, ça se passe au retour dans sa rétroposte. Mais rapidement, avant de conclure, on a une petite mention de disque.
2: Oui, absolument, parce qu'au cours des derniers jours, on a eu les nominations pour le gala de la disque. Et il y a toujours des nominations pour lesquelles le public peut voter. Alors, c'est ce qu'on vous invite à faire dès maintenant. palmarèsadisque.ca. Et vous allez pouvoir choisir pour plusieurs catégories. Là. Il y a artiste féminine, masculine, artiste autochtone, groupe ou duo, révélation et la chanson de l'année également. 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Je vous rappelle, palmarèsadisque.ca. C'est le fun d'avoir son mot à dire. Oui, dans les affaires de même. Il y a comme quelque chose qui est très, très... en fusion avec le public, les auditeurs, mm-hmm. puis tout ça, fait que c'est hot.
5: C'est encore animé par Pierre-Yves Roy.
1: Desmarais. Parce que oui, parce que oui.
5: Il est excellent.
1: Oui, 100%.
5: Ah, c'est un cabochon, ça, là. Ça, il me fait beaucoup rire. C'est un genre de Jim Carrey, je trouve.
1: Oui, oui. Alors, le 8 novembre prochain, allez voter. Palmarès à 10.ca, c'est déjà tout pour nous. On va se retrouver demain, nous autres, de 14h55. Énergie, salut!
5: À demain, tout le monde!

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19: Le camp d'entraînement du Canadien a commencé. 57 joueurs invités. Ça y est, on se rapproche du début de la saison. Oh, ça me craint, mais pas autant que ma playlist du Rock Show ce soir. Salut, c'est Martin Tremblay. J'espère que ça va bien. On aura entre autres ce soir une de mes chansons préférées de 2026 avec Cage the Elephant. Une collaboration particulière de Pretty Reckless et Tom Morello. Vous l'avez jamais entendu, j'ai ça pour vous autres ce soir. Pendant Love Mode aussi, on va se mettre à jour avec Metallica. La grosse toune de Metallica, eux qui vont se préparer à commencer dans la sphère. Mais on débute ça, le premier segment. Pierre Bouvier, Chuck Como et Bob Rock, ça donne Simple Plan avec Shut Up. La fille de 20 ans, la fille aînée de Dave Grohl, Violet Grohl avec la toune Tom. Et on commence avec Papa et son band qui sont actuellement en tournée au Canada. Ils étaient hier à Regina, demain Edmonton, en fin de semaine à Vancouver. The Pretender, tout de suite, c'est le Rock Show. Let's go!

OK, c'est parti. Rock show de ce soir. On a décidé avec la gang Vince Garneau et la musique Synergie qu'on faisait les choses un peu autrement ce soir. Version originale de Master of Puppets pour vous autres de Metallica qui s'en va conquérir la sphère de Vegas pour 24 spectacles. Le titre de la résidence, un extrait. C'est une parole de Master of Puppets. Life Burns Faster. C'est directement tiré de cette chanson-là qu'on vous offre ce soir. 40 ans, ressuscité par Stranger Things. Mettez ça dans le fond. C'est le rock show avec Metallica.

Partout sur Énergie au Québec, c'est le Rock Show et sur iHeart Radio en direct. Ne vous gênez pas pour prendre le petit micro iHeart. M'envoyer des salutations, des demandes, peu importe. Me dire que vous aimez la playlist du Rock Show. C'est le fun d'échanger ensemble. OK, à venir, j'ai la musique de Papa Roach. On va retourner quand même en 2005. La toune, c'est Scars. Jacoby Shaddix, le leader, a écrit celle-là après une nuit à Vegas qui a terminé à l'hôpital avec 11 agrafes dans la tête. Disons que c'était son signal à l'âme pour dire, à force de vouloir sauver tout le monde, il est en train de se détruire lui-même, ça a donné Scars. Et c'est devenu la chanson la mieux classée de la carrière de Papa Roach. Et celle-là est bonne aussi. En 2001, Puddle of Mud Blurry. Les gars de Puddle of Mud en doivent tout une à Fred Durst. C'est lui qui a découvert le démo de Wes Scantlin et qui les a signés sur la compagnie 10. Et il a même réalisé le clip de Blurry que je vous offre maintenant. C'est le Rock Show.

C'est le Rock Show édition du mercredi soir. Martin Tremblay qui vous parle et qui salue Luc Boivin qui s'arrête et dit Martin, chance, t'as du gros rock de même. À soir, il me reste 350 km à faire, me rendre du côté de Québec sur l'autoroute 20 et je t'écoute dans le tapis. Ben, lâche-nous pas mon Luc et pour toi, j'ai une collaboration de Pretty Reckless qui ont ouvert pour ACDC la semaine passée. En fait, samedi soir dernier, par Jean Drapeau, qui ont fait une job incroyable, ça a l'air. Avec Tom Morello de Rage Against the Machine. Je vous parlais de Tom Morello hier. On l'avait. Il organise un festival avec Bruce Springsteen et les Foo Fighters au mois d'octobre avant les élections de mi-mandat. Toujours bien impliqué, Tom Morello. Mais pas tellement dans cette chanson-là. Il s'appelle And So It Went. Tout a été fait par la gang de Pretty Reckless. Lui, tout ce qu'il a fait, c'était un Christy de solo de guitare de malade mental. C'est tout ce qu'il a fait. Vous l'écouterez vers la fin. Tout de suite, de Pretty Reckless et Tom Morello de Rage And So It Went. Dans le Rock Show sur Énergie.

0: toute une première moitié de Rock Show ce soir. C'est pas terminé.
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0: Ouais, vous me connaissez, je ne lèverai pas le pied pour la prochaine... En fait, le prochain segment dans lequel il y a vraiment... On tire un peu partout, là. Live en 95, Throwing Copper. Quel album j'avais découvert à ce moment-là quand je faisais de la radio au Saguenay. Salut ma gang du 94.5. 31 ans cette semaine, cette chanson-là, All Over You. Ed Kowalczyk est le seul membre original du groupe toujours sur scène et les trois autres le poursuivent. Dis-moi Ed, pas le droit d'utiliser le nom live. Ça va bien? Imagine Dragons va vous ramener dans NHL 2019 avec Natural et Cage the Elephant, une de mes préférées, un coup de cœur de l'année, du bon rock alternatif avec les frères Matt et Brad Schultz. C'est vraiment excellent et ça s'en vient, c'est leur 14e numéro 1 dans les radios rock alternatives, Beaches in Tennessee.
2: Ça

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C'est notre rendez-vous tous les soirs, 18h à 19h, partout sur Énergie au Québec et sur iHeartRadio en direct, c'est le Rock Show. Encore une fois, une grosse édition ce soir et beaucoup de rock alternatif. Et on termine avec ça d'ailleurs, de Bâton Rouge en Louisiane. Better Than Ezra, on s'en va en 95. Ça leur a pris 7 ans pour obtenir un contre-disque et 7 semaines seulement pour obtenir ce numéro 1. C'est good. Là-dessus, je vous parle demain 13h. Ciao, bonne soirée.

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0: Ça se poursuit au retour.
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